0: Saint-Père, puisque c'est la dévotion du Saint-Père qui nous a répondu personnellement. Si vous voulez, c'est entre guillemets, bien sûr, c'est la Bible de Marie qui défait les nœuds. Pourquoi ? Parce qu'avec Marie qui défait les nœuds, il y a deux choses. La dévotion, dont je vais vous parler ce soir, et la spiritualité, que je n'aurai pas le temps de vous parler de la spiritualité de Marie qui défait les nœuds. Alors, ce livre, La Toute-Puissante, contient des prières spécifiques pour tous les types de nœuds dans nos vies. Et nous en avons beaucoup. Donc, ceux qui viennent dans son sanctuaire au Brésil, ben, ce sont ses enfants. Elle pêche comme bergère, la bergère divine, son troupeau, et elle les amène dans sa maison. Pourquoi il y a tant de personnes ? Parce qu'il n'y a pas un nœud qu'elle ne puisse défaire. Nos liturgies sont longues, chaque jour, personne se lève et personne ne quitte sa maison avant la fin de toutes nos prières. Eh oui. Alors, à beaucoup de messes, nous avons des messes spéciales, la messe des femmes enceintes. Pourquoi ça ? Parce que je pense que c'est très important. L'Église de demain est dans le ventre des mères. Les saints de demain sont dans les ventres des mères. Et qu'au lieu de choisir la couleur du berceau, des langes, de la chambre où son enfant va naître et grandir, tout ça c'est du vent. Il faut apprendre aux femmes enceintes à vivre une grossesse à trois. Le mari, elle et l'Esprit Saint. Pour faire des enfants qui se tournent vers Dieu, qui ont faim de Dieu, qui acceptent Dieu. Alors nous avons la messe des enfants, nous avons la messe des hommes d'affaires. Le Brésil traverse une crise épouvantable. À la messe des hommes d'affaires, il y a 3000 personnes. Ils ont des nœuds épouvantables à défaire. Nous avons la messe des femmes stériles. Ah ben, j'imaginais pas à quel point il y a de femmes stériles. J'imaginais pas. Des femmes jeunes. Alors pour faire comprendre à ces femmes stériles, c'est tout un travail que dans la Bible, toutes les femmes stériles ont fait des pactes avec Dieu, des alliances avec Dieu, et qu'au lieu de se désespérer, elles rentraient dans la prière, dans le jeûne, dans la louange, dans l'aumône. Elles avaient un retournement de vie colossal pour que Dieu féconde leurs entrailles. Alors nous avons des messes spécifiques. Et beaucoup, beaucoup de femmes viennent nous présenter, à des moments inopportuns, leur enfant, le fruit de ces messes. Ces femmes stériles aux yeux du monde ne pouvaient pas enfanter, mais celles qui portent celui qui peut tout leur a donné la vie, leur a prêté une vie, un enfant. Alors, réellement, elle défait les nœuds de tous ceux qui la recherchent. Et un des nœuds dont je voudrais vous parler ce soir, ce sont les nœuds de la vie de nos enfants. Je ne parle pas des petits-enfants, je parle des adolescents et des plus vieux. Les nœuds dans la vie de nos enfants, c'est quoi aujourd'hui ? Le manque de travail, les troubles alimentaires, anorexie et boulimie, dont on ne parle jamais, mais beaucoup de nos enfants sont atteints par l'anorexie et la boulimie. Ce sont toutes les déviations sexuelles. La Vierge Marie, dans toutes ses apparitions, ne le cache pas. Elle dit que l'enfer est peuplé par qui ? Par nos enfants et toutes leurs perversions sexuelles. Alors, vis-à-vis de cette réalité suffocante, que faire ? Mais ce n'est pas tout. Nos enfants ont perdu un sens, un objectif dans leur vie. Ils n'ont plus d'objectif. Ils vivent dans les dépressions de toutes sortes, dans les types de toutes les drogues, dans l'alcoolisme. C'est la réalité de nos enfants. Et ils se tuent. Nos enfants se tuent à cause des drogues, car ils n'arrivent pas à accepter leur frustration. Nos enfants sont des enfants frustrés. Alors, et pourtant, les familles devraient être une école de compassion. Et nos familles ne sont pas des écoles de compassion. Il y a une phrase au Brésil que nous répétons beaucoup au sanctuaire. Parents à genoux, enfants debout. Répétez cette phrase. J'ai rien entendu. J'ai entendu que d'une seule oreille.
1: Parents à genoux, enfants debout.
0: C'est une règle d'or, mes amis. J'ai pas dit mère à genoux, enfant debout. J'ai dit parents. Nous, comme hommes, nous ne pouvons pas être des hommes qui tombent dans l'omission en déchargeant ma responsabilité de mon enfant sur les épaules de ma femme. J'ai dit « parents à genoux, enfants debout ». Répétez. Cette phrase, il faut qu'elle s'incruste dans mon cœur et dans mes genoux. Si tu n'as pas la force de te mettre à genoux, peu importe, je veux dire par là. « Parents qui prient, enfants debout ». Répétez. Alors la terrible réalité aujourd'hui, c'est que nos enfants sont perdus. Nous avons perdu nos enfants. Quelle est la famille aujourd'hui qui ne souffre pas à cause d'un enfant? Un enfant avec lequel nous n'avons plus de dialogue, qui ont claqué la porte de la maison et qui nous abandonne. Alors, quelles sont les attitudes? Le premier mot que je vous laisse ce soir, c'est « tais-toi ». Répétez.
2: Tais-toi.
0: Je ne vous ai pas dit de vous taire, je vous ai dit de répéter ce mot-là. Tais-toi.
1: Tais-toi.
0: Pourquoi je ne dis pas « taisez-vous » ? Parce que je dis « tais-toi, Denis ». Toi, tais-toi, Karl. Chacun doit se dire à soi-même « tais-toi ».
3: Tais-toi.
0: Répétez.
2: Tais-toi.
0: Comment tu t'appelles, toi ? Aline.
3: Alice.
0: Alice. Tu vas dire « Alice ». Tais-toi. Pour quelle raison? Nous avons trop dit de choses. Nous les avons blessés. Nous les avons meurtris profondément avec nos paroles. Nous les avons jugés, critiqués, rabaissés. Les murs de nos familles suintent la violence de nos paroles. Oui ou non? Oui ou non?
1: Oui.
0: Alors qu'est-ce qu'il faut faire? Non, j'ai pas dit je t'aime, j'ai dit tais-toi.
3: Se taire.
0: Non. Non, mais c'est pas se taire, c'est pas quelque chose de collectif. Il faut que moi je comprenne cette parole. Chacun va dire son prénom, Denis, Alice, Jean, Georges, Juliette. Tais-toi. Alors tu vas dire ton nom et tu vas répéter tais-toi. Allez-y.
3: Tais-toi.
0: Très bien. Encore. Parce que pourquoi ? On a tout dit, on a trop dit, on a trop parlé, on a trop blessé, on les a meurtris profondément. Oui ou non ?
3: Oui.
0: Ben oui. Alors le deuxième mot, c'est accepte. Eh oui. Accepte ton enfant comme il est. Ton enfant n'est pas comme tu souhaites qu'il soit. Tu as porté des rêves vis-à-vis du fruit de ta chair et de ton amour, mais il est peut-être complètement différent de ce que tu as voulu et ce que tu as imaginé. Accepte-le comme il est. Répétez ce mot. Accepte.
2: Accepte.
0: Plus fort, j'entends pas.
2: Accepte.
0: Plus fort, vous n'allez pas écrouler la voûte de cette église. Plus fort.
2: Accepte.
0: Très bien. Le premier mot, c'est quoi ?
2: Tais-toi.
0: Bah, plus fort, je ne vous demande pas de vous taire.
2: Tais-toi.
0: Plus fort !
2: Tais-toi.
0: Eh oui, c'est des mots-clés très importants. Il faut que ces mots descendent dans votre cœur. Il faut que vous acceptiez ces mots. Il faut que vous acceptiez l'enfant que vous avez et qui ne correspond pas à ce que vous avez rêvé. Accepter. Alors ces deux mots sont difficiles. Se taire, c'est très difficile. Oui ou non ? Accepter, c'est très difficile. Alors, qu'est-ce que c'est le troisième mot ? Ben oui. Mais il faut que tu pries comme une damnée. Ça existe en français, damnée ? Comme un condamné. C'est pas un « Je vous salue Marie » par-ci, par-là, qui va résoudre la vie de ton enfant. Ton enfant, tu l'as perdu, il faut tout faire maintenant pour le sauver. Il faut sauver nos enfants. Alors ça suppose des eucharisties les unes après les autres. Ça suppose une vie de prière et une vie d'adoration. Pour sauver nos enfants, mes amis, il faut utiliser des gros moyens. Parce que c'est une terrible bataille entre le démon qui vole l'âme de nos enfants et leur corps et qui veut les tuer et les sauver. Il y a tout un combat. Il faut le comprendre, ce combat. Il faut l'accepter, ce combat. Alors, le premier mot, c'est quoi ? Le deuxième mot ? Le troisième mot ? Il faut que vous deveniez des hommes et des femmes de prière. Il n'y a pas d'alternative. Il faut que vous appreniez deux choses. Il y a une femme dans le combat vis-à-vis de son enfant qui n'a jamais baissé les bras. Elle avait un enfant brillant intellectuellement qui aimait le sexe. À 19 ans, il avait une amante. À son époque, ça n'existait pas, un homme de 19 ans avoir une amante. Il aimait les théâtres. À son époque, les théâtres, c'était des jeux lubriques, pornographiques, obscènes. C'est même inimaginable. Il faisait partie d'une secte, mais il avait une mère catholique qui s'appelait Sainte Monique. Elle a prié 13 ans et elle a pleuré 13 ans pour sauver son enfant. Voyez, mes amis, femmes, donner la vie à un enfant, c'est quelque chose de commun, d'ordinaire, oui ou non ? Bien sûr. Mais Sainte Monique, elle a engendré son enfant deux fois. Elle lui a donné la vie et elle lui a donné la vie éternelle. Et d'un homme avec un parcours commun, ordinaire, comme nos enfants. Nous sommes au IVe siècle. Augustin est comme nos enfants, la même trajectoire. Il aurait pu avoir une vie inutile, vaine, futile, comme énormément d'hommes et de femmes vivent aujourd'hui. Il n'en reste rien de leur vie. Rien. Eh bien, cette femme, dans sa constance de mère, qui avait la foi, est partie à la bataille. Et qu'est-ce qu'elle a fait de son Augustin, qui venait écouter à Milan, Saint-Ambroise, au fond de sa basilique, parce que la conversion passe par les oreilles. Elle a fait de cet homme un chrétien qui a renoncé à sa secte, qui a renoncé au sexe. Il a renvoyé en Algérie sa petite Algérienne, qu'il a beaucoup aimée, et qui lui a donné un enfant Dieu donné. Cet homme est devenu prêtre. Cet homme est devenu évêque. Il est devenu saint, fondateur de communautés, grand prédicateur. Moi, je suis allé rechercher les basiliques où il priait, surtout évangéliser et prêcher en Tunisie. Il en reste encore des traces. Elle a fait un docteur d'église. Tous ses écrits n'ont pas été perdus alors qu'il assistait au siège de Carthage depuis des mois par les barbares et les vandales. Tout est passé de l'autre côté de la mer Méditerranée. Nous avons tous les écrits de saint Augustin. Et elle a fait une des quatre colonnes de l'Église catholique. C'est ça la maternité. Il n'y en a pas d'autre. Donner la vie, mais ensuite la vie spirituelle. Elle a baissé les bras. Elle a été en proie au manque de courage, de persévérance.

votre mort. Montre-moi ce que tu as fait de la vie de l'enfant que je t'ai prêté. Vous l'entendrez, cette question. Il faut rentrer dans un combat, oui. Il faut persévérer dans ce combat, oui. Il faut sauver nos enfants à tout prix. Alors, ça suppose, comme mère et père, que vous revoyez votre vie de prière en commun. Vous couchez dans le même lit, vous pouvez prier ensemble, oui ou non? Oui ou non? Je comprends pas les couples qui me disent « Ah non, moi j'arrive pas à prier avec ma femme, je prie séparément de ma femme. » Et vous, pourtant, vous dormez ensemble, oui ou non? Alors c'est pour ça que nous avons lancé au Brésil, il y a un mois, le chapelet pour couple. Avec, t'as vu, le beau lacet, le rose pour les femmes et le bleu pour les hommes. Et alors, vous avez un gros médaillon avec Marie qui défait les nœuds, mais qu'est-ce qu'il est écrit de l'autre côté du médaillon? L'homme ne peut séparer d'un côté et l'autre côté, l'autre médaillon, ce que Dieu a uni. C'est le chapelet des couples pour faire quoi? Ben pour commencer à prier pour vos enfants. Ah oui? C'est pas un chapelet qui se vend séparément. Ils sont liés par un gros lacet. C'est une merveille, ça. C'est tout? Non, il y a beaucoup d'autres choses. Alors, pour voir la Vierge Marie agir dans la vie des jeunes et consoler les parents, je vous offre aujourd'hui une prière spécifique, parce qu'au sanctuaire, nous voyons tous les jours le désespoir des parents. Le désespoir des parents. Pour cela, cette prière est adressée à la Vierge Marie. Cette prière ample touche tous les nœuds de nos enfants. Qu'est-ce que c'est cette prière? C'est un triptyque. C'est pas une feuille, c'est un carton. Et devant la couverture, vous avez un ruban avec des nœuds. C'est un petit ruban. Ça n'a rien à voir avec les rubans avec lesquels vous entourez vos demandes de prière pour Marie qui défait les nœuds. Alors vous allez défaire ce ruban, faire un nœud ou deux nœuds ou trois nœuds ou quatre nœuds suivant les nœuds de vos enfants, c'est ce que nous faisons au Brésil. Et ici, Père Olivier, il faudra mettre une panière spéciale où les mères vont déposer ce ruban, pas leur demande de prière comme elles déposent à l'entrée d'église, ça n'a rien à voir. Ça, c'est le ruban pour nos enfants. Alors, qu'est-ce qu'on fait au Brésil? Eh bien, au pied de l'autel, comme ça, il y a une bassine, et les femmes, les mères qui souffrent, viennent déposer ce ruban. À la fin de toutes les messes au Brésil, j'ai dit toutes les messes, le prêtre qui célèbre prie sur ces rubans, et les fidèles accompagnent ses prières. C'est tout? Non. Il y a cette prière extraordinaire que je vais vous lire, qui est extraordinaire. Alors je vais vous la lire. Fermez les yeux. Il faudra que cette prière, vous la fassiez tous les jours. Tous les jours. Il faut sauver nos enfants. Vierge Marie, Mère du bel amour, échelle par laquelle Dieu s'est incarné au milieu de nous, je viens vous supplier, comme mère de miséricorde, de vous approcher de mon enfant et de le prendre dans vos bras comme votre propre enfant. Je confie aujourd'hui
le

0: ruban de sa vie dans vos mains et je le dépose sur votre cœur. Apportez la lumière, l'harmonie et l'amour dans sa vie. Donnez-lui, Jésus, et l'Esprit Saint. Donnez-lui la grâce de sentir l'amour que Dieu a pour lui. Qu'il soit ou qu'elle soit fasciné par Dieu. Fasciné par Dieu. Mère, vous le connaissez mieux que quiconque. Puisque vous lisez ses pensées et accompagnez tous ses pas, ne le laissez pas se perdre sur le chemin de sa vie, parce que aujourd'hui, je consacre entièrement à votre cœur son corps, son âme, son esprit, son passé, son présent et son avenir, ô Mère de miséricorde. Dénouez, Mère, vous qui êtes Notre-Dame qui défait les nœuds qui asphyxient son être, et l'empêche de grandir et de mûrir mentalement et spirituellement dans la sagesse et dans la paix pour vivre comme un enfant de Dieu heureux et en rendant heureux ceux qui croisent son chemin. Dénouez le nœud du mensonge qui imprègne sa vie, sa sexualité exacerbée, ses révoltes, ses colères, son manque d'estime de soi, son sentiment de rejet, ses amertumes et sa tristesse. Dénouez la dépression qui le détruit, ses idées de suicide, mais aussi toutes les sortes de maladies de son corps et de son âme. Dénouez dans son cœur le nœud du refus de Dieu. Dénouez, Mère bien-aimée, le vice de l'alcool, de la cigarette, de toute espèce de drogue qui le domine et qui le rend esclave et fait de lui aujourd'hui un vicié. Dénouez le nœud de la révolte qu'il manifeste envers ses parents, pour que l'amour règne entre nous, qu'il ne se sente pas moins aimé que ses frères et sœurs. Apprenez-nous, Mère, à l'aimer tel qu'il est. Je répète, apprenez-nous, Mère, à l'aimer tel qu'il est et être une présence amicale à ses côtés. Apprenez-nous à l'écouter davantage et à le critiquer beaucoup moins. Dénouez le nœud de sa paresse, du non-sens de sa vie et donnez-lui le goût des études et du travail. Mettez un sens divin dans sa vie et faites naître en lui des objectifs qui glorifient Dieu. Priez Jésus, votre Fils et notre Seigneur, de le laver dans son sang très précieux et de le protéger dans ses saintes plaies. Guérissez-le, libérez-le de tout mal. Ô Mère, remplie de l'Esprit Saint, priez pour qu'il descende sur mon enfant et que la toute-puissance du Très-Haut le couvre de son ombre au cours de sa vie. Éloignez, Ô Mère de miséricorde, loin de la vie de mon enfant, les erreurs de la foi, les scandales des modes perverses et des mauvais exemples. Que ses yeux s'ouvrent grâce au collyre de Dieu et qu'il commence à voir sans une vision déformée. Que par le sang du Christ, il soit libéré de la vision tordue et obsessionnelle de son corps. Libéré des troubles de l'alimentation tels que l'anorexie, la boulimie, le manque d'estime de soi, et qu'il ne cesse de se laisser manipuler comme un objet par les hommes et les modes de ce monde. Dénouer tous les liens de dépendance envers les personnes qui veulent le détruire ou la détruire, et l'éloigner de vous et du cœur de Jésus. Établissez votre royaume dans son âme et régnez en lui ou en elle, ô mère et reine, comme vous régnez au paradis. Je vais répéter cette phrase. Établissez votre royaume dans son âme, dans l'âme de mon enfant, qu'il soit un homme ou une fille, et régnez en lui ou en elle, ô mère et reine, comme vous régnez au paradis. Donnez-lui la sagesse et accordez-lui un cœur pur en renouvelant sans cesse en lui l'esprit de fermeté. L'esprit de fermeté. Merci, Mère, de prendre soin de mon enfant que Jésus vous a remis sur la croix. Dites le nom de votre enfant ou de votre fille en ce moment. Alors je vais le relire et quand je vais m'arrêter, vous allez penser dans votre cœur, vous allez dire le nom de votre enfant. Merci, Mère, de prendre soin de mon enfant que Jésus vous a remis sur la croix. Et aujourd'hui, je le dépose dans vos bras pour que vous le portiez comme vous avez porté un jour Jésus. Notre-Dame qui défait les nœuds, priez pour mon enfant et ne l'abandonnez jamais. Et ne l'abandonnez jamais. Amen.
1: Amen.
0: Amen.
1: Amen.
0: Amen.
1: Amen.
0: Voilà la prière qu'il faut réciter tous les jours, auprès, au pied de Marie qui défait les nœuds, ou devant le Saint-Sacrement, ou devant le tabernacle, dans un endroit de paix, mais tous les jours. C'est suffisant? Je ne le crois pas. Il faut encore autre chose. Je ne comprends pas que dans l'Église catholique, on parle si peu du jeûne. C'est une merveille, le jeûne. Le Seigneur a dit, il y a des démons qui sont expulsés par la prière et par le jeûne. La prière n'arrive pas à expulser certains démons. Il faut marier la prière et le jeûne. Alors moi, je veux pas savoir des jeûnes dont on parle aujourd'hui. Moi, je vous parle du jeûne biblique. Le jeûne biblique, comme la Vierge Marie a fait, comme le Seigneur, comme Saint Joseph, comme toute sa famille, c'est de l'eau. C'est tout. Faire ça toute la journée aujourd'hui, c'est difficile à cause de nos activités, nous avons besoin d'énergie. Moi, je vous propose, c'est ce que nous faisons au Brésil, beaucoup d'entre nous, et moi je jeûne fréquemment aussi, après le repas de midi, vous ne mangez plus rien. Jusqu'au petit déjeuner le lendemain. Il faut boire. Vous pouvez boire des infusions de plantes, mais pas de café ni de thé. C'est tout. Pourquoi? C'est un tel combat pour sauver nos enfants qu'il faut jeûner. Le jeûne vous fera perdre quelques kilos. Pour beaucoup d'entre nous, c'est une bonne chose. Il va faire perdre des kilos à votre âme engourdie pour réveiller votre âme. Je vous ai dit cet après-midi que il ne manque pas de saints dans l'Église catholique, que quand ils jeûnaient, quand ils avaient faim, ils faisaient le signe de la croix sur leur estomac. Vous avez à l'entrée du Saint-Sépulcre une sainte dont on ne parle plus aujourd'hui, mais qui a été très très aimée et vénérée au Moyen-Âge, qui s'appelait une petite prostituée de la ville d'Alexandrie, qui s'appelait Sainte Marie l'Égyptienne. Quand elle a abandonné sa vie de prostitution, je ne vais pas vous raconter sa vie, mais quand elle est rentrée dans le désert de Judée où elle a vécu 40 ans, elle se nourrissait de plantes et souvent elle mourait de faim. Et qu'est-ce qu'elle faisait? Elle faisait un signal de croix sur son estomac. Eh bien, ce signal de croix sur l'estomac n'a rien perdu de son actualité. Il faut jeûner pour nos enfants. Il faut les sauver. Si, comme mère et père, tu es incapable de jeûner, c'est que tu n'aimes pas ton enfant. Vos tripes parlent plus fort que l'amour vis-à-vis de vos enfants. Je parle pour des gens qui ne sont pas malades. Vous pouvez commencer à jeûner une fois par semaine. Après le déjeuner, plus rien jusqu'au jour suivant. C'est beaucoup ? Non. Vous apercevrez au fil du temps qu'une fois par semaine, ce jeûne, c'est pas grand-chose, pas du tout. Et vous passerez à 2 jours, à 3 jours, ça dépend de votre itinéraire. Le jeûne est tout puissant sur le cœur de Dieu. Et vous allez jeûner en disant au Seigneur, je jeûne et je vais souffrir dans ma chair pour sauver mon enfant. Et croyez-le bien, le ciel va rentrer à vos côtés pour aussi vous aider à sauver votre enfant. Parce que votre enfant est précieux. Le Seigneur a un plan d'amour unique sur votre enfant que vous avez beaucoup blessé ou meurtri. Et ça, il peut devenir un grand saint, comme Augustin. C'est un combat long? Si. Ben, l'exemple de Sainte Monique, c'est 13 ans de pleurs et de prières. 13 ans. Alors, ce qui est très beau, c'est la fin de la vie de Sainte Monique. Elle était à Ostie. Ostie, c'est le port. C'était le port de Rome. Parce que le Tibre débouche dans la mer Méditerranée, dans une petite ville qui était très importante. C'était le port de Rome. Et elle a dit à son fils dans les derniers jours de sa vie, « Je n'ai aucune raison de vivre. Tu es devenu chrétien catholique. » C'est ses paroles. « Je peux maintenant mourir. » Quelques jours après, elle est morte. Alors, si une femme dans le passé, comme tant d'autres, a gagné cette bataille, nous pouvons la gagner. Et nous devons la gagner. Voyez-vous, de dire de votre enfant, mon enfant a fait telle école, telle grande école, un MBA en Angleterre ou aux États-Unis, et patati patata, tout ça, ça n'a aucun sens vis-à-vis de l'éternité de votre enfant. Il faut l'éveiller à la vie spirituelle, l'éveiller à Dieu. Dans ce livre dont je viens de vous parler, « La toute-puissante Marie qui défait les nœuds », dans le dernier chapitre de ce livre, et c'est le plus important, le chapitre se nomme « Le refus de Dieu et de la Vierge Marie dans ma vie ». C'est le nœud des nœuds, mes amis. Il n'y a pas de nœud plus grand que cela. Le refus. L'obstination, je ne te veux pas, je veux vivre en fonction de mes plaisirs, de mon égoïsme, de mes passions, de ma sexualité, loin de toi. C'est un nœud terrible. Je vous ai dit cet après-midi que l'homme moderne vit selon quatre critères. Quatre. Manger, boire, jouir, je parle du sexe. Le plus possible, ce sera le mieux possible. Et se divertir. C'est ce que veulent faire nos enfants. Absolument. Il faut que je leur offre un autre père, une vision différente du père et de la mère. Je vais fermer la bouche vis-à-vis de mon enfant maintenant. Je vais me taire. C'est douloureux ? C'est douloureux. Je vais accepter ses choix, ses incohérences, ces choix qui me font souffrir et qui me déchirent l'âme. Je vais l'accepter en silence. Mais alors, comme je vais prier, toute ma souffrance, je vais la déposer aux pieds de la Vierge Marie. Je vais lui crier mes douleurs. Elle va entendre la façon dont je souffre. Je vais me rapprocher de son Fils. Je vais me suspendre au cou de son Fils pour être consolé et reprendre des forces. Mais cette bataille, je la gagnerai coûte que coûte. Alors, puisque c'est un problème capital, il faut que cette prière, je la fasse tous les jours, que je dépose, je crois que le père Olivier est allé chercher une panière. Vous comprendrez avec cette prière pourquoi au Brésil, ça coûte 2 euros. Les femmes les achètent par paquet. En 45 jours, on en a imprimé 34 000. Puis il faut faire les trous, il faut botter le ruban, etc. Les femmes les achètent par paquet pour donner à d'autres femmes, parce que la solution pour sauver nos enfants, elle est là, avec tout ce que je viens de vous dire. Alors je vois que vous avez des petits-enfants dans les bras, eh bien il faut commencer à prier pour eux dès maintenant. L'adolescence arrive en courant. Les envelopper dans un blindage de prière pour ne pas les perdre. Si vous l'avez perdu, vos enfants, ne désespérez pas. On vient de voir tout ce qu'il faut faire pour les reconquérir. Et vous allez les reconquérir par l'amour. Par l'amour. Je me souviens d'une fondatrice au Canada, il y a 30 ans de cela, qui nous parlait de son fils, qui ne voulait pas entendre parler de sa mère. Il avait coupé les ponts. Alors tous les soirs, elle écrivait sur un bout de papier « Mon enfant, je t'aime ». Elle mettait ça sur l'oreiller de son enfant adulte. Il était pilote, sur son oreiller. Et tous les matins, qu'est-ce qu'elle voyait ? Le papier chiffonné, comme ça, jeté par terre. Et pendant des mois, elle écrivait « Mon enfant, je t'aime, ta maman ». Et elle savait que tous les jours, il y avait ce papier chiffonné par terre. Un jour, elle n'a pas trouvé le papier par terre. Elle avait reconquis son enfant. Nos enfants, il faut les reconquérir par l'amour. Par l'amour. Je vous ai dit cet après-midi, sans l'amour, c'est un verset biblique, sans l'amour, je ne suis rien. Nous allons reconquérir nos enfants par l'amour. Et cet amour, d'où vient-il ? Eh bien, de notre vie de prière, au pied de Marie qui défait les nœuds. Parce que mon enfant, c'est aussi son enfant. Et elle veut le sauver. Parce qu'elle sait ce que son enfant, le Christ, a payé en sang pour sauver le fruit de ma chair et de mon amour, mon enfant ou ma fille. En aucun cas, ne laissez pas entrer en vous le désespoir. Notre Dieu est le Dieu de l'impossible. Si tu désespères, tu vas faire marche arrière. C'est une bataille en utilisant ces moyens que vous allez gagner. Vous serez seul dans cette bataille ? Non. Il y a tout le ciel qui va vous aider. Alors courage et rentrez dans la louange. Au lieu de pleurnicher, de gémir, de vous plaindre, rentrez dans la louange. La louange, c'est quoi ? L'anticipation des grâces à venir. Nous sommes faits pour la victoire.

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L'office de complice touche à sa fin, et l'abbatiale se coule dans la pénombre. Seule la statue de la Vierge est éclairée, et soudain une voix entonne le Salve Regina. La magie de l'instant se renouvelle sans cesse, et croyant ou incroyant l'accueille dans un silence respectueux. Puis les moines ou les moniales s'éloignent doucement, sans bruit, laissant chacun dans la paix de la nuit. C'est depuis le XIe siècle, depuis que Adhémar, dans la ville mariale du Puy-en-Velay, ou Hermann, retiré sur une île du lac de Constance, ou encore Pierre dans sa cathédrale de Compostelle, que l'un de trois, ou un quatrième peut-être, l'a composé, que cette antienne s'élève et emporte avec elle les pensées les plus secrètes des cœurs. Je me souviens encore de ce prêtre qui, après la disparition des moines de Notre-Dame de l'Atlas, demanda à ses élèves de chanter le soir le Salvé pour que cette chapelle du mont de l'Atlas ne demeure pas silencieuse. Salve Regina, Mater Misericordiae, Mère de Miséricorde. Ce titre de reine et de mère de miséricorde que saint Odon, en 942, dans son abbaye de Cluny, a été peut-être le premier à attribuer à la Vierge Marie, célèbre la mère qui nous donne Jésus-Christ, en qui est rendue visible la miséricorde de Dieu invisible. La miséricorde, l'amour du cœur du Père qui attend au bout du chemin le retour de son Fils, qui se met à courir, à se jeter à son cou, à le prendre dans ses bras et à l'embrasser tendrement. La miséricorde de celui qui invite à pardonner 70 fois cette fois, qui fait pleuvoir sur les bons et sur les méchants, qui peut pardonner à celui qui lui doit près de 60 millions de francs or et qui surtout aime le monde et lui envoie son Fils bien-aimé, le conduisant sur le chemin escarpé de l'obéissance jusqu'à la mort et la mort de la croix. Célébrer Marie, Mère de miséricorde, comme nous l'invite cette messe, c'est accepter le don des larmes et du retour sur soi et sur sa vie. C'est reconnaître que nous sommes pécheurs et que, au cœur de ce péché, Dieu nous aime. À peine, en effet, voudrait-on mourir pour un homme juste? Pour un homme de bien, oui, peut-être, oserait-on mourir. Mais la preuve que Dieu nous aime, c'est que le Christ, alors que nous étions encore pécheurs, est mort pour nous. C'est le profond mystère qui habite depuis sa conversion l'apôtre des nations, saint Paul, et c'est au cœur de sa bonne nouvelle. La messe de Marie, Mère de miséricorde, va donc accueillir non pas les justes et les bien portants, mais les injustes et les malades. Aucun n'est repoussé, mais Marie, du même amour que son Fils, accueille tous ceux qui reviennent vers Dieu. Commençons à chanter l'antienne. Nous te saluons, Mère de miséricorde, consolation des pécheurs repentants, espérance des malheureux. Continuons avec la prière d'ouverture. Père très saint, prête l'oreille aux prières de tes enfants qui, chargés de fautes, reviennent vers toi. La péricope de l'Alléluia salue de nouveau Marie, reine de miséricorde, réconfort du genre humain, espoir des malheureux, et concluons en reconnaissant Marie comme une reine pleine de bonté pour les pécheurs et de miséricorde pour les pauvres. Notre société occidentale cherche en tous les domaines la performance, le succès, la force du pouvoir, l'éternelle jeunesse, la réussite sous toutes ses formes. Et puis un jour survient l'échec sentimental, la cible manquée d'un iota, le résultat économique qui s'écroule, le rejet de ceux qu'on estimait et pour qui même on construisait et espérait, la longue déchéance due aux addictions de toutes sortes, l'humanité dans sa misère, sa faiblesse et son péché. Et alors, il faut réapprendre une attitude toute simple, trop simple peut-être. Accepter que l'autre vous aide. On a pu rejeter la religion pendant des années,
Et voilà que l'un va traverser la France pour se retrouver à la chapelle de la Réconciliation de Lourdes ou au parloir de telle abbaye. Qu'un autre va pleurer comme un enfant, découvrant combien le mal couvait dans sa vie. Et un troisième qui va se confesser pendant 2 heures d'affilée. Mère de miséricorde, ton cœur ne brûle-t-il pas à chaque fois que la réalité dépasse l'exemple? Toi qui es mère, totalement mère, pleinement mère, ton cœur ne se penche-t-il pas sur chacun de tes enfants, surtout ceux dont l'âme est la plus torturée, blessée, abîmée? Dans son encyclique intitulée « Dieu riche en miséricorde », le saint pape Jean-Paul II n'hésite pas à faire appel à ce tact particulier de la femme mère pour faire accueillir le pardon. Il écrit « Cette révélation est particulièrement fructueuse, car chez la mère de Dieu, elle se fonde sur le tact particulier de son cœur maternel, sur sa sensibilité particulière, sur sa capacité particulière de rejoindre tous ceux qui acceptent plus facilement l'amour miséricordieux de la part d'une mère. » Le prêtre peut maintenant faire monter l'action de grâce de la préface eucharistique pour Marie. « Reine de clémence, tu as connu mieux que personne la miséricorde et tu accueilles tous ceux qui cherchent près de toi un refuge. Tu écoutes ceux qui t'appellent dans leur épreuve. Mère de miséricorde, toujours attentive aux prières de tes serviteurs, tu implores pour eux l'indulgence du Père et le pardon des péchés. Au service de la pitié, tu supplies le Fils pour nous sans relâche, pour que sa grâce comble notre pauvreté et que sa force soutienne notre faiblesse. Miséricorde, un mot qui s'est invité au cœur de l'année liturgique, le dimanche après Pâques, porteur du message de sœur Faustine et du Christ miséricordieux. Une réalité essentielle qui conduit le pape François à annoncer un jubilé de la miséricorde. La miséricorde est au cœur du ministère du pape François, qui l'a inscrite dans sa devise épiscopale et papale. Miserando atque eligendo. Par miséricorde et par élection. Au moment du premier Angélus, après son élection, le dimanche 17 mars 2013, le pape François disait « Ressentir de la miséricorde, ce mot change tout. C'est le mieux que nous pouvons ressentir. Cela change le monde. Un peu de miséricorde fait en sorte que le monde soit moins froid et plus juste. Nous avons besoin de comprendre bien cette miséricorde de Dieu, ce Père miséricordieux qui est tellement patient. » Et pendant l'Angélus du 11 janvier 2015, il a affirmé « On a tellement besoin aujourd'hui de miséricorde et c'est important que les fidèles laïcs la vivent et la portent dans les différents milieux de la société. En avant ! Nous sommes en train de vivre le temps de la miséricorde. C'est maintenant le temps de la miséricorde. Que Marie nous emporte dans son Magnificat. Sa miséricorde s'étend d'âge en âge. » Marie, mère et reine de miséricorde, prie pour nous, pauvres pécheurs.

De tous les formulaires du missel de messe en l'honneur de la Vierge Marie, celui qui porte pour titre « Sainte Marie, secours des chrétiens » est celui qui rassemble le plus d'invocations dédiées à la Vierge Marie. Notre-Dame du perpétuel secours, Notre-Dame auxiliatrice, Notre-Dame des victoires, Notre-Dame de toutes aides, Notre-Dame de la garde. Les uns sont associés à de grandes figures de saints qui les ont répandus. C'est le cas de Notre-Dame du perpétuel secours avec saint Alphonse de Liguori et la congrégation des rédemptoristes. Ou encore Notre-Dame auxiliatrice avec Don Bosco et les Salésiens. D'autres sont liés à des lieux bien précis de notre géographie spirituelle. Notre-Dame des Victoires à Paris ou Notre-Dame de la Garde, veillant maternellement sur le port et la ville de Marseille et regardant ceux qui vont et viennent sur leurs navires. D'autres titres pourraient y être ajoutés, liés à l'actualité douloureuse des chrétiens à travers le monde. Car chaque fois qu'un chrétien est persécuté, méprisé, en danger, c'est vers Marie qu'il se tourne, retrouvant ainsi un réflexe qui remonte aux sources de la foi chrétienne. L'un des plus antiques hymnes dédiés à Marie invoque sa protection. « Subtum presidium confugimus sancte genetrix » Sous l'abri de ta miséricorde, nous nous réfugions, Sainte Mère de Dieu. Ne méprise pas nos prières quand nous sommes dans l'épreuve, mais de tous les dangers, délivre-nous toujours, Vierge glorieuse, Vierge bienheureuse. On a retrouvé ce texte sur un papyrus datant sans doute de la persécution d'Odès au IIIe siècle. Et l'on y voit que déjà la communauté chrétienne d'Égypte, en proie à une grande détresse, se tourne avec confiance vers Marie, sa mère. Cette même protection se retrouve à bien des instants critiques de l'histoire de l'Église. Attribuée à la récitation du rosaire dans toute la chrétienté, la victoire de la bataille de Lépante repoussait la menace turque. Don Bosco, comme nous l'avons mentionné, pouvait écrire « Une expérience de 18 siècles nous fait voir d'une manière lumineuse que Marie a continué du haut du ciel et avec le plus grand succès sa mission de mère de l'Église et d'auxiliatrice des chrétiens qu'elle avait commencée sur la terre. » Tout proche de nous, dans le temps, il y eut cette veillée de prière sur la place Saint-Pierre en septembre 2013. À l'occasion de cette veillée ordonnée par le pape François pour obtenir du Seigneur, par l'intercession de la Vierge Marie, Mère de Dieu, la paix en Syrie, au Moyen-Orient et sur toute la face de la terre, le pape demanda que l'on amène non pas une reproduction, mais l'icône authentique de la Vierge vénérée en la basilique Sainte Marie Majeure sous le titre de « Salut du peuple romain ». Tous se souviennent de l'icône placée à côté de l'autel du Saint-Sacrement, en présence du pape presque constamment agenouillé. Par son attitude, le pape proclamait ce que dit de tout temps la voix de l'Église. Les difficultés que la perspective mondiale fait apparaître en ce début du nouveau millénaire nous conduisent à penser que seule une intervention d'en haut, capable d'orienter les cœurs de ceux qui vivent des situations conflictuelles et de ceux qui régissent le sort des nations, peut faire espérer un avenir moins sombre. La prière d'ouverture de cette messe rappelle cette protection. Dieu qui a établi la mère de ton Fils bien-aimé, secours du peuple chrétien, accorde-nous de vivre sous sa protection. Accorde à ton Église la joie de vivre toujours en paix. Méditant les Écritures, l'Église va fonder sa dévotion en la protection puissante de Marie dans deux textes qui se répondent et forment une sorte d'inclusion à l'ensemble des livres révélés. Il s'agit d'abord du livre de la Genèse, au chapitre 3, où après que Dieu ait maudit le serpent, il annonce la future victoire du Fils de la femme. « Je mettrai une hostilité entre la femme et entre toi, entre sa descendance et ta descendance. Sa descendance te meurtrira à la tête, et toi, tu lui meurtriras le talon. » Le second texte
se trouve dans le livre de l'Apocalypse, au chapitre 12, qui est le récit prophétique du grand combat du dragon, l'antique serpent, contre la femme revêtue de soleil et couronnée d'étoiles, et contre le reste de ses enfants, ceux qui gardent les commandements de Dieu et possèdent le témoignage de Jésus. Que signifie pour nous aujourd'hui ce combat? Et en quoi le recours à la très sainte Mère de Dieu peut nous apporter le salut? Tout croyant qui a lu les évangiles sait qu'il doit se préparer à porter sa croix, que la persécution sous ses multiples formes est sans cesse à l'horizon de notre chemin, et que la huitième béatitude est l'entrée dans un tressaillement don de l'esprit de force et de consolation. Notre époque est marquée par ces explosions de violence contre les chrétiens, les communautés, les signes de la foi. Mais au quotidien, il y a aussi un autre combat qui fait craindre le pape autant pour l'Occident que pour l'Orient stigmatisé. Le combat que nous rencontrons touche notre être profond, notre capacité de vivre nos relations, notre sensibilité aux soucis des autres et à ne pas s'enfermer dans l'indifférence et peut-être en toute chose notre rapport à la vérité. Regardez autour de vous et voyez comment, à tout niveau, du niveau personnel, au niveau de la famille et de l'entreprise, au niveau de l'État et des relations internationales, le mensonge est totalement banalisé. Or, le mensonge emprisonne. Seule la vérité rend libre. Se tourner sans cesse vers Marie, la prier en vénérant son icône, en se faisant pèlerin, en célébrant l'Eucharistie pour l'honorer, nous oblige à mieux servir le Christ, à mieux comprendre sa parole et à l'actualiser dans notre vie. Nous savons que le péché est une expérience quotidienne et nous devons également savoir que le pardon est une expérience quotidienne. Le combat se situe là, le refuge assuré par la présence maternelle de Marie aussi. Et il est bon que la prière post-communion de cette messe demande au Père de nous faire quitter ce qui ne peut que vieillir pour revêtir le Christ et vivre de sa vie. Revêtir le Christ, signifié par le port du scapulaire, par le manteau que Marie étend sur ses enfants comme signe de sa protection. Concluons avec les paroles de la préface, orientant toujours notre prière. Tu as fait de la mère de ton Fils, la Vierge Immaculée, la mère et le secours du peuple chrétien, pour qu'il puisse sous sa protection combattre sans crainte le combat de la foi, demeurer ferme dans la doctrine des apôtres, avancer en sécurité à travers les dangers de ce monde et parvenir heureusement à la cité du ciel. Sainte Marie, secours des chrétiens, priez pour nous.

À Lourdes, quand on descend vers les sanctuaires en passant par la porte Saint-Joseph, on rencontre sur le côté droit un ensemble sculpté présentant un jeune homme sur une civière entouré de ses proches et des soignants, et tendant les mains vers Marie. Sur le soc est inscrit en latin ces deux mots « Salus infirmorum »« Salut des malades ». Combien de malades passent-ils devant cette sculpture avant d'aller se confier à Marie dans cette faiblesse qui menace leur intégrité physique et psychique? Combien de malades doivent parcourir un long chemin de croix dans leur propre chair? Combien de malades enseignent aussi à leur accompagnateur la foi, l'espérance et la charité? Et comment, au milieu de ces enfants qui souffrent, l'Église peut-elle faire monter la prière que constitue l'antienne d'ouverture? Le Seigneur est le salut de son peuple. Ceux qui crient vers lui dans leurs épreuves, il les exaucera. L'Écriture est un grand livre sur la souffrance, écrivait le saint pape Jean-Paul II dans sa lettre apostolique sur la souffrance, signée un 11 février, date qui ne passe pas inaperçue et qui en dit long sur la réponse chrétienne à la question du mal. L'Écriture est un grand livre sur la souffrance, avec sa terrible réalité et ses questions existentielles

humiliés de la souffrance, semblables aux lépreux dont on se détourne. Pourtant, c'était nos souffrances qu'il portait, nos douleurs dont il était chargé. Par ses blessures, nous sommes guéris. Le salut de Dieu, c'est le Christ Jésus lui-même, que le Père a envoyé dans le monde comme sauveur de l'homme tout entier, corps, âme et esprit, ici-bas et au ciel. Saint Ignace d'Antioche, martyrisé au début du second siècle à Rome, l'a magnifiquement exprimé. Il n'existe qu'un médecin, corps et esprit à la fois, engendré et non engendré, Dieu dans la chair, et au fond de la mort, vie véritable, né de Marie et de Dieu, d'abord soumis à la souffrance, et maintenant délivré d'elle, Jésus-Christ notre Seigneur. Combien de fois ne voit-on pas Jésus dans les évangiles être entouré par les malades et les possédés, se laisser toucher par eux ou imposant ses mains sur chacun d'eux, prononçant une parole portant en elle une puissance de guérison, ou utilisant sa salive ou ses doigts pour que le contact entre son humanité et l'humanité souffrante puisse apporter la vie. Jésus est venu pour la vie en abondance, et son évangile est l'évangile de la vie. Le troisième mystère lumineux du rosaire est la proclamation de l'évangile et le pardon des péchés. La scène du paralytique que ses amis descendent à travers le toit de la maison de Pierre à Capharnaüm l'illustre souvent. Et notre méditation se fixe alors sur les paroles de Jésus aux pharisiens. Qu'est-ce qui est le plus facile ? De dire à un paralytique « Lève-toi et marche » ou de dire « Tes péchés sont pardonnés ». Eh bien, pour que vous sachiez que le Fils de l'homme a le pouvoir de pardonner les péchés, je te le dis « Lève-toi et marche ». Ce n'est pas ce texte que l'on trouve au chapitre 2 de l'Évangile selon saint Marc, qui a été retenu pour la liturgie de la parole de cette messe honorant Marie comme salut des malades, ni aucun autre texte de guérison ou de résurrection, mais bien celui de la visitation. En ces jours-là, Marie se mit en route rapidement, en toute hâte, vers une ville de la montagne de Judée. Elle entra dans la maison de Zacharie et salua Élisabeth. L'introduction de cette messe précise la raison de ce choix. Dans l'Évangile, on proclame le récit de la visitation de Marie à Élisabeth. En voyant la Vierge pleine de foi, louer la miséricorde de Dieu et se hâter de rendre visite à la mère du précurseur, les fidèles sont portés à imiter son empressement à soigner leurs frères et sœurs malades. La première réponse que Dieu fait à la prière de celui qui souffre est de lui procurer le soin et le réconfort d'un médecin, d'un soignant, d'un proche. Et ne pas répondre à cet appel de l'humanité qui souffre est purement et simplement ignorer le Christ. « J'étais malade et vous ne m'avez pas visité. Seigneur, quand nous est-il arrivé de te voir malade et de ne point te secourir ?» En vérité, je vous le dis, dans la mesure où vous ne l'avez pas fait à l'un de ces petits, à moi non plus, vous ne l'avez pas fait. Dans son exhortation apostolique, La joie de l'Évangile, le pape François revient sur la qualité de nos relations et sur le plaisir spirituel d'être un peuple. Pour être d'authentiques évangélisateurs, il convient aussi de développer le goût spirituel d'être proche de la vie des gens, jusqu'à découvrir que c'est une source de joie supérieure. La mission est une passion pour Jésus, mais en même temps une passion pour son peuple. Et il ajoute tristement, « Parfois, nous sommes tentés d'être des chrétiens qui se maintiennent à une prudente distance des plaies du Seigneur. Pourtant, Jésus veut que nous touchions la misère humaine, la chair souffrante des autres, être proche de celui qui souffre, prier pour lui. Voici deux attitudes montrant toute l'importance que mon frère, ma sœur, a pour moi dans son être personnel. Notre société laïque donne ses propres réponses à l'enfant qui va naître avec un handicap, à celui qui est en grande souffrance
ou en

grande dépendance, à celui qui est en fin de vie. La lettre à Diognette, écrite à la fin du second siècle, témoigne que les chrétiens n'abandonnent jamais ni leurs enfants, ni leurs malades, ni leurs anciens. Les hôtels-dieu et multiples maisons de santé témoignent au long de l'histoire de cette sollicitude, et les innombrables congrégations de sœurs ont apporté l'Évangile au cœur de la souffrance. À nous aujourd'hui de servir Jésus dans les membres de son corps souffrant. Sainte Marie, salut des malades, priez pour nous.

Le dernier formulaire des messes contenu dans le nouveau missel en l'honneur de la Vierge Marie porte ce titre « Sainte Marie, porte du ciel » et le vocable qui lui est associé est celui de Notre-Dame du Paradis. Enfant, j'aimais parcourir un chemin longeant notre maison et qui portait le beau nom de « Chemin du Paradis ». Mon seul problème, c'était que personne ne pouvait me dire si je devais le prendre par la droite ou par la gauche pour être sûr d'arriver au paradis. Ce n'est que bien des années plus tard que j'apprenais que ce chemin dit du paradis conduisait vers le nord au mont Saint-Michel et vers le sud vers Saint-Jacques-de-Compostelle, et que le paradis promis chaque année à la fin de nos jours se trouvait certainement à l'arrivée d'une longue marche. La messe qui clôt ce missel nous invite justement à franchir la porte de notre maison et à partir en pèlerin. Jésus s'était présenté lui-même comme la porte des brebis, et la liturgie va utiliser ce symbole pour honorer Marie. Marie est saluée comme la porte du paradis, cette porte qui est ouverte à nouveau après avoir été fermée par Ève. Elle est encore la porte de la vie d'où est sorti le salut du monde, une porte brillante de lumière par qui le Christ a resplendi sur le monde, et la préface prend tout son temps pour explorer ce thème. Marie est la Vierge Mère dont la porte orientale du temple est la figure. C'est par elle que le Seigneur est passé. Pour lui seul, elle s'est ouverte et ensuite elle est demeurée close. Elle est la Vierge très humble qui nous a ouvert la porte de la vie éternelle. Ève l'avait fermée par son manque de foi, Marie l'a rouverte grâce à sa foi. Elle est la Vierge suppliante qui intercède pour les pécheurs, pour qu'ils se tournent vers son Fils, source de la grâce et porte ouverte du pardon. Nous voyons bien comment la dévotion à Marie va puiser ses fondements dans la Sainte Écriture et qu'elle rejaillit sur le génie de l'homme. Comme il est bon de se rappeler la porte dorée du temple toujours murée et dans l'attente du retour du Messie. Cette porte du temple dont Marie est la figure et qui se retrouvera dans le portail de chaque cathédrale dédiée à Marie. Loin d'être l'opium du peuple, notre religion vient nous éveiller et nous pousse à sortir dehors. Le pape François dirait « Allez à la périphérie ». La marche est revenue à la mode, avec ou sans canne, et l'Église devrait en profiter pour reprendre avec joie et enthousiasme son compagnonnage de nos contemporains. Nos chapelles de campagne, nos calvaires, mille lieux de notre histoire peuvent ainsi offrir un temps de repos et d'écoute du message qu'il porte. L'homme est la route essentielle de l'Église, répétait le saint pape Jean-Paul II. Si le Moyen-Âge a connu les moines mendiants, marchant et priant sur nos chemins, pourquoi notre époque ne trouverait-elle pas d'autres moyens d'annoncer Jésus dans nos multiples pérégrinations? Et si nos anciens ruraux gardent la nostalgie des processions et des rogations, pourquoi nos chrétiens jeunes ou retraités ne trouveraient-ils pas de nouvelles manières d'évangéliser le chemin? La marche tranquille et persévérante sur les chemins de la terre ou la route du ciel s'accompagne dans cette messe du symbolisme de la veille, une veille empressée pour aller à la rencontre de l'époux qui vient, en tenant les lampes allumées. C'est l'évangile des vierges sages et de celles qui n'ont pas la prudence de faire des réserves, et la différence va se jouer sur le seuil. Celles qui étaient prêtes entrent avec l'époux, et celles qui ont dû repartir en pleine nuit faire leurs préparatifs ne trouvent que porte close. Veillez donc, car vous ne savez ni le jour ni l'heure. La mort n'est pas naturelle pour l'homme, et le livre de la sagesse fait bien de nous rappeler qu'elle n'a pas été créée par Dieu, mais qu'elle est le fruit du péché. Notre société veut nous faire oublier ce qui est lié à notre naissance dans le temps et l'espace, notre mort. Et l'amour que portent des parents ou des grands-parents à leurs enfants ou petits-enfants peut les préparer à accepter de leur permettre, pour vivre pleinement leur existence, pour eux d'accepter de quitter ce monde. Il faut qu'ils grandissent et que je diminue. Mais il n'est pas facile de dire au grain de blé
qui ne doit pas se soucier, puisqu'en mourant il portera beaucoup de fruits. Parler ou évoquer la mort et la mort chrétienne n'est pas un sujet accepté facilement, même par des croyants. Pour ma part, je le regrette. J'ai bien conscience de ne pas avoir les mots pour en parler, et d'ailleurs, est-ce une question de mots ? Si nous ne parlons jamais de l'essentiel entre nous, ne risquons-nous pas de rester seuls avec notre crainte et notre angoisse ? Le thème de la marche et de la veille, au long des heures de la nuit, peuvent apprivoiser nos peurs et de ne pas les couper du Christ, notre vie et notre résurrection. Depuis le matin de Pâques, la question n'est plus entre nous et notre mort, mais entre nous et le Christ mort et ressuscité. C'est en lui que nous mourrons, c'est en lui que nous ressusciterons. Et je m'unis à la prière d'ouverture de cette messe. Dieu qui a voulu dans ta bonté que ton Fils soit la porte du salut et de la vie, accorde-nous à la prière prévenante de la Vierge Marie de demeurer fidèle dans l'amour du Christ et que s'ouvre pour nous les portes de la cité du ciel. La cité du ciel. Cette expression est l'aboutissement du livre de l'Apocalypse, quand Jean voit le ciel nouveau et la terre nouvelle. Et j'ai vu descendre du ciel d'auprès de Dieu la cité sainte, la Jérusalem nouvelle, toute prête comme une fiancée. Et j'ai entendu une voix puissante qui disait : Voici la demeure de Dieu avec les hommes, il demeurera avec eux et ils seront son peuple. Il essuiera toutes larmes de leurs yeux, et il n'y aura plus de mort, et il n'y aura plus de pleurs, de cris et de tristesse. Chapitre 21 du livre de l'Apocalypse. Curieusement, c'est ce même extrait de l'Apocalypse qui est utilisé pour la messe en l'honneur de Notre-Dame de Lourdes. La belle dame qui sourit et salue Bernadette, celle que nous prions maintenant et à l'heure de notre mort. Nous achevons ici notre méditation à partir du missel en l'honneur de la Vierge Marie, de ces 46 messes réparties au long du temps liturgique et qui veulent renouveler et nourrir notre dévotion envers Marie, la Mère de Jésus. À la fin de ce missel sont regroupées des bénédictions solennelles, dont celle-ci que je prie à toutes vos intentions. Par l'intercession de la Vierge Marie, Mère du Christ et Mère des vivants, que Dieu le Père vous bénisse en sa bonté. Amen. Que le Seigneur Jésus, devenu dans le sein de Marie notre frère et notre sauveur, vous purifie de toute tâche du péché. Amen. Que l'Esprit Saint augmente en vous la foi et l'espérance pour qu'en allant sur les chemins de l'Évangile, vous parveniez à la vraie patrie du ciel. Amen. Notre-Dame de Paradis, priez pour nous.

Bien chers amis de Radio Espérance, nous avons déjà parlé des apparitions de Fatima lors d'un premier cycle d'émissions. Nous allons reprendre en ce nouveau cycle des approfondissements déjà faits, mais cela nous permettra de mieux comprendre le cœur du message de Fatima, le triomphe du cœur immaculé de Marie. Nous mettrons aussi en valeur le message prophétique des apparitions de Fatima qui, selon Benoît XVI, le 13 mai 2010 à Fatima, est le plus grand message prophétique du XXe siècle. Ce message prophétique de Fatima, soulignons-le, ne se réduit pas au secret donné aux enfants par la Vierge Marie le 13 juillet 1917. Le message englobe tous les événements et toutes les paroles de la Vierge Marie à Fatima et celle de l'ange du Portugal dans ces apparitions qui ont précédé celles de la Vierge Marie. Puissent ces événements et paroles nous aider à mieux vivre notre vie chrétienne et familiale et à mieux participer à la mission de l'Église. Les apparitions de Fatima, les faits et l'essentiel des paroles de l'ange et de la Vierge Marie. Fatima, rappelons-le, est une petite ville portugaise de 2500 habitants, située à 130 km au nord de Lisbonne. Les témoins privilégiés des apparitions, redisons-le, sont trois enfants. Lucie, 10 ans, son cousin Francisco, 9 ans, et sa sœur Jacinta, 7 ans. Au printemps 1916, les trois enfants voient une personne qui leur dit « Ne craignez rien ». Je suis l'ange de la paix, priez avec moi. Et s'agenouillant, l'ange baissa la tête et leur enseigna une prière. Mon Dieu, je crois, j'adore, j'espère et je vous aime. Je vous demande pardon pour ceux qui ne croient pas, qui n'adorent pas, qui n'espèrent pas, qui ne vous aiment pas. À la troisième apparition, il se présente comme l'ange du Portugal. La dernière apparition s'accompagne d'une théophanie eucharistique suivie d'une communion miraculeuse. Ces apparitions de l'ange font bien partie du message prophétique de Fatima. Elles révèlent d'abord que les anges existent et que l'Eucharistie n'est pas un symbole, mais est vraiment le corps et le sang de Jésus mort et ressuscité. L'ange du Portugal, en outre, est modèle pour les parents éducateurs et tous les éducateurs. Ils les aideront à éduquer les enfants à la prière, à l'adoration et à la réparation. Les enfants, nous en faisons l'expérience, aiment la prière que l'ange a apprise aux trois petits voyants de Fatima. Cette prière aide aussi les adultes, particulièrement lorsque nous nous retrouvons secs, arides, devant le Saint-Sacrement. Développons notre relation avec notre ange gardien et les autres anges. N'oublions pas que Sainte Mère Teresa a eu beaucoup de difficultés dans ses adorations du Saint-Sacrement, mais elle ne s'est jamais découragée. Elle a été héroïquement fidèle à son rendez-vous journalier avec Jésus Eucharistie.

Redisons encore l'importance de l'apparition de l'ange du Portugal aux trois petits-enfants. Dieu a voulu que cet ange prépare les enfants à la grande mission que la Vierge Marie allait leur donner. Le premier message de Fatima est donc un message eucharistique. Reprenons souvent la prière toute simple apprise par l'ange aux trois petits-enfants. « Mon Dieu, je crois, j'adore et je vous aime, et je vous demande pardon pour ceux qui ne croient pas, qui n'adorent pas et qui ne vous aiment pas. » Renouvelons aussi très souvent notre foi dans la présence réelle de Jésus dans l'Eucharistie. Il n'y a plus de pain, il n'y a plus de vin, mais le corps et le sang de Jésus ressuscité sous les apparences du pain et du vin. La substance du pain, la substance du vin ont été transformées, transsubstanciées dans la substance du corps et la substance du sang de Jésus ressuscité. Les apparences, elles, n'ont pas changé. Apprenons de l'ange du Portugal à adorer Jésus Eucharistie. N'ayons pas peur de nous mettre à genoux devant Dieu. Le 13 mai 1917, la Vierge Marie se montre aux trois enfants pour la première fois. Elle leur dit « N'ayez pas peur, je ne vous ferai pas de mal. » « D'où venez-vous ? » demanda Lucie. « Je suis du ciel, » répondit Notre-Dame. « Et que voulez-vous de moi ? » ?»« Je suis venu vous demander de venir ici pendant 6 mois de suite, le 13, à cette même heure. Ensuite, je vous dirai qui je suis et ce que je veux. Après, je reviendrai ici encore pour une 7e fois. Et moi, est-ce que j'irai au ciel aussi ? Dit Lucie. Oui, tu iras. Et Jacinthe, aussi. Et François, aussi. Mais il devra réciter beaucoup de chapelets. Lucie demanda au sujet de 2 jeunes filles mortes depuis peu. Maria, 16 ans, fille de José Das Neves, et Amélia, 19 ans, qui allait chez elle apprendre à tisser. « Est-ce que Maria est déjà au ciel ?»« Oui, elle y est. » »« Et Amélia ?»« Elle sera au purgatoire jusqu'à la fin du monde. » Voulez-vous vous offrir à Dieu pour supporter toutes les souffrances qu'il voudra vous envoyer en acte de réparation pour les péchés par lesquels il est offensé et de supplication pour la conversion des pécheurs? Oui, nous le voulons. Vous aurez alors beaucoup à souffrir, mais la grâce de Dieu sera votre réconfort. Pendant qu'elle prononçait ces paroles, Notre-Dame ouvrit les mains et, comme par un reflet qui émanait d'elle, une lumière intense s'en dégagea. Lucie dit plus tard que cette lumière intense pénétra notre cœur jusqu'au plus profond de notre âme. Elle nous faisait nous voir nous-mêmes en Dieu, qui était la lumière, plus clairement que nous nous voyons dans le meilleur des miroirs. Avant de partir, Notre-Dame ajouta « Récitez le chapelet tous les jours afin d'obtenir la paix pour le monde et la fin de la guerre. » « Quand arrivera la fin de la guerre ?» demande Lucie. « Je ne peux le dire encore tant que je ne t'ai pas dit aussi ce que je veux. »

0: La prière avec Marie invite à ralentir, à respirer et à retrouver une paix simple au cœur des journées agitées.
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quand je suis arrivée en Chine pour la troisième fois il y a 2 ans, on venait de faire les funérailles d'un évêque chinois extrêmement aimé et vénéré. Il s'agit du père Wang Shangling. Je ne sais pas si je prononce bien, sûrement pas avec l'accent. Et cet évêque a une histoire très particulière. Il a été arrêté pendant la révolution culturelle et il est resté pendant 21 ans prisonnier dans les camps forcés de travail, dans les prisons, etc. Et au bout de 21 ans, il a été relâché et quelques années plus tard, il a été nommé évêque dans une région qui s'appelle Hebei, c'est à peu près à 2 heures au sud de Pékin. Or, cet évêque, qui s'est retrouvé évêque, n'avait dans son diocèse, enfin, son diocèse était complètement exsangue après la révolution culturelle, la destruction de tout ce qu'il y avait de chrétiens, et il s'est retrouvé tout seul comme évêque. Alors, Monseigneur Le Gall, mettez-vous à sa place, hein, si vous aviez un diocèse avec personne autour de vous, comment est-ce que vous commenceriez ? Alors, ben lui, c'était un amoureux de la Sainte Vierge. Tous les jours, il faisait fidèlement son chapelet, il priait la Sainte Vierge, d'ailleurs c'est certainement grâce à elle qu'il a survécu dans ces prisons communistes. Et il avait un tel amour pour la Sainte Vierge qu'il a décidé de faire un deal avec elle. Il disait toujours à ses proches, voilà, quel drôle de berger je suis un berger sans brebis, j'ai même pas une église. J'ai même pas un couvent, j'ai même pas un séminaire, j'ai même pas des prêtres autour de moi, pas de religieux, pas de religieuse, pas un orphelinat, pas, rien, rien, rien. Alors, il a pris la Sainte Vierge entre quatre yeux, si j'ose dire, et en fait, il lui a demandé de l'aider. Il a entendu parler d'apparition mariale qui se trouvait dans le sanctuaire de Ben Sishan, où elle est apparue en fait en 1982. Vous voyez, c'est tout récent. Alors il a décidé d'y aller. Alors voilà comment lui-même raconte, je vais donner ses propres mots. Une voix semblait me pousser à aller rencontrer ma mère céleste là-bas. Et nous avons prié le rosaire à genoux. Et durant la prière, elle m'est apparue près de l'église, vêtue de blanc, avec une ceinture bleue. J'ai regardé dans ses yeux, très important dans la prière, regarder les yeux de Marie en esprit. J'ai regardé dans ses yeux et elle a regardé dans mes yeux. Ô Mère, puissiez-vous toujours me garder votre regard posé sur moi. Le lendemain, j'ai célébré la messe dans l'église à ses intentions. Une messe très importante, car pour moi, j'y ai offert les 60 000 fidèles de mon diocèse, qui n'ont vécu rien du tout, et je me suis offert moi-même, ainsi que tout mon diocèse, et je les ai tous consacrés à la Sainte Vierge. Alors voilà le deal. Je lui ai dit, comme je n'ai rien, je ne peux rien faire. Alors je te consacre mon diocèse à toi, ma mère. Prends-en soin toi-même. Et ma mère Marie me dit, elle a entendu cette parole intérieure, mon enfant, ne t'inquiète pas. Je prendrai soin de toi comme je prends soin de mon fils Jésus. Et il en fut ainsi. Alors la Vierge a accédé à sa requête parce qu'à son retour, croyez-moi, il y a les témoins qui sont ici parce qu'on a été ensemble dans toute cette région, on a vu de nos yeux, j'ai visité les lieux, etc. En peu de temps, il a pu créer un séminaire, les vocations ont commencé à affluer, il a relancé la congrégation Sainte Thérèse, il a ouvert un orphelinat, un centre de vocation, un centre de formation pour les laïcs, etc. J'ai même été là-bas pour témoigner, donc je l'ai vu de mes yeux. Alors cet évêque a fait ce deal avec la Sainte Vierge. Et aujourd'hui, beaucoup d'évêques, beaucoup de prêtres, beaucoup de gens d'église, beaucoup de laïcs consacrés se trouvent dans une certaine difficulté, avec des vagues contraires très importantes. Ils se trouvent dans l'impuissance, bien souvent, devant l'immense tâche. Je connais des curés qui ont 20 paroisses, je connais des curés qui ont 30 paroisses. Il est impossible d'aller voir chacun, d'être le berger de chaque âme de ces personnes. Donc nous nous trouvons dans cette situation de l'évêque de Chine. Et qu'est-ce qu'il a fait? Il a dit, moi je ne peux rien, mais il a consacré.

sait ce qu'elle va faire. Elle connaît le plan de Dieu sur ma vie. Elle connaît mon chemin de vocation. Elle connaît le rêve qu'a le Créateur sur ma vie. Et comme elle le connaît, elle fait tout ce qu'elle peut, dans la mesure où je lui laisse la liberté, pour me conduire sur ce chemin et devenir moi-même, selon l'identité du Créateur, c'est-à-dire la femme la plus heureuse du monde, l'homme le plus heureux du monde. Alors elle va m'aider, et si elle voit des blessures, parce que j'ai été victime du manque d'amour, du manque d'attention, de certains événements qui m'ont traumatisée, qu'est-ce qu'elle va faire? Elle va me réparer, elle va me guérir, elle va apaiser toutes ces blessures, elle va les transformer, elle va les nettoyer, comme elle a nettoyé les blessures de Jésus quand le corps de Jésus était descendu de la croix. Elle l'a nettoyé de la boue, des crachats, du sang, etc. Voilà. Elle nettoie mes blessures, elle les rend lumineuses, elle les associe aux blessures de son Fils, et elle va compenser les manques d'amour dont j'ai souffert. Elle va compenser par son propre amour. Si bien que je vous invite tous maintenant à faire cette démarche, de dire à la Sainte Vierge, voilà, je vais maintenant entrer dans ton cœur immaculé. Je vais maintenant entrer dans ton sein spirituel immaculé. Et là, je vais retrouver Jésus, ton Fils, parce qu'il est toujours avec elle. Et ce qu'il y a de beau, vous voyez, et ça c'est une chose que nos frères protestants doivent entendre, c'est que quand on a Marie et quand on vit en Marie, mais je dirais dans le même paquet, on reçoit la Sainte Trinité. Parce que en Marie, je trouve Jésus, et Jésus a dit qu'il me voit le Père, donc j'ai le Père en même temps que Jésus. Et qui est-ce qui les unit tous les deux? C'est l'Esprit Saint. Donc dans le même paquet, j'ai la Sainte Trinité quand j'entre dans le sein de Marie. Alors je vais maintenant faire une petite minute de pause et de silence pour inviter chacun de vous, dans la liberté de votre choix, de votre conscience, de confier à Marie au moins une blessure profonde que vous avez en vous et qui vous empêche d'aimer, qui vous empêche de pardonner, qui vous empêche d'être heureux, qui vous empêche d'avoir la paix du cœur. Donnez-lui, elle va s'en occuper. Elle va vous faire cheminer sur le chemin de la guérison qu'elle porte de la part de son Fils en elle, parce que c'est le Fils qui fait tout à travers elle. Et elle va vous donner cette paix divine qu'elle porte. Et comme elle a dit à la petite Jacinta de Fatima, que la paix de Dieu, nous la recevons par Marie. Dieu lui donne à elle, et c'est par elle que nous la recevons, c'est à elle que nous devons demander la paix, parce que la paix de Dieu passe à travers elle pour nous rejoindre. Nous allons maintenant fermer les yeux pendant une minute et dire à Marie cette blessure qui nous occupe et qui nous torture peut-être et qui nous porte vers la tristesse, vers la dépression, vers l'agacement, la colère peut-être, la révolte peut-être, ou la pensée de la mort. Alors nous allons vraiment lui donner cette blessure pour qu'elle la nettoie, qu'elle la transforme, la blessure de son Fils, et puis surtout qu'elle nous remplisse de sa paix et qu'elle compense tous nos manques avec sa sainte présence maternelle et que son amour maternel qu'elle a pour Jésus et qu'elle a pour chacun de nous puisse nous redonner notre véritable beauté et notre véritable identité qui habite dans le cœur du Créateur. Comme je vous l'ai dit, nous sommes invités à prendre sa main et à nous laisser conduire par elle. Je voudrais vous raconter une autre histoire qui concerne un de mes amis américains qui s'appelle David. Une cinquantaine d'années, David avait été victime à l'âge de 7 ans d'un viol. Il est resté très très traumatisé, ça se comprend. Malheureusement, à l'âge de l'adolescence, il a bifurqué sur une mauvaise voie et lui-même a commencé à pratiquer ce qu'il n'aurait pas fallu pratiquer. Et il a commencé à faire du mal à d'autres personnes aussi. Et il a initié une vie vraiment de grande perversion, où il a détruit plusieurs personnes. Et donc, il vivait dans le péché, il était baptisé, il connaissait le Seigneur d'une certaine manière. Et il savait qu'il vivait une vie de ténèbres, de péché, qu'il faisait du mal. Et petit à petit, il a conçu, d'abord, grande tristesse, un abattement, et même un certain désespoir. Ce désespoir a grandi en lui jusqu'au jour où il a décidé de se suicider parce qu'il n'en pouvait plus. Il s'était mis dans des conditions de vie intolérables, il était coincé dans toutes les manières, et il a décidé de se suicider un jour. Il avait tout préparé son suicide,

0: lorsque quelqu'un, ce matin-là, a frappé à sa porte et lui a dit « David, écoute, j'organise un pèlerinage à Medjugorje et je t'invite. Tu n'auras rien à payer, je t'invite. » Et David a pensé à ce moment-là « Bon, je renonce à me suicider aujourd'hui, j'y vais. » Il a commencé à errer dans les rues. C'était en pleine nuit, il faisait noir. Et dans son errance, par hasard, il s'est retrouvé devant la statue d'une Vierge blanche qui avait la main étendue comme ça et l'autre sur son cœur. Et il s'est approché et là, il est tombé à genoux en sanglotant et en disant toutes les misères de son cœur. « Je n'en peux plus, je veux mourir, ma vie a déjà été trop longue, j'ai déjà fait trop de mal, je suis une mauvaise personne, je n'ai qu'à mourir, ça suffit comme ça, je n'en peux plus. » Il sortait toute sa misère devant la statue de la Sainte Vierge. Lorsqu'il a entendu une voix féminine très douce qui disait « David, donne-moi ta main et permets-moi de te conduire à mon fils Jésus. » Alors il s'est retourné, il a regardé partout, il n'y avait pas un chat, c'était en pleine nuit. Et la voix a répété la même chose « Donne-moi ta main, David, et permets-moi de te conduire à mon fils Jésus. » Et là, il a compris que c'était la voix de la Sainte Vierge. Alors, il a sauté la petite barrière et il a grimpé. Et il a vraiment mis sa main dans la main tendue de la Sainte Vierge. Mais là, il a continué à crier, à pleurer, à se lamenter. « Je n'en peux plus, je veux mourir, j'ai trop de problèmes, je n'arrive pas, j'ai fini ma vie, c'est terminé. » Et là, à nouveau, la voix a parlé. « David, donne-moi tous tes problèmes et tes souffrances. » Et permets-moi de les présenter à mon fils Jésus avec un cœur de mère, avec un cœur de mère. Et là, il a compris qu'il devait faire aussi ce que la Sainte Vierge lui demandait. Alors là, il lui a déballé tout, mais absolument tous ses problèmes, les choses les plus horribles de sa vie, toutes les difficultés, son traumatisme d'enfance, etc. Et voilà, ça a duré un certain temps. Et quand il a eu fini, il avait la paix dans son cœur. Il avait lâché son paquet dans le cœur immaculé de Marie. Il est reparti se coucher, il a dormi comme un enfant. Lorsque je l'ai rencontré pour la première fois, c'était 7 ans après cet événement. Il m'a dit « Sœur Emmanuelle, tu ne me croiras pas peut-être. » Mais depuis cet événement, cette nuit où j'ai mis ma main dans la main de la Vierge, je ne suis plus jamais retombée dans les péchés terribles que je pratiquais auparavant. La Vierge m'a vraiment pris avec elle. Elle me conduit. Je tiens sa main tous les jours et je sais que si je la lâche, je suis perdue. Je tiens sa main comme un enfant. Elle me conduit et maintenant j'ai la paix dans mon cœur. Je suis un homme heureux et j'ai le bonheur de pouvoir témoigner que la Vierge peut nous conduire, peut nous guérir, peut nous restaurer, peut nous rendre notre beauté. Alors, qu'est-ce que ça veut dire, prendre la main de la Vierge? Il ne s'agit pas seulement de mettre notre main dans une statue qui aurait la main tendue. Il s'agit de nous laisser conduire par elle. Et elle ne fait que nous redonner l'Évangile. Elle ne fait que nous rappeler les paroles de son Fils. Elle est venue pour son Fils, que ce soit à Lourdes, à Fatima, à Pontmain, rue du Bac, à Medjugorje. Elle vient pour son Fils, pour nous diriger vers son Fils, pour nous donner à son Fils, pour nous donner son Fils. Prendre la main de Marie, c'est accepter de marcher sur le chemin qu'elle nous trace. Vous savez, comme les enfants, il y a des enfants un petit peu vigoureux, eh bien, quand l'enfant veut aller à gauche, c'est que la maman sait qu'il faut aller à droite, eh bien, si l'enfant échappe à la main, elle va le rattraper. Vous voyez ? Donc c'est une main assez ferme qu'il nous faut tenir. Et la formule, je dirais, pour être bien sûr de marcher avec la Vierge main dans la main, c'est vraiment de lui dire « Écoute, maman, dans cette situation qui est la mienne, dans ce choix que je dois faire maintenant, toi, qu'est-ce que tu choisirais? Toi, qu'est-ce que tu déciderais ?» Et là, on prend un moment de recueillement, silence, pour laisser à la Vierge le soin d'incliner notre cœur. Je ne dis pas que vous allez entendre sa voix, mais incliner votre cœur vers la volonté de Dieu. Parce que c'est ça qu'elle fait. Quand on lui laisse la porte ouverte, elle incline notre cœur imperceptiblement vers la volonté de Dieu, donc la meilleure route pour nous. Et quand, au bout d'une minute de recueillement, on fait une décision, bien, on a toutes les chances de faire la bonne décision dans le sens de la volonté de Dieu. Pour donner mon propre exemple, parce que j'ai un tempérament un petit peu spontané, et quelquefois je réagis un petit peu trop vite aux choses, très souvent quand je dis « Maman, je pense faire ça, qu'est-ce que tu ferais à ma place ?» Presque à tous les coups, elle me dit « Non, je ne ferai pas ça. » Donc je suis obligée de changer mes batteries. Voyez. Alors c'est ça, tenir la main de la Vierge. « Maman, qu'est-ce que toi tu déciderais ? Qu'est-ce que toi tu ferais à ma place ?» Alors c'est très beau parce que la Mère de Dieu est la seule maman qui, même avant la conception du petit, connaissait l'identité de son petit qu'elle allait concevoir, grâce aux prophéties de l'ange. Et c'est la seule maman qui a pu aider son enfant à devenir ce qu'il était en puissance devant le Créateur, devant son Père, le Père éternel. Et la Vierge Marie connaît quelle création merveilleuse Dieu a faite pour nous. Elle connaît notre devenir. Et même si nous sommes le pire des scélérats aujourd'hui, et il y en a peut-être parmi nous, qu'il soit béni, qu'il soit le bienvenu, si on est le pire scélérat, elle porte dans son cœur la connaissance du saint que Dieu veut faire de cette personne-là. Et elle va tout mettre en œuvre pour diriger ce pécheur vers le degré de sainteté et de gloire le plus grand, le plus magnifique que le Créateur a préparé pour lui. Alors je vous invite encore à faire une petite minute de silence pour que, intimement dans votre cœur, vous fassiez ce deal avec la Sainte Vierge de prendre sa main et de lui dire « Maman, où que tu me conduises, quel que soit le chemin, eh bien, je te donne ma main et je vais me laisser faire. Et quand je voudrais aller à gauche alors que toi tu veux aller à droite, je te suivrai à droite. Je prends cette décision et je vais tout faire pour m'y tenir. Et si je m'échappe, rattrape-moi s'il te plaît. Amen. »
1: C'est pas possible.
0: Mais qui c'est ces personnes-là ?
1: Il y a du monde. Enfin... Moi, j'ai rien compris, tu sais. Elle parle que des miracles.
2: Oui, ça existe encore.
1: Ben non, hein. C'est dans sa tête. Des histoires pas possibles, hein. Franchement, c'est elle, sœur Emmanuelle ?
2: C'est celle qu'on entend parler partout dans le monde.
1: Ben, je sais pas. Écoute, elle a pas arrêté de dire des histoires un peu... incroyable. Ça vous arrive, vous, des histoires miraculeuses comme ça? Ben, pas beaucoup, hein, apparemment. Je sais pas, moi. Y a pas la foi, hein. Ça doit être ça, quand même.
2: Ah bon?
1: Tu crois?
2: Moi, je sais pas trop. Elle a parlé d'une vierge en plastique tout à l'heure. Ben, j'en ai acheté une. Alors, je sais pas s'il faut que je la garde. Elle est pas en plastique, Marie.
1: Moi, j'en ai une en porcelaine. Hein. Écoute, je sais pas, moi, mon Gaston, il vient jamais à la messe. Par miracle, hein, j'ai prié chapelet sur chapelet. Jamais venu. Pas de miracle, hein. Pas de miracle. C'est pas pour moi, ça. Je sais pas pourquoi je suis là. Et elle a pas de réponse, hein, t'entends?
0: Ah ben si, attends, j'ai une réponse, hein. Alors là, la réponse, elle va jaillir tout de suite, hein.
1: Ah, j'attends, hein.
0: Bon, bien. Eh ben, je vais te dire, t'as drôlement de la chance.
1: Ah bon?
0: T'as drôlement de la chance.
1: Ah.
0: Ah oui, oui. D'abord, je suis dans le même sac que toi. Moi, j'ai jamais eu de miracle dans ma vie. Enfin.
1: Ah, tu vois? Pas pareil,
0: attends. Alors. Je dis que tu as de la chance, parce que n'oublie pas la parole que Jésus a dit. Aujourd'hui, on célèbre plus que jamais l'année de la foi, et Jésus a donné une parole qui te concerne.
1: Ah.
0: Oui, il pensait à toi ce jour-là.
1: Ah.
0: Il a dit « Heureux ceux qui croient sans avoir vu ». Eh bien, moi, je suis comme toi, j'ai jamais rien vu, j'ai jamais rien entendu.
1: Ah ben, ça, c'est pas vrai, hein.
0: Ça n'empêche pas que je crois... Avec ma petite foi, je lui demande de l'augmenter, mon Dieu. Mais heureux, Alors, je connais beaucoup de voyants, j'ai vu tous ces gens-là qui ont eu des miracles, je les ai rencontrés. Mais alors moi, je préfère être comme je suis et comme tu es toi. Tu sais pourquoi ? Parce que, surtout dans la communauté des béatitudes, il y a donc 7 plus une béatitude, la 8e. Mais il y a une autre béatitude, c'est celle que Jésus a dit. Heureux ceux qui croient sans avoir vu. Alors moi, quand je vois un voyant, je dis, ben, je te plains beaucoup. Je te plains, moi je préfère être comme je suis. Parce que moi, qui suis des béatitudes, eh bien moi, je n'ai rien vu. Donc j'ai cette béatitude de croire sans voir. Eh bien toi, c'est déjà raté, t'as vu.
1: Ouais. En fait, son histoire.
0: Alors,
1: elle a dit quelque chose de vrai, mais elle a dit quelque chose de faux.
0: Ah bah oui.
1: Elle a dit, moi, j'ai pas vu, pas entendu. C'est pas vrai. Tu as entendu. Donc, c'est heureux ceux qui entendent. Pour croire, c'est pas ça ?
0: Moi, je t'ai dit, j'ai rien vu, j'ai rien entendu.
1: Ah bah si, puisque t'as entendu tous les miracles de tes témoignages. C'est quoi ?
0: Justement, pourquoi je suis venue ici à Lourdes ? C'est pour vous raconter l'histoire. Moi, on m'a raconté l'histoire, et là, je suis témoin, je viens comme témoin. Je viens pas comme théologienne et tous ces gens-là. Je viens comme témoin pour dire ce que le Seigneur peut faire. Et bienheureux ceux qui écoutent les témoins pour pouvoir savoir que Dieu est capable de nous porter vers le ciel. Mais celui qui marche selon la voie de la petite Thérèse, voilà, dans le, comme elle l'appelle, la monotonie du quotidien.
1: Ah oui.
0: Elle préfère la monotonie du quotidien aux extases. J'ai dit, c'est pas facile, mais la récompense est meilleure, parce que là, t'as plus de mérite. Et puis, je vais te dire une chose, les voyants, quand t'as vu la Sainte Vierge, c'est très gentil, mais après, ils ont des épreuves en proportion de ce qu'ils voient, je te le dis.
1: Oula.
0: Et c'est normal. Oh. Donc, moi, j'ai dit à la Sainte Vierge, je ne cherche pas à te voir, je vais attendre le ciel. Prudence. Et les gens disent, t'as de la chance de voir la Sainte Vierge. Non, si tu peux te réfréner de ne pas m'apparaître, je serais bien contente.
1: Bon, pour la Sainte Vierge, on est d'accord. Mais pour que Gilbert aille à la messe, comment on fait ?
0: Eh bien, tu persévères dans ta prière. Regarde Sainte Monique. Le Seigneur a été très intelligent avec Sainte Monique. Elle avait un fils qui faisait toutes les bêtises du monde, Augustin. Elle a prié comme une folle, elle a prié comme une malade pendant 22 ans.
1: Et elle ne s'est pas lassée.
0: Attends, elle ne s'est pas lassée. Mais le Seigneur avait son plan. Eh bien, le plan, c'était de convertir en Augustin grâce à toutes ses prières, mais il a fait coup double. Parce que non seulement maintenant on a Saint Augustin, mais on a Sainte Monique. Coup double.
1: Oh.
0: Alors toi, tu es appelé à la sainteté en persévérant.
1: Bon, ça veut dire que même si Gilbert, il va pas à la messe, c'est bon avec la foi, quoi.
0: Ah ben, complètement.
1: Bon ben c'est bon, on
0: persévère,
1: peut y aller.
0: Persévère en le bénissant, en bénissant Dieu pour le brouillard dans lequel tu es.
1: Bon ben alors je vais aller déposer ma rose à la Vierge. Allez, on va à la grotte.
0: Eh ben c'est bien.
1: On y va.
0: Amen. Alors je vais peut-être me faire critiquer, mais j'ai une autre histoire. Puisque ce soir nous allons vous offrir la possibilité de vous consacrer à la Sainte Vierge, je vais raconter l'histoire de Valentina, parce que vraiment celle-là, elle est super. Valentina, une de mes amies, donc elle a aujourd'hui 30 ans, c'est une jeune fille de notre monde. Elle est née en Ukraine, dans un milieu vraiment communiste pur et dur, dans le vide spirituel le plus total. Bon, elle a été vaguement baptisée à la demande de sa grand-mère, qui, elle, priait le Notre Père de temps en temps. Et quand elle est devenue adolescente, bon, elle a fait une formation de coiffeuse. Elle était très, très triste parce que ses circonstances de vie, sa famille était pauvre, il ne pouvait rien faire. Il y avait vraiment un mur devant elle où, pour son avenir, c'était le vide spirituel. Alors, sa famille a gagné ce qu'on appelle la carte verte. C'est une carte que donnent les Américains pour pouvoir partir aux États-Unis. Et elle a bénéficié de cette carte verte. Elle est partie aux États-Unis. Et là, elle a... Enfin, pas un mot d'anglais. Et là, elle a vécu une autre forme de vide spirituel, le vide, eh bien, américain. C'est-à-dire beaucoup de choses matérielles, mais le vide intérieur. Dans sa détresse, un jour, elle s'est souvenue de la grand-mère qui lui avait quand même appris le Notre Père. Alors elle a fait un essai. Elle a dit, Dieu, si vraiment tu es père et que tu existes, fais-le-moi savoir. Et à ce moment-là, elle a reçu une grande paix dans son âme, dans son cœur, une paix qu'elle n'avait jamais goûtée auparavant, et elle a compris que Dieu existait. Alors elle était paumée parce qu'elle ne savait rien de Dieu, si ce n'est qu'il était père. Alors elle s'est débrouillée, elle a rencontré des catholiques, elle a été instruite, et elle est devenue une catholique fervente. Puis un jour, elle a déboulé à Medjugorje, et elle a découvert la Mère de Dieu, et elle s'est prise d'affection profonde pour la Mère de Dieu, et elle a compris que par la Sainte Vierge, elle allait trouver sa vocation. Pourquoi elle était née? Pourquoi elle vivait? Quel était le sens de sa vie? Alors, un jour qu'elle priait, dans un endroit devant un grand Christ, à Medjugorje, elle a eu une inspiration, parce qu'elle était tellement heureuse de toutes les beautés que donnait la Sainte Vierge, de cet amour de tendresse de la part de la Mère de Dieu. Elle était tellement comblée par Dieu et par la Sainte Vierge qu'elle s'est dit, il faut absolument que j'amène les jeunes de mon pays, l'Ukraine, à toi, Marie. Et elle a dit, voilà, j'ai trouvé ma vocation. Mais il faudra que tu t'occupes des factures parce que moi, j'ai rien. Alors, elle est repartie vers chez elle, vers son hôtel. Et là, en route, elle rencontre un homme qu'elle ne connaissait pas du tout et qui lui dit, mademoiselle, excusez-moi, je ne veux pas vous importuner, mais j'ai quand même quelque chose à vous dire. J'ai reçu dans mon cœur que vous étiez appelée à amener les jeunes de votre pays ici à Medjugorje, à la Sainte Vierge. Et en ce qui me concerne, je vous propose de financer l'opération. Alors elle était complètement abasourdie par la confirmation de sa vocation. Alors pour faire la version courte de cette histoire, elle est repartie en Ukraine où elle a trouvé une situation morale désastreuse, un mépris de la vie, les avortements, les vieux qui étaient euthanasiés, la pauvreté, le mépris des pauvres, alors la saleté, vraiment, son cœur s'est retourné de compassion pour ces pauvres et elle s'est introduite un peu dans le milieu médical et elle a proposé, pas seulement d'amener les jeunes de son pays à Medj, mais en même temps d'amener des médecins qui tous étaient athées et pratiquaient l'avortement allègrement et se faisaient beaucoup d'argent. Alors elle a invité de venir faire un voyage en Herzégovine, un beau pays, tout ça, elle les a léchés un petit peu, et surtout c'était gratuit. Alors elle a fait un premier quart de 50 médecins athées avorteurs. Ah ben oui. Ah, mais elle se laissait conduire complètement pas. Elle avait dit, je suis complètement ton instrument, sers-toi de moi, je n'ai pas d'autre plan que le tien pour ma vie. Voilà le secret. Je n'ai pas d'autre plan pour ma vie que le tien, Seigneur. Voilà. C'est ça le secret de Valentine. Alors, elle avait fait aussi un autre deal avec la Sainte Vierge. Elle avait dit, bon, je te les amène ici, mais après toi, tu t'en occupes. Alors, elle avait dit, je vais les amener sur la colline de Pot-de-Bordeaux, des apparitions, et là, devant la statue, je vais leur proposer à tous, qui sont tous athées, de se consacrer à ton cœur immaculé, et comme ça, tu pourras travailler chez eux. Alors tous ont fait la consécration sans rien comprendre de ce qu'ils faisaient. Ils sont descendus de la colline et le soir, à l'auberge, une des personnes s'est levée en disant « Je voudrais donner un message, je voudrais témoigner à tout le monde ici présent. » Une personne de 60 ans, très connue en Ukraine, dans sa ville, parce qu'elle était un grand ponte de l'hôpital où elle travaillait, mais en même temps elle chapeautait d'autres hôpitaux de la région. Enfin, c'était une personnalité. Et elle a dit « Voilà ». Lorsque nous avons commencé à grimper la colline, et vous savez, pour ceux qui ont été là-bas, combien il y a de pierres sur cette colline, lorsque j'ai commencé à grimper, soudain, les pierres de la colline ont complètement disparu à mes yeux. Et à la place, la colline était recouverte des ossements et des crânes des bébés que j'ai avortés depuis 40 ans. Et elle s'est mise à pleurer. Et elle a montré ses mains comme ça, elle a dit « Regardez ses mains !» Ses mains ont tué une ville entière. Tout le monde a sorti son mouchoir, je n'ai pas besoin de vous le dire. Et pour faire encore une histoire courte, tous se sont convertis et de retour en Ukraine, ils ont complètement changé l'ambiance de l'hôpital. Les avortements ont été arrêtés immédiatement. immédiatement, ainsi que les euthanasies. Et ils se sont tous mis à créer des postes d'accueil pour les femmes enceintes, pour les exhorter à aimer la vie, à accepter la vie. Ils se sont convertis. Quant à Valentina, elle, après cette expérience extraordinaire, elle a continué à faire ses quarts. Elle ne fait pas payer ses médecins richissimes parce qu'elle dit « je ne veux pas un centime de dépenser pour ce pèlerinage d'un centime qui viendrait du sang des innocents ». Alors, à chaque fois, elle dit à la Sainte Vierge « le prix du voyage et de l'hôtel, c'est ton problème ». Et je peux vous dire qu'à chaque fois, elle reçoit juste le prix du quart qu'elle amène à Medjugorje. Et pour vous dire ce qui s'est passé maintenant, ça s'est passé, le premier quart était en 2011, et bien aujourd'hui, elle a amené à peu près un millier de personnes, avec beaucoup de médecins athées, la grande majorité s'est convertie, plusieurs hôpitaux d'Ukraine ont complètement arrêté l'avortement, et quand je parle avec Valentina, elle me dit, tu vois, tel et tel hôpital, telle ville, il n'y a plus du tout d'avortement, on est en train de couvrir toute l'Ukraine avec ces docteurs qui ont une foi vivante maintenant. Et quand on aura fini avec l'Ukraine, on passera au reste du monde. Cette petite jeune fille de 30 ans maintenant, sans instruction, coiffeuse de son métier, qui n'a jamais vraiment étudié la théologie, mais qui a un sens de la vérité de Dieu, qu'est-ce qu'elle a fait? Et c'est ça que je vous invite à faire aussi. Elle a dit à la Sainte Vierge, « Totus tus, tout à toi Marie ». Et se consacrer, c'est pas seulement dire une prière, même très belle, on connaît beaucoup de prières de consécration. Et se consacrer, c'est appartenir à celui à qui on est consacré. Ce soit le cœur sacré de Jésus, le cœur immaculé de Marie. Nous appartenons à Marie, nous appartenons à Jésus. Mon corps, mes yeux, mes oreilles, mes pieds, tout ça, ce sont maintenant les membres de Marie, les membres de Jésus. Et si un jour je tombe malade, ça m'est arrivé d'avoir un problème, quand je me suis cassé le bras, je n'ai pas dit « Seigneur, j'ai le bras cassé, fais quelque chose ». J'ai dit « Seigneur, je te signale qu'un de tes bras est cassé, parce que ce bras, c'est à toi. Je t'ai donné mon corps, donc si tu veux avoir un bras cassé, c'est ton problème ». Et c'est comme ça, nous appartenons à ceux à qui nous sommes. Alors non seulement nous appartenons à eux, mais l'extraordinaire fruit de cette consécration, c'est qu'ils nous appartiennent. C'est-à-dire que toutes les beautés qui sont en Marie, toutes les grâces qui sont en Marie, toutes les vertus qui sont en Marie, peu à peu deviennent miennes parce que je me suis donnée à elle, elle se donne à moi. Voyez un petit peu l'avantage de la consécration. Je me donne à elle, elle se donne à moi, et peu à peu, eh bien, tout ce qui est en elle passe en moi. C'est ça ce qui est extraordinaire dans la consécration. Alors, on va encore faire une petite minute de silence, et je vais vous inviter... Ce soir, on fera d'une manière plus réelle, plus officielle, plus communautaire, avec la bénédiction sacerdotale, épiscopale, etc., qui nous attend. Mais dès maintenant, je vous invite à ouvrir votre cœur à cette possibilité de vraie consécration au cœur immaculé de Marie. J'espère que je vous ai rendu un petit peu jaloux avec l'histoire de Valentine. Est-ce que je vous ai rendu un peu jaloux? Bon, alors voyez, une vie complètement donnée. Son avenir dépend entièrement de comment elle va être conduite par la Sainte Vierge. Alors, ouvrez votre cœur pendant une minute de silence, et puis voyez, si vous voulez, vous aussi, dire à la Sainte Vierge, « Totus tus, tout à toi Marie, tout à toi Jésus ». J'ai appris quelque chose il y a quelques jours, que je ne savais pas sur Lourdes, c'est que la grotte de l'apparition de la Sainte Vierge, à l'époque de Bernadette, était un lieu immonde. En fait, ils appelaient ça la tute des cochons. C'était un parc à cochons. Donc c'était dégoûtant. Et c'est incroyable que la Vierge, où elle allait dire à Bernadette, « Je suis l'Immaculée Conception, la toute pure », elle a choisi le lieu le plus immonde qu'elle a trouvé dans la région, la tute aux cochons. C'est pas très cachère pour une juive d'aller là-bas. Pourquoi elle a choisi cela ? Eh bien, comme dit la petite Thérèse, et comme l'a fait Jésus, elle se met à la table des pécheurs que nous sommes. Elle est venue pour nous purifier. Et d'ailleurs, elle l'a dit, allez boire à la fontaine et allez vous y purifier. Et Marie, ici, nous invite à une confession des péchés. Elle, la toute pure, qui nous aime infiniment avec l'amour même de Dieu, elle voit Elle voit, quand elle nous regarde, les zones sombres, les zones opaques qui sont dues à nos péchés, et elle en souffre. Mais son regard plonge beaucoup plus loin, et elle va rejoindre cette partie de nous-mêmes très intime où habite la Sainte Trinité. Alors elle voudrait nous nettoyer de ces zones opaques pour que nous puissions être transfigurés, nous puissions irradier la lumière de Dieu. Alors nous allons nous laisser purifier par elle. Elle va faire son travail de purification, parce que rien que de l'approcher, déjà, on se sent purifié. Et elle vient à notre table de pécheurs pour nous amener à son fils. En fait, j'ai remarqué que la Vierge était la meilleure rabatteuse pour Jésus. Elle est la rabatteuse pour nous amener à Jésus et pour que nous soyons avec lui. Alors, c'est pendant la 9e apparition qu'elle a demandé à Bernadette une chose qui était très difficile, d'aller gratter au fond de cette grotte à cochons, d'aller gratter le sol, et tout le monde a pensé, parce que ça s'est produit peut-être 3 fois, je crois, dans les apparitions, elle est devenue folle, elle est complètement partie. Elle a gratté, et là, il y a une petite source qui a commencé à jaillir, et qui a été de plus en plus limpide et claire, et c'est l'eau, aujourd'hui, que nous buvons, aux sources de là, près de la grotte, et c'est l'eau dans laquelle nous nous baignons, dans les piscines, avec des grâces qui ont débordé depuis cette époque-là, qui n'ont cessé de régénérer, de libérer, de nettoyer et souvent de guérir. Alors je voudrais encore vous raconter une histoire pour vous montrer comment travaille la Sainte Vierge dans ce domaine-là. Une histoire extraordinaire qui concerne l'Amérique. Il s'agit d'un certain Claude Newman. Alors Claude Newman a été il a été pris de sa mère qui n'était pas bien, il a été confié à la grand-mère, mais la grand-mère s'était mariée avec un autre, et Claude était témoin de ce grand-père qui abusait vraiment de sa grand-mère, qu'il aimait beaucoup, et c'était tous les jours des scènes terribles. À la fin, il en a eu marre et il a assassiné le grand-père. Résultat, il a été condamné à la chaise électrique. Donc il est entré dans la prison, il ne savait ni lire ni écrire, il ne savait rien de la religion, il connaissait absolument même pas Jésus. Il s'est retrouvé dans cette prison avec 4 autres détenus. Et un jour, il avait remarqué, au cou d'un des détenus qui étaient des gens vraiment criminels, blasphémateurs, la racaille, quoi, de l'Amérique, l'un d'eux avait une médaille miraculeuse autour du cou. Et il lui dit, mais qu'est-ce que c'est que cette médaille que t'as ? Ben, je sais pas, quelqu'un m'a donné ça, je sais pas ce que c'est, ben tiens. Puis alors, dans sa colère, il a arraché la médaille, il dit, t'as qu'à la porter toi-même. Alors, Claude ne savait absolument pas de quoi il s'agissait, mais il a mis la médaille. Pendant la nuit, il a été réveillé par un petit geste sur l'épaule, très doux. Il a ouvert les yeux, et là, la Sainte Vierge se tenait devant lui. Belle, belle, belle, belle, belle, belle, belle, infiniment belle. Et elle lui a dit, appelle un prêtre catholique. Alors il a réveillé les autres, je veux un prêtre catholique, je veux un prêtre catholique. Alors c'était le branle-bas de combat dans la prison en pleine nuit. Bref, il y avait un aumônier qui s'appelait le père O'Larry, et qui est arrivé, et il a trouvé cette situation incroyable, et il a voulu instruire ce Claude de la religion catholique, et d'abord de commencer par une bonne confession. Alors il a dit, ben maintenant je vais t'enseigner la confession. Et l'autre a dit, ben je sais, elle m'a expliqué, elle me l'a dit. Elle m'a dit, quand on se confesse à un prêtre, en fait, on ne se confesse pas à un prêtre, on se confesse à Jésus. Parce qu'à ce moment-là, on se tient au pied de la croix de Jésus, et si on est vraiment repentant de ses péchés, il y a le sang qui coule du cœur de Jésus sur nous, et ce sang nous lave de tous les péchés. Tu sais, elle m'a tout expliqué, hein, j'ai compris la confession. Le prêtre était complètement retourné. Alors après, il a voulu lui parler de la communion, pareil, il dit, mais je sais, elle m'a tout expliqué. Bon, je ne vais pas rentrer dans les détails parce qu'il faut que... Alors, il s'est confessé, il a fait sa première communion. Lui qui ne savait rien de Jésus, la Vierge l'avait enseigné, il la voyait de temps en temps. Et le moment est arrivé de sa chaise électrique. Alors, il était radieux, il était content parce qu'il allait enfin la voir pour toujours. Mais voilà que, au moment où il devait passer à la chaise électrique, quelques minutes avant, le shérif chargé de l'opération, prévient qu'une des huiles du gouvernement, je ne sais pas quoi, voyant sa bonne conduite, lui avait octroyé 15 jours de sursis. Alors on lui dit, t'as 15 jours de sursis. Mais il était désolé, il était complètement dévasté. Quoi ? Mais qu'est-ce que j'ai fait pour avoir cette pénitence ? Encore 15 jours sur la terre ? Mais non, non, non, moi je voulais partir. À vous retarder, non, non, ça c'est trop. Mais qu'est-ce que j'ai fait ? Alors, le prêtre a une idée. Et tu te souviens de James ? Cet homme immonde, épouvantable, qui t'a fait tant de mal et qui te déteste. Et qui est aussi dans la prison, parce que dans 4 mois, il va aussi passer sur la selle électrique. Qu'est-ce que tu dirais d'offrir ce grand sacrifice de survivre encore 15 jours pour sa conversion? Ah ben d'accord. Alors il a vaincu ces 15 jours de ténèbres sur la terre. Vous savez, quand on a vu, je connais beaucoup de voyants, ils m'ont dit, tu sais, quand tu as vu la Sainte Vierge, ne serait-ce que pendant 2 secondes, toutes les choses de la terre sont vraiment ternes. Et tu n'as qu'une envie, c'est qu'elles te prennent avec toi. Bon, je ferme la parenthèse. Donc, il a accepté de vivre encore ces 15 jours en esprit de sacrifice pour prier pour la conversion de James. Et puis, au moment de passer sur la chaise électrique, on lui a dit, est-ce que tu aurais un désir? Est-ce que tu aurais une parole? Oui, je voudrais faire la fête. La fête? Ben oui, on va faire la fête et je voudrais que tout le deuxième étage de la prison participe à la fête. On va avoir des ice cream, du Coca-Cola, on va faire la fête parce que je vais naître au ciel. Ils ont fait la fête. Et puis après, il est mort sur la chaise électrique et c'est reporté dans les journaux américains. Ils n'avaient jamais vu un détenu arriver sur la chaise électrique avec un tel sourire. 4 mois plus tard, c'était le tour de James de passer sur la chaise électrique. Et là, c'était pas du tout comme Claude. Il était dans le blasphème, dans les injures, dans la révolte. C'était très, très grave. Plusieurs fois, on lui avait proposé de voir un prêtre. Il avait dit non, non, non. Je ne veux pas de prêtre, laissez-moi tranquille avec votre bon Dieu, etc. Donc, au moment de la chaise électrique, le prêtre, qui est toujours le même, O'Larry, s'était caché pour ne pas être vu et provoquer de nouveaux blasphèmes. Or, avant que le jus ne passe dans la chaise électrique, James a ouvert les yeux grands comme ça et il a hurlé de peur. Alors, branle-bas de combat, mais qu'est-ce qui se passe? Qu'est-ce qui se passe? Il a dit, je veux un prêtre. Ah bon, alors le père O'Larry est sorti de sa cachette et dit, me voilà. Et là, James a raconté que, au moment où il était sur la chaise avant qu'on passe le jus, Claude Newman lui est apparu. Et la Sainte Vierge était derrière lui et lui tenait les 2 épaules. Et il a vu la Sainte Vierge avec Claude. Et Claude lui a dit, tu sais, James, j'ai prié pour ta conversion et je demandais au Seigneur une grâce pour toi. C'est que avant de mourir, tu puisses voir la place que Satan t'avait réservée en enfer si tu ne te repentais pas de tes péchés. Et c'est là que j'ai hurlé, il a dit. Il a vu la place que Satan lui avait réservée en enfer s'il ne se repentait pas de ses péchés. Alors là, je peux vous dire que la confession, eh bien, elle a fait une belle confession avec le cœur. Il a vraiment donné ses péchés au Seigneur, s'est repenti, il a reçu l'absolution. Et ce qu'on peut dire, c'est qu'il s'est converti à la dernière minute grâce à la prière de Newman. Alors, pourquoi je vous raconte cette histoire? Parce qu'un jour, il y a une brave dame qui était très pieuse, qui disait son chapelet tous les jours, qu'elle est tous les jours priée à la rue du Bac. Je ne sais pas comment elle s'est organisée, mais une des médailles a atterri sur ce prisonnier. Et la Sainte Vierge s'est rendue présente dans cette cellule de gens, de criminels. La Sainte Vierge, la toute pure, était au milieu d'eux et elle a fait son travail. Et ça a fait 5 convertis qui sont vraiment maintenant au ciel et qui prient pour nous, j'en suis sûre. Voyez, la Sainte Vierge, elle va au milieu de nous, de notre péché, mais c'est toujours pour nous conduire vers le repentir, la confession de nos péchés, afin que nous soyons purs, parce que le trésor de la mère appartient à l'enfant. Et si Marie est immaculée, c'est son trésor, elle veut nous rendre immaculés. Le trésor de la mère appartient à l'enfant. Et tous ici que nous sommes aujourd'hui, nous sommes invités à nous laisser immaculiser, excusez-moi pour le néologisme, immaculiser en simplement en accueillant la Sainte Vierge dans notre vie et en la laissant nous conduire vers son Fils Jésus, qui a versé son sang pour nous et qui nous invite à nous laisser laver de son sang dans le sacrement de la confession, afin que nous puissions aussi le recevoir dans la Sainte Communion, de vivre la messe et d'être transfigurés par cette vie divine qu'il est venu nous donner pour nous sauver de ce monde païen qui est le nôtre aujourd'hui. Parce qu'aujourd'hui, si on s'en sort en France et si on sort en Europe, c'est parce qu'il y aura des personnes, et les plus petites, les plus malades, les plus peu au niveau du monde, ce ne sera peut-être pas les grands noms qui sont sur les affiches, mais dans le secret de leur cœur, il y aura des cœurs qui seront entièrement livrés à Marie, et par Marie livrés à Jésus, et par Jésus livrés au Père. Et la Vierge a besoin de nous, elle a besoin de chacun de nous aujourd'hui, parce qu'elle prépare quoi ? La victoire de son cœur immaculé qu'elle a prophétisé à Fatima. Et n'oubliez pas que nous sommes dans le bateau de la victoire, nous ne sommes pas dans le bateau de la détresse, nous sommes avec Marie et Jésus dans ce bateau. Elle a promis la victoire de son cœur immaculé, et cette victoire, elle va prendre corps aujourd'hui dans chacun de nos cœurs. Et quand il y aura de plus en plus de cœurs qui vivront cette victoire de l'amour sur la haine et sur le désespoir, alors, en règle générale, d'une manière générale, cette victoire prendra corps. Et n'oubliez pas qu'à Fatima, la Vierge a demandé, on se consacre individuellement à son cœur immaculé, au cœur de Jésus, que l'on se consacre en tant que famille, en tant que paroisse et en tant que nation. Le Portugal s'est consacré comme ça aussi. Et ainsi, on n'aurait pas les guerres. On les a eues parce qu'on n'a pas fait ce qu'elle a dit. Alors, elle a demandé qu'il y ait la consécration du monde, et en particulier de la Russie, que le pape fasse une consécration générale du monde à son cœur immaculé et au cœur de Jésus. Or, qui est le héros de cette consécration ? Jean-Paul II. En 84, il a réalisé un coup de maître extraordinaire, aidé par la Vierge dont il tient toujours la main, et il a, en union avec tous les évêques du monde, il a consacré le monde au cœur immaculé de Marie. Et un de ses amis évêques, le Mgr Nilitsa, qu'on a très bien connu, un de nos amis, s'est rendu au Kremlin dans le musée de l'athéisme. Il avait mis la formule de la consécration au cœur immaculé cachée dans la Pravda, qui veut dire vérité en russe, mais qui était un tissu de mensonges. Il faisait celui qui lisait la Pravda, mais il consacrait la Russie au cœur même de la Russie, dans le musée de l'athéisme. Il consacrait la Russie au cœur immaculé de Marie. Il est venu rapporter la nouvelle à Jean-Paul II, qui était fou de joie. Alors, le grand cadeau que Marie nous fait aujourd'hui, que l'Église nous fait aujourd'hui, c'est que, il y a un grand cadeau qui nous attend de la part de l'Église pour toute la communauté. Amen, alléluia.

Il nous faut passer par bien des épreuves pour entrer dans le royaume de Dieu. Actes des Apôtres 14, 22.

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Je vais avoir le plaisir de vous présenter les apparitions de la Sainte Vierge à l'île Bouchard en 1947. Une merveilleuse semaine d'apparition du 8 décembre 1947 au dimanche 14 décembre. Et ce qui est merveilleux, c'est que toute la paroisse a participé de plus en plus à l'événement. La paroisse a su que la Sainte Vierge apparaissait dans l'église Saint-Gilles de l'île Bouchard, et de plus en plus les gens sont venus prier avec les enfants jusqu'au dimanche. Et puis la Sainte Vierge mettait ainsi un terme à une crise épouvantable que la France a connue en 1947. Elle était au bord de la guerre civile. Pourquoi ? Eh bien parce que les partis communistes français et italiens s'étaient fait sévèrement réprimer, gronder par la Russie pour ne pas mettre suffisamment la révolution en route. On reprochait aux communistes de s'allier avec les socialistes. Quelle honte ! Et ce fut une grande année de misère et de désorganisation. Les gens n'avaient plus à manger. Ils avaient à manger moins de pain que pendant l'occupation. D'ailleurs, les boulangeries devaient fermer 3 jours par semaine. Les grèves se multipliaient. Les sabotages, énormément de sabotages, des foies ferrées qui étaient des déraillements provoqués par les grévistes. Tous les mineurs étaient en grève. Et les ouvriers de la manufacture des arbres de Saint-Étienne étaient retranchés derrière les grilles. Et donc, en décembre, il était sérieusement question que les tanks aillent défoncer les grilles de la manufacture pour déloger les grévistes. On était vraiment au bord de la guerre civile. Heureusement, le président du Conseil, qui était un grand chrétien, Robert Schuman, avait vraiment décidé de ne pas céder à la pression populaire, et il était appuyé par son ministre de l'Intérieur, Jules Moc, un socialiste qui était tout à fait d'accord avec lui pour ne pas céder. Il n'empêche que la situation était terrible. Et voilà que le mardi 9 décembre, la radio annonce la capitulation du comité national de grève et l'ordre est donné à tous de reprendre le travail. Subitement, on passe du danger de la guerre civile à la paix. Que s'est-il passé ? Eh bien, il s'est passé que la Sainte Vierge est intervenue. Le lundi matin, le lundi 8 décembre, à la fête de l'Immaculée Conception, le père Finet, le père spirituel de Marthe Robin, monte à la plaine et dit à Marthe : « La France est foutue, nous allons avoir la guerre civile. » « Non, mon père, répond Marthe Robin, la Vierge Marie va sauver la France à la prière des petits-enfants. » Et effectivement, quelques heures plus tard, en début d'après-midi, à l'île Bouchard, la Sainte Vierge apparaissait aux enfants. Et la prière des enfants, la prière de la paroisse, va contribuer à ramener la paix dans notre pays. C'est vraiment une intervention de Marie en faveur de la France que nous allons nous rappeler cette semaine en parlant des apparitions de la Sainte Vierge à l'île Bouchard.

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Nous allons donc commencer par raconter les apparitions de la Sainte Vierge à l'île Bouchard en décembre 1947. Ce sont quatre fillettes qui ont eu le privilège de voir la Sainte Vierge. Il y a Jacqueline Aubry, et sa petite sœur Jacqueline qui a 12 ans, la petite sœur Jeannette qui a 7 ans. Elles sont toutes les deux filles de parents pâtissiers qui mettent leurs enfants à l'école catholique mais qui n'ont pas le temps d'emmener leurs enfants à l'église le dimanche. Mais les enfants connaissent l'église parce qu'une vieille personne va de temps en temps les promener et leur fait faire un petit tour par l'église. Donc ils savent qu'il y a une statue de la Sainte Vierge devant laquelle on peut réciter le Je vous salue Marie. La troisième enfant, c'est Nicole, une cousine qui habite à 3 km et qui par conséquent le midi reste à l'île Bouchard et mange avec les petites cousines à la pâtisserie. Et puis Laura, une voisine qui va se joindre aux trois autres lors de la première apparition. On est donc le 8 décembre et la religieuse dit le matin aux enfants: aujourd'hui mes enfants, c'est une fête de la Sainte Vierge, c'est la fête de l'Immaculée Conception, vous pourriez donc aujourd'hui passer un petit moment à l'église et dire un Je vous salue Marie devant la Sainte Vierge. C'est bien que à une heure de l'après-midi, après avoir mangé, Jacqueline propose à sa petite sœur et à sa cousine de faire un tour à l'église. Elles vont s'agenouiller devant la statue de Notre-Dame des Victoires qui se trouve à gauche de l'église et elles commencent par dire des Ave Maria, des Je vous salue Marie. Et en disant le quatrième Je vous salue Marie, qu'est-ce qui se passe? Elles voient tout d'un coup une belle dame devant elles, accompagnée d'un ange plein de lumière qui admire la belle dame. « Oh, la belle dame, oh que c'est beau !» dit Nicole. Et la petite Jeannette regarde davantage l'ange. « Oh, le beau ange, qu'est-ce qu'on fait ?» On se blottit toutes les trois, les unes à côté des autres, et on regarde cette belle dame qui nous sourit. Mais on n'ose pas s'approcher. Qui est donc cette belle dame? Alors Jacqueline dit aux petites: écoutez, il faut aller dire dehors qu'il y a une belle dame dans l'église. On sort, la Sainte Vierge est toujours là, on la regarde tout en sortant et on rencontre une petite Monique. Oh mais j'ai pas le temps moi, je dois aller chez la couturière avant d'aller à l'école. Et puis il y a deux autres enfants, Laura et sa grande sœur. Venez voir, il y a une belle dame dans l'église. Laura et la grande sœur les accompagnent et Laura voit également la belle dame. Seulement la grande sœur, 15 ans, ne voit rien du tout. Alors, tandis que la belle dame est toujours là en train de sourire, les enfants expliquent à la grande fille de 15 ans ce qui se passe. Elle leur dit notamment que devant la belle dame, il y a une grande inscription. « Oh, Marie conçue sans péché, priez pour nous qui avons recours à vous. » Et à un certain moment, la belle dame disparaît. Alors, les enfants se précipitent à l'école, elles arrivent un petit peu en retard et se font gronder. « Mais, chère sœur,

dans l'église, dit Jacqueline. Et à ce moment-là, elle réalise que ça doit être la Sainte Vierge. Mais cette belle dame, c'est la Sainte Vierge. Gerseur, j'ai vu la Sainte Vierge. Oh, ma petite enfant, ça ne se peut pas, ne dites pas des choses comme ça. Mais si, je ne suis pas tout seul, il y a Nicole, il y a Laura et il y a Jeannette qui l'ont vue aussi. Or, ce jour-là, monsieur le curé, à cause de la fête de la Sainte Vierge, vient à l'école parler aux enfants de Marie. Si bien que Jacqueline se précipite. « Monsieur le curé, j'ai vu une belle dame dans l'église, j'ai vu la Sainte Vierge. Ah, »« Monsieur le curé se moque de moi, » dit-elle. Et il me dit, « Toi, tu as vu trouble à cause de à travers tes grandes lunettes. » Car Jacqueline avait des lunettes à cause d'une forte myopie. « Mais non, monsieur le curé, je ne suis pas tout seul. Il y a Nicole, il y a Laura, et puis Jeannette. » Il nous fait entrer dans la classe, il nous questionne avec la sœur directrice, et sérieusement, il nous dit « Mes petits enfants, ça suffit, vous allez jouer, vous allez travailler, et c'est fini !» Voilà, nous verrons la suite la prochaine fois.

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Continuons à voir ce qui s'est passé le 8 décembre 47, après la première apparition de la Sainte Vierge aux quatre enfants. Donc, nous voilà au début de l'après-midi. Les enfants ont raconté à la maîtresse ce qui s'est passé, qu'ils ont vu une belle dame à l'église et que c'est la Sainte Vierge. Les enfants se sont moqués d'elle par la maîtresse, puis par le curé. Mais au moment de se mettre en rang, voici que Jacqueline ose dire à la maîtresse « Oh, chère sœur, si vous saviez comme la dame était belle !» Et la religieuse, en se moquant d'elle, lui dit « Oh, si ta dame était si belle que cela, à ta place, je serais restée à l'église. » Jacqueline prend cela pour une permission, et donc elle quitte les rangs et demande aux trois autres de l'accompagner, puisque la religieuse, elle nous permet de retourner à l'église. Arrivée à l'église, la Sainte Vierge est toujours là, avec le beau ange. Et cette fois-ci, la Sainte Vierge se met à parler, en disant aux enfants, « Dites aux petits enfants de prier pour la France, car elle en a grand besoin. » Et Laura et Jeannette se permettent de poser une question. « Madame, vous êtes vraiment notre maman du ciel ?»« Oh oui, je suis votre maman du ciel. » Et l'ange, quel est l'ange qui vous accompagne ? Alors la Sainte Vierge se tourne vers l'ange, et c'est l'ange qui répond lui-même, « Je suis l'ange Gabriel. » À la grande joie de Jeannette qui ne cesse d'admirer le beau ange. Et le soir, elle dira à la maman, « Oh maman, j'ai même vu ses deux œils. » Puis la Sainte Vierge leur dit, « Donnez-moi votre main à embrasser. » Alors Jacqueline s'avance, se hisse sur la pointe des pieds, présente sa main, la retourne, et la Sainte Vierge pose un baiser sur le bout de ses doigts. Ensuite, c'est le tour de Nicole. Mais Laura et Jeannette sont trop petites. Alors, Jacqueline réussit à soulever Laura, puis Jeannette, comme si elles étaient des poids-plumes, pour qu'elles puissent se faire embrasser les doigts par la Sainte Vierge. Après avoir embrassé nos mains, la Sainte Vierge nous dit « Revenez ce soir à 5h30 et demain à 1h. » Et elle disparaît dans sa belle poussière de lumière. Alors, de nouveau, les enfants arrivent en retard à la classe. Elles se font attraper, mais à 4h30, c'est la fin de la classe parce que aujourd'hui c'est fête de la Sainte Vierge. Donc, elles peuvent aller à la cérémonie organisée par M. le curé à 5h. Et les enfants, les plus grandes, croient immédiatement que la Sainte Vierge est vraiment apparue aux enfants. Et donc, il y a un petit groupe d'élèves qui sont toutes heureuses d'accompagner Jacqueline à l'église pour la cérémonie en l'honneur de la Sainte Vierge. Donc, à 5h, Jacqueline, elle est seule parce que Jeannette est restée à la maison, Nicole est retournée chez elle à 3 km de là, et puis Laura est aussi retournée chez elle. Il n'y a que Jacqueline, des quatre voyantes, qui se trouve à l'église à 5h. Monsieur le curé arrive, récite le chapelet, et voilà que pendant la récitation du chapelet, la Vierge Marie et l'ange apparaissent tout aussi beaux qu'à 1h. La Sainte Vierge fait signe à Jacqueline d'approcher, mais elle n'ose pas parce que Monsieur le curé est là, ainsi que les religieuses. Mais les enfants qui sont là se rendent compte que Jacqueline voit la Sainte Vierge. Elle le voit à son air. Elle voit que Jacqueline est vraiment privilégiée d'une apparition. La Sainte Vierge ne fait plus signe d'approcher. Elle écoute la fin du chapelet. Alors, à la fin du chapelet, Monsieur le curé va chercher le Saint-Sacrement, le pose sur l'autel latéral, on fait une bénédiction du Saint-Sacrement, et évidemment, pendant ce temps-là, la Sainte Vierge disparaît, pour bien montrer qu'elle laisse la place à Jésus, son Fils. C'est enfin la fin de la cérémonie, Monsieur le curé repart à la sacristie, mais la Sainte Vierge est toujours là. Et les enfants veulent rester avec Jacqueline. Car les enfants se rendent compte que Jacqueline voit la Sainte Vierge. Elles veulent rester. La religieuse se met à ce moment-là à regarder Jacqueline et elle s'aperçoit que Jacqueline voit quelque chose, voit la Sainte Vierge. Et voilà que la religieuse se met à trembler. Et elle tremble tellement qu'elle ne sait plus dire le « Je vous salue Marie ». Mais voici que l'apparition disparaît après quelques « Je vous salue Marie ». Et à ce moment-là, Jacqueline peut dire à la religieuse « Chère sœur, la Sainte Vierge est partie. »
Ouf, dit-elle, elle est soulagée tellement, elle avait peur de ce qui se produisait quand la Sainte Vierge apparaissait à Jacqueline. Jacqueline arrive à la pâtisserie, elle raconte à maman ce qu'elle vient de voir. Évidemment, la maman n'y croit pas. « Mes enfants, ne parlez plus de tout ça. Ne parlez surtout pas de cela à votre père. » Car monsieur Aubry était un papa gentil, mais de tempérament violent et nerveux. Et ce soir-là, on ne dira rien au papa. Alors, ce qui est amusant, c'est que quand la religieuse va dire au curé ce qui s'est passé, le curé est pris d'une colère violente. « Ah non, alors il faut que ça cesse. Eh bien, c'est pas compliqué. Demain, à 1h15, j'irai fermer l'église. » Et il dit à la sœur, « Vous, interdiction aux élèves demain de venir rôder autour de l'église. Et pas un mot au pensionnat. » Voilà. Ce soir-là, les enfants dormirent tranquillement après avoir vu la Sainte Vierge pendant la journée. Nous verrons demain ce qui se passe. Ce qui se passera demain, le lendemain, mardi 9 décembre.

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Voyons ce qui s'est passé le deuxième jour des apparitions, le mardi 9 décembre. Vous vous souvenez, le curé s'était promis de fermer l'église pour empêcher les enfants d'y entrer. Et puis, il ne sait pas ce qui s'est passé, mais il s'est senti incapable de fermer l'église. Donc l'église est restée ouverte. Et les quatre enfants ont pu y entrer à 1h de l'après-midi, le mardi. Mais sur la place de l'église, il y a des petites filles qui veulent entrer elles aussi. Et donc, les enfants vont demander à la Sainte Vierge, est-ce que les enfants peuvent entrer, les autres enfants peuvent entrer? Et puis il y a aussi une dame qui voudrait entrer. Oui, elles peuvent entrer, mais elles ne me verront pas. Donc les enfants sont là avec quelques autres enfants et une marchande de chaussures qui est toute heureuse d'être dans l'église à ce moment-là. Que fait la Sainte Vierge ce jour-là? Eh bien, elle demande aux enfants d'embrasser la croix de son chapelet. La Sainte Vierge a pris la croix de son chapelet, l'a mise à l'intérieur de sa main droite et la main gauche sur son cœur. Elle dit aux enfants, venez embrasser la croix de mon chapelet. Et sur la croix, il y avait un beau Christ en or souffrant. Alors, comme la veille, Jacqueline se met sur la pointe des pieds pour arriver à embrasser la croix de la Sainte, que présentait la Sainte Vierge. Nicole fait la même chose et comme la veille, Jacqueline trouve la force de soulever la petite Jeannette et Laura pour qu'elles puissent elles aussi embrasser la croix du chapelet de la Sainte Vierge. Après avoir embrassé la croix du chapelet, la Sainte Vierge leur montre comment faire le signe de la croix. Un signe de la croix très lent, majestueux, que les enfants apprendront ensuite aux autres à faire à leur tour. Le signe de croix terminé, la Vierge Marie leur dit tristement « Priez pour la France, qui est en grand danger. » Et puis, « Dites à monsieur le curé de venir à 2h avec la foule et les enfants pour prier. » Mais comment prévenir la foule? Et alors à ce moment-là, la marchande de chaussures qui est entrée, « Je vais m'arranger pour faire venir la foule. » Et c'est ce qui fait que, en fin d'après-midi, il y aura pas mal de gens qui viendront prier avec les enfants. Monsieur le curé, dites à monsieur le curé de construire une grotte aussi, où je suis, d'y placer ma statue, ainsi que celle de l'ange. Quand elle sera terminée, je la bénirai. Revenez ce soir à 5h. Et elle disparaît dans sa belle poussière de lumière. Les enfants vont dire à monsieur le curé de venir à l'église à 2h, mais il n'y en est pas question, les enfants, vous devez retourner à l'école. Heureusement, la marchande des chaussures va faire son travail. Elle va faire venir les personnes de la paroisse à l'église. Si bien qu'à 5h, il y a du monde dans l'église. Une trentaine de personnes et une vingtaine d'enfants. Je vous l'ai dit, les enfants spontanément ont cru que les petits voyants avaient raison de dire qu'ils avaient vu la Sainte Vierge. Donc ce soir mardi, la Vierge Marie et l'ange apparaissent comme la veille, tout aussi beaux que la veille. Et là, cette fois-ci, la Sainte Vierge demande de chanter le « Je vous salue Marie », ce cantique que j'aime bien. Un « Je vous salue Marie » que la paroisse avait apprise quelque temps auparavant au cours d'une retraite, d'une mission prêchée par les Montfortins. « Oh oui, madame, et de tout notre cœur, nous lui chantons ce « Je vous salue Marie » qu'on chantait à l'école, au catéchisme et au patronage. » Et la Sainte Vierge est toute heureuse qu'on lui chante ce « Je vous salue Marie ». Le « Je vous salue Marie » terminé, la Sainte Vierge regarde Jacqueline et lui dit « Voulez-vous dire aux personnes d'approcher pour réciter une dizaine de chapelets ?» Par respect, les personnes n'osaient pas s'approcher. Alors Jacqueline se lève et dites à tous ceux qui sont là, il faut que vous approchiez. La Sainte Vierge le demande pour réciter une dizaine de chapelets. Et la Sainte Vierge égrènera son chapelet et ne remuera ses lèvres, évidemment, que jusqu'à Sainte Marie, Mère de Dieu, priez pour nous pauvres pécheurs. La dizaine terminée, Jacqueline pose cette question, « Oh madame, faudra-t-il revenir demain? Reviendrez-vous encore? Revenez demain à 1h. Quand tout sera terminé, je vous le dirai. » Et c'est ce soir-là que Marie apprend aux enfants à réciter cette belle prière. « Ô Marie, conçue sans péché, priez pour nous qui avons recours à vous. »
Et puis, elle disparaît avec l'ange, tous les deux, dans leur belle poussière de lumière. Des personnes qui étaient là, après l'apparition, ont voulu savoir si elle revenait le lendemain. « Oh oui, elle revient demain à 1h. » Le soir, quand Jacqueline arrive à la pâtisserie, la maman commence à croire qu'elle voyait quelque chose. Mais elle disait « Mes enfants, pourvu que votre papa ne sache pas cela. » Heureusement, papa n'était pas là ce jour-là. Et par conséquent, le papa ne sait encore rien le mardi 9 décembre. Nous verrons dans une prochaine chronique ce qui s'est passé le mercredi 10 décembre lors de la nouvelle apparition de la Sainte Vierge.

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Auditrices et auditeurs de Radio Espérance, je vous salue et je vous présente le martyrologe romain de l'Église universelle pour ce mardi 24 mai. Je vous en donne d'abord la lecture, suivie d'un bref commentaire. 1. Commémoration de Saint Manaen, ami d'enfance du prince Hérode le Tétrarque, qui fut, sous la grâce du Nouveau Testament, docteur et prophète dans l'église qui était en Antioche. 2. Commémoration de Sainte Jeanne, femme de Cusa, intendant du roi Hérode. Avec d'autres femmes, elle aidait de ses ressources Jésus et les apôtres, et le jour de la résurrection du Seigneur, elle trouva la pierre roulée sur le côté du tombeau et rapporta cela aux 12. 3. À Lystre, à Lycaonie, Saint Zoël, martyr. 4. À Trieste, à Istrie, Saint Servule, martyr, et aussi des compagnons. 5. À Nantes, peut-être en 304, les saints frères Donatien et Rogatien, martyrs. L'un d'eux, rapporte-t-on, avait reçu le baptême. Son frère était encore catéchumène. Dans leur dernier combat, Donatien embrassa son frère et pria Dieu, puisque Rogatien n'avait pas été plongé dans le bain sacré, qu'il puisse être lavé dans le flot de son sang. 6. Commémoration des 38 saints martyrs qui a Philippopolis en Thrace vers 304, au temps de Dioclétien et de Maximien, furent décapités. 7. Au monastère de Lérins, en Provence, vers 450, Saint Vincent, moine, prêtre, remarquable par sa science chrétienne et la sainteté de sa vie. Il eut le mérite de mettre en lumière la notion de développement de la foi. 8. Au mont Admirable, en Syrie, l'an 592, Saint Siméon, stylite le jeune, prêtre et anachorète. Il vécut sur une colonne en conversation avec le Christ et les anges, doté de pouvoir sur les démons et les forces du mal. 9. À Plaisance, en Émilie, l'an 1306, le bienheureux Philippe, prêtre de l'ordre des ermites de Saint-Augustin, qui, pour s'appliquer avec plus de force à châtier son corps, se servait d'une cuirasse de fer. 10. À Marrakech, en 1631, le bienheureux Jean de Prado, prêtre de l'ordre des mineurs et martyr, envoyé déjà âgé en Afrique pour apporter un soutien spirituel aux chrétiens réduits en esclavage par les infidèles, mais arrêté et conduit devant le sultan Moulay al-Walid, il déclara avec force sa foi dans le Christ. Et après de nombreuses tortures, sur l'ordre du sultan, il acheva son martyr sur le bûcher. 11. À Séoul, en Corée, l'an 1839, les saints martyrs Augustin Yi Kyuang Bon, chez qui on lisait les Saintes Écritures, Agathe Kim A Ji, mère de famille qui reçut le baptême en prison, et sept compagnons qui furent tous ensemble décapités à cause du nom chrétien. Le nom de ces sept compagnons, je vous le donne: Damien Nam Myong Yog, catéchiste, Madeleine Kim O Bi, Barbe Han A Ji, Anne Pak A Ji, Agathe I So Sa, Lucie Pak Wi Sun, Pierre Kyon Tu Jin. Voilà,
mes amis, une bonne liste de saints que nous vénérons aujourd'hui et ailleurs encore, d'autres saints martyrs, confesseurs de la foi, ainsi que des saintes vierges. Voyons maintenant quelques commentaires. Nous avons d'abord entendu donner lecture de deux saints de l'Ancien et du Nouveau Testament. Manaen, qui était un habitué du roi Hérode, ou du prince Hérode le Tétrarque, et qui fut converti à l'évangile de Jésus-Christ. Dans les premiers temps, c'est un des membres des premières communautés dans la région de Galilée. Et on nous dit que par la grâce de Dieu et par la grâce de la nouvelle alliance, c'est-à-dire du royaume de Dieu annoncé par Jésus-Christ, il devint docteur dans l'Église et prophète dans l'Église. En particulier, il exerça ce charisme de docteur, c'est-à-dire d'enseignant et de prophète, dans l'Église d'Antioche. C'est donc un contemporain de saint Paul, de saint Luc, de saint Marc, et de saint Barnabé, de saint Pierre et de tous les autres. Nous avons également la commémoration de sainte Jeanne, qui était la femme de l'intendant d'Hérode. Et elle faisait partie de ce groupe de saintes femmes qui accompagnaient Jésus et qui les soutenaient de leurs ressources. On nous en parle à plusieurs reprises dans les saints évangiles. Et nous savons que ces saintes femmes furent autour de la Vierge Marie et autour de saint Jean des témoins assez directs de la passion et de la mort de notre Seigneur Jésus-Christ, ainsi que de son ensevelissement. Voilà pourquoi, à quelques-unes, le matin de la résurrection, elles s'apprêtaient à venir compléter l'ensevelissement du Seigneur Jésus qui avait été précipité quelque peu à cause de la première étoile du sabbat qui allait pointer dans le ciel. Alors on avait fait les choses un peu trop sommairement à leur idée et elles venaient pour compléter cet ensevelissement, notamment avec des baumes, des aromates, comme c'était la coutume de faire chez les Juifs. Et Jeanne, cette épouse de l'intendant d'Hérode, était parmi elles, avec Marie-Madeleine, avec Marie-Salomé et Marie-Jacobée, les cousines de la Vierge Marie. Et elles furent ainsi les premières témoins du tombeau vide, de l'annonce de l'ange, l'annonce de la résurrection du Seigneur, Jésus que vous cherchez, Jésus de Nazareth, celui qui a été crucifié avant-hier, il n'est pas ici, il est ressuscité, allez le dire aux apôtres. Et elle se précipite vers les 12 et elles vont informer Pierre de ce qu'elles viennent de constater. Voilà la mémoire que l'Église tient à faire de ces saintes personnes, aujourd'hui sainte Jeanne, femme de Cusa. Nous avons ensuite des martyrs, ils sont nombreux. Il y en a 52 indiqués dans ce martyrologe, et si on prend l'ancien martyrologe, il y en a 250 de plus. Mais je vois que dans le nouveau martyrologe, on ne parle pas des autres, peut-être que les données historiques ne semblaient pas suffisamment fortes aux historiens critico-critiques qui ont déblayé un certain nombre de traditions anciennes qui ne leur paraissaient pas suffisamment vérifiées et justifiées par l'histoire. Nous avons Zoël à Lystre, rappelez-vous. C'est la Lycaonie, c'est le pays du sud de la Turquie qui faisait, Lystre faisait partie des premières visites missionnaires de saint Paul lors de son premier voyage missionnaire. Donc un martyr dans cette église très ancienne fondée par saint Paul au sud de l'actuelle Turquie. Nous avons ensuite
Servules à Trieste, au nord de l'Italie, aux confins de la Slovénie actuelle, Trieste, en Istrie, cette région s'appelait autrefois l'Istrie. Alors, il y a les saints martyrs, Zoël, Servule, Félix, Sylvain et Dioclès, d'après l'ancien martyrologe. Le nôtre ne indique que le premier Servule. Et on dit que le même jour, dans l'ancien martyrologe, on dit que le même jour, les saints martyrs Mélès, général de l'armée, et 252 soldats, ses compagnons d'armes, qui, par divers genres de morts, accomplirent leur martyre à cet endroit. Vous voyez un nombre important de saints martyrs parmi les militaires. Je vous ai dit une fois ou l'autre que pendant ces grandes persécutions de l'Empire romain, c'était souvent les responsables d'église qui étaient visés, les papes, les évêques, les prêtres, les acolytes, les diacres, les lecteurs, etc. Et aussi ensuite les militaires, ceux qui refusaient, à cause de leur foi catholique, de faire brûler de l'encens devant la statue de l'empereur divinisé. Et beaucoup de militaires ont été ainsi appelés à porter le témoignage du martyr. Et il y avait aussi la catégorie des saintes vierges qui étaient particulièrement visées. Nous avons en Thrace, pas bien loin, un peu plus au nord, au-delà de la Grèce, en remontant vers l'actuelle Bulgarie ou la Roumanie de l'Ouest, à la même époque, sous l'empereur Dioclétien et Maximien, donc la dernière grande persécution, furent décapités 38 saints martyrs. 38. Nous avons ensuite, plus près de notre époque, en 1631, donc début du XVIIe siècle, Jean de Prado, qui était un religieux prêtre de l'ordre des mineurs, de l'ordre franciscain. Il avait été envoyé en Afrique pour apporter une aide spirituelle aux chrétiens qui étaient malmenés à cette époque-là par le sultan et un certain nombre de ses coreligionnaires du Maroc. C'était à Marrakech. Et il fut arrêté, conduit devant le sultan, devant lequel il déclara avec force sa foi dans le Christ, et après des tortures, sur l'ordre de ce sultan, il fut envoyé sur le bûcher, il brûla au nom du Christ. Voilà une belle figure de martyr au XVIIe siècle. Et enfin, en Corée, en 1839, à Séoul, vous avez entendu la liste de ces saints qui portent, vous avez remarqué, des prénoms qui sont des prénoms des apôtres ou des saintes vierges martyrs ou des martyrs des premiers siècles. Les chrétiens de ces pays, de Chine, de Corée, du Japon, des Philippines, du Vietnam, ont gardé dans leur famille une coutume très ancienne de donner à leurs enfants les prénoms des apôtres, des martyrs, comme l'Église catholique l'a toujours souhaité. Voilà, mes amis, un nombre important de martyrs. Ne manquons pas de les vénérer dans notre prière aujourd'hui en leur demandant l'intercession pour toutes ces églises de Corée, d'Afrique du Nord, de l'Europe du Sud-Est. Et j'ai oublié
Les nôtres martyrs dans la liste, je m'excuse, il y avait aussi Saint Donatien et Rogatien. Les gens de Nantes qui m'écoutent ne seraient pas contents, ils auraient raison. C'était à la même époque que les précédents, c'était l'époque de la persécution de Dioclétien. C'était deux frères qu'on appelle familièrement les enfants nantais. Donatien était baptisé, il avait converti Rogatien. Si les actes de leur martyr, ce qu'on appelle leur passion, n'est pas antérieur au 5e siècle, elle se distingue par sa sobriété qui est souvent une garantie de sa valeur hagiographique. C'est une passion qui date du 5e siècle, dont 150 ans après, mais il semble qu'elle a tous les éléments d'être authentique, vraiment. On y a ajouté cependant des détails manifestement légendaires, un peu, notamment ceux qui sont relatifs à l'origine noble de ces deux frères. Il est difficile de fixer, d'ailleurs, la date du martyr de Donatien et de Rogatien. Monseigneur Duchesne, un grand spécialiste de l'histoire, notamment dans les domaines religieux, au début du XXe siècle et à la fin du XIXe, un grand historien, Monseigneur Duchesne, pense qu'il eut lieu ce martyr de ces deux saints de Nantes au IIIe siècle, et non pas durant la grande persécution de Dioclétien au début du IVe siècle. Les reliques de ces deux saints furent transférées dans la cathédrale, je pense vers le XIe siècle, et puis elles ont été malheureusement dispersées à la Révolution. Mais leur mémoire reste très vigoureuse et très vivante dans ce pays nantais.

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1: Nous avons ensuite des confesseurs de la foi, comme chaque jour, et ils sont variés. Il y a des prêtres, un évêque, un moine, un prêtre ermite. Voyons un peu quelque chose sur chacun d'entre eux. Il y a d'abord chez nous, en Provence, dans les îles de Lérins, Saint Vincent de Lérins, qui fut un moine de cette abbaye au milieu du 5e siècle, au moment de sa grande prospérité, de sa notoriété. Je vous ai rappelé une fois ou l'autre combien Lérins fut une pépinière de moines selon la tradition occidentale, qui avaient à intégrer quelques éléments de la tradition orientale, soit égyptienne, soit palestinienne, soit syrienne. Et Saint Vincent à Lérins, ce fut, par la grâce de Saint Honorat et de ses quelques grands successeurs, fut aussi une pépinière de nombreux évêques. Par exemple, Saint Honorat et tant d'autres. Et Saint Vincent, lui, ne fut pas évêque, mais c'était un moine théologien. C'était un grand savant, un grand spécialiste. Et il a étudié pendant toute sa vie, et il a écrit un ouvrage qui s'appelle le Commitorium. C'est une sorte de résumé de la foi catholique. On y trouve des formules étonnantes, de précision, de vigueur, de force, pour l'expression de la foi catholique. Voilà le travail de quelqu'un qui a fait œuvre d'intelligence, avec des outils d'ordre philosophique, d'ordre psychologique, pour faire mieux comprendre aux populations les mystères de la foi qui nous venaient par la tradition apostolique et par la révélation de l'Ancien et du Nouveau Testament. Saint Vincent de Lérins. On se rappelle souvent dans les instituts religieux, lors des études des élèves, de cette formule qui exprime

le stylite. Saint Siméon le stylite. Alors là, il y a plusieurs Siméon stylite. Il y a Siméon l'ancien, qui est encore plus, peut-être plus notoire que celui-ci. Mais Siméon le jeune, il était né à Antioche, en Syrie. Et il rejoignit dans son enfance la communauté de qu'on appelait Saint Jean stylite. Il y avait beaucoup de stylites et il y avait une tradition de cette forme d'ermitage sur des piliers, sur des colonnes, y compris en plein désert, en pleine chaleur, en plein courant d'air. C'était la tradition des stylites au 4e au 5e siècle. Et lui, il s'installe là sur un pilier pendant 69 ans, jusqu'à sa mort. Au début, paraît-il, il ne demeura pas toujours au même endroit, mais par la suite, il vécut, c'est sûr, 45 ans sur son dernier pilier qui était établi sur le mont Admirable, tout près de la ville d'Antioche. Comme son exemple Saint Jean, il fut lui aussi consulté par de nombreuses personnes de toute origine et de tout rang social, parce que ces stylites qui menaient une vie de solitaire sur une colonne et une vie d'austérité formidable, il fallait avoir une bonne santé. Ils étaient pris dans le collimateur des braves gens qui venaient les voir, qui venaient leur demander des intentions de prière, qui venaient leur demander des conseils ou leur donner des informations. Ils étaient très informés. Ainsi, par exemple, on nous dit que, pas celui-ci, mais l'ancien Siméon stylite l'ancien, qui était encore plus notoire que celui dont je vous parle aujourd'hui, avait reçu la visite, je crois que je vous l'ai dit une fois ou l'autre ça, avait reçu la visite de commerçants parisiens qui venaient par la route de la soie de faire des affaires à Pékin. Et ils rentraient à Paris, ils ont fait un petit détour vers... ce stylite pour lui demander sa bénédiction. Et le stylite leur a demandé des nouvelles, quand il a su que c'était des Parisiens, il leur a demandé des nouvelles de leur sainte Geneviève, la Vierge, la grande Vierge de Paris, qui avait arrêté Léon. Ah, vous voyez, comme quoi ces stylites étaient très, très connus. Nous avons ensuite le bienheureux Philippe de Plaisance, Piacenza dans la vallée du Pô, qui était un ermite de Saint-Augustin au XIVe siècle. Et lui, il faisait pénitence avec une sorte de cuirasse, une cuirasse métallique. Et on l'appelait le bienheureux Philippe l'encuirassé. Et il fut également admirable par sa vie d'austérité, de pénitence, de prière joyeuse, et il eut beaucoup de disciples. Et enfin, nous avons le bienheureux Louis Moreau, Louis Zéphirin Moreau, qui était un évêque au Canada. Il était natif, je crois, de Bécancourt, au Canada, et il était le cinquième enfant d'une famille de 13. Élevé au séminaire de Nicolet, il fut d'abord refusé au sacerdoce dans le diocèse de Québec. Je ne sais pas pour quelle raison. Il fut quand même finalement accepté par l'évêque de Montréal et il reçut la prêtrise au milieu du XIXe siècle. Il fut ensuite nommé secrétaire de ce nouveau diocèse qui venait de se créer, qui s'appelle le diocèse de Saint-Hyacinthe. Et il en devint plus tard évêque. Et il y resta évêque pendant 26 ans. Il déploya une activité remarquable. Il fonda, par exemple, deux congrégations religieuses, l'une pour l'éducation des jeunes, l'autre pour les services de la santé. Il fonda aussi de nombreuses œuvres diocésaines et sociales. Il fut le premier évêque natif du Canada à accéder aux honneurs de l'autel.
C'était en 1985.

0: lors du voyage apostolique du bienheureux Jean-Paul II que il fut béatifié. Voyez-vous la figure d'un évêque qui n'était pas très solide au point de vue de la santé, mais cela ne l'a pas empêché, avec la grâce de Dieu et le secours de ceux qui l'entouraient, de faire une œuvre très importante pour cette nouvelle église qui s'établissait dans le Canada. Voilà, mes amis, bonne semaine, auditeurs et auditrices, à bientôt.
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Les yeux de Dieu observent les nations, que les rebelles courbent la tête. Psaume 65, 7.

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1: Dans le pain et le vin consacré, bat le mystère de l'incarnation du Christ dans le sein de la Vierge. Les signes ont beau changer, la réalité est identique. L'Eucharistie rappelle en effet la mission confiée par Dieu à Marie dans l'histoire de notre salut. Donner chair et sang au Fils du Très-Haut. C'est pourquoi la dévotion mariale est étroitement liée à la table Eucharistie. Cette acclamation de Sainte Catherine de Sienne en est l'un des nombreux exemples. Marie, sois bénie entre toutes les femmes pour les siècles des siècles. Car tu nous as donné une part de ta farine. Saint Louis-Marie Grignon de Montfort rappelle lui aussi la présence décisive de Marie chaque fois que nous rencontrons le Christ, y compris dans le sacrement eucharistique. Jésus, aujourd'hui comme toujours, est le fruit de Marie. Le ciel et la terre répètent mille et mille fois par jour « Béni soit le fruit de ton sein, Jésus. » Il ne fait donc aucun doute que Jésus-Christ est vraiment fruit et œuvre de Marie, tant pour chaque homme en particulier qui le possède, que pour tous globalement. De sorte que si un fidèle a Jésus formé dans son cœur, il peut sincèrement dire « Je rends grâce à Marie. Ce que je possède est effet et fruit d'elle. Sans elle, je ne l'aurais pas. »
0: À présent, nous nous unissons en prière avec le monde entier en renouvelant notre consécration à Marie.
2: Vierge Immaculée, Mère de Dieu et de l'humanité, je t'accueille comme don de Jésus sous la croix et je me confie entièrement à toi. Je t'offre toute ma vie, ce que je suis, ce que j'aime et ce que j'ai, afin que resplendisse en moi la beauté du Christ. Aide-moi à être docile à l'Esprit et à vivre avec joie ma vocation dans l'Église, afin de collaborer à ta mission maternelle et d'orienter vers Dieu le cœur de tout homme. Toi qui as guidé Saint Maximilien Kolb pour aimer sans mesure, enseigne-moi à être témoin de l'Évangile et à faire de ma vie un don. Je te confie les personnes que je rencontrerai, et je t'offre le travail, les joies et les souffrances de cette journée. Ô Marie, conçue sans péché, prie pour nous qui avons recours à toi et pour ceux qui n'ont pas recours à toi.
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1: Heureux les cœurs purs, car ils verront Dieu. Penchons-nous aujourd'hui sur quelques passages bibliques qui parlent de cœurs purs, pour comprendre ce que Jésus entend par cette béatitude de l'Évangile de Matthieu. Commençons par cette question. Qui gravira la montagne du Seigneur? Qui se tiendra dans son lieu saint? Voici la réponse. Celui qui a les mains innocentes et le cœur pur, qui ne dit pas de paroles mensongères. D'une certaine manière, les mains innocentes expliquent le cœur pur, des intentions et des actes purs. Les mains sont innocentes là où le cœur n'est ni menteur ni trompeur. Un autre texte significatif est le psaume 50, le fameux Miserere, où l'homme en prière demande à Dieu « Crée en moi un cœur pur, ô Dieu, renouvelle en moi un esprit résolu. » Ici, cœur pur équivaut à esprit résolu, et résolu indique clarté, cohérence, maturité d'une conscience droite. Tel était le cœur pur de Marie, capable d'être en harmonie avec la vérité et la volonté de Dieu révélée par l'ange, puis découverte graduellement tout au long d'un cheminement de discernement intérieur. Cette union à Dieu lui a obtenu le don d'un esprit résolu, fort et fidèle, même au moment de la mort de Jésus. À la croix, nous la voyons se tenir fermement au pied de son Fils, en témoin de l'amour fou de Dieu.
0: À présent, nous nous unissons en prière avec le monde entier en renouvelant notre consécration à Marie.
2: Vierge Immaculée, Mère de Dieu et de l'humanité, je t'accueille comme don de Jésus sous la croix et je me confie entièrement à toi. Je t'offre toute ma vie, ce que je suis, ce que j'aime et ce que j'ai, afin que resplendisse en moi la beauté du Christ. Aide-moi à être docile à l'Esprit et à vivre avec joie ma vocation dans l'Église, afin de collaborer à ta mission maternelle et d'orienter vers Dieu le cœur de tout homme. Toi qui as guidé Saint Maximilien Kolb pour aimer sans mesure, enseigne-moi à être témoin de l'Évangile et à faire de ma vie un don. Je te confie les personnes que je rencontrerai et je t'offre le travail, les joies et les souffrances de cette journée. Ô Marie, conçue sans péché, prie pour nous qui avons recours à toi et pour ceux qui n'ont pas recours à toi.
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1: Le 13 septembre 1917, la Sainte Vierge déclarait aux trois pastoureaux que leur sacrifice avait été agréablement reçu par Dieu. On peut penser que les enfants avaient suivi les conseils que Notre-Dame leur avait donnés au mois de juillet et qu'ils avaient offert leur privation pour l'amour de Jésus. Car il ne suffit pas de faire un sacrifice, il faut l'accomplir avec joie, persuadé qu'il est un moyen sûr de rencontrer le Seigneur. Sœur Lucie en fit de nombreuses fois l'expérience. L'histoire suivante est un exemple pris parmi une multitude de grâces données pendant ou après un acte de pur amour pour Dieu dans l'obéissance. En 1936, la religieuse se trouvait au monastère de Pontevedra, en Espagne, en pleine guerre civile. Elle ne fut pas excessivement troublée par les nouvelles alarmantes qui parvenaient au couvent. Elle avait fait une fois pour toutes le don de sa vie à Dieu, et elle était prête, s'il le fallait, à mourir de la main des républicains. Mais, dira-t-elle plus tard, Dieu me réserva un autre martyr, qui parfois n'est pas plus facile. C'est le long martèlement de la renonciation qui crucifie et immole comme une lime silencieuse qui use continuellement une vie donnée pour toujours. Oui, tel est le programme tracé par Dieu pour mon chemin. Renoncer à tout, renoncer à moi-même. Choisir la dernière place, celle que personne ne convoite, où il n'y a pas d'illusion ni de vanité, et rester là par amour, ignoré, inconnu, oublié. Le renoncement à soi-même se réalise parfois dans les situations les plus concrètes et les moins réjouissantes. Ainsi, un jour, la fosse sceptique du couvent se boucha et la supérieure ne savait que faire. Sœur Lucie souffrit pour dégager la fosse une fois qu'elle aurait accompli toutes ses autres tâches. À la fin de l'après-midi, avec deux autres religieuses, elle se mit à nettoyer la fosse. Une de ses compagnes, prise de dégoût, refusa de continuer et ne put s'empêcher de dire « Ce travail est tellement sale que Dieu ne peut être ici. » Lucie affirma « Oh ma sœur, ne dites pas cela, car Dieu est partout. » Aussitôt après, passant le râteau dans la partie la plus profonde, elle ramena quelque chose de dur. C'était un chapelet égaré dans ce triste lieu. Elle s'écria « Regardez comme Dieu est ici !» Les grains étaient pourris, mais le crucifix, une fois lavé et désinfecté, était récupérable. Sœur Lucie demanda la permission de le garder. Elle le mit à son chapelet en acte de réparation. Elle confia plus tard qu'elle reçut de nombreuses grâces par cette humble croix. Quelques jours après, arrivèrent des communistes. Ils demandèrent du travail pour quelques ouvriers. La supérieure et les autres sœurs étaient épouvantées et n'osaient pas leur parler. Sœur Lucie, pleine d'assurance, leur demanda de bien vouloir réparer la canalisation de la fosse sceptique. Les ouvriers firent le travail, et une fois la tâche accomplie, ils partirent sans demander quoi que ce soit. La mère supérieure n'apprécia pas qu'une simple religieuse ait donné des ordres. Elle reprit Sœur Lucie en disant qu'elle n'aurait pas dû intervenir. Celle-ci accepta humblement la remontrance, tout en pensant en elle-même qu'elle avait bien agi. Elle dit par la suite avec humour « Je les ai attrapés, mais on s'en est débarrassé. » On peut penser qu'après ce travail des plus désagréables, les communistes évitèrent soigneusement de s'approcher du couvent, laissant ainsi les religieuses en paix. Une tâche des plus humbles avait porté la paix pour les sœurs. Suivons l'exemple de Sœur Lucie, et si nous sommes pris par la lassitude, le découragement, le goût amer d'être mis de côté, être si souvent oublié par nos proches, souvenons-nous du crucifix de la fosse. Ce sont les tâches les plus simples, les moins agréables, qui, faites avec amour, nous approchent de Dieu. Accueillons la parole de Notre-Dame, dite le 13 juillet. Dites souvent, spécialement lorsque vous ferez un sacrifice, « Ô Jésus, c'est par amour pour vous, pour la conversion des pécheurs et en réparation des péchés commis contre le cœur immaculé de Marie. »
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1: En 1946, Lucie était religieuse de la Congrégation des Sœurs Dorothée. Elle résidait depuis 9 ans au couvent de Tuy, en Espagne. Le 15 mai, elle reçut l'ordre de se rendre immédiatement au lycée de Sardan, au sud de Porto, où avait lieu une réunion de nombreuses supérieures de sa communauté. Elle partit le lendemain à l'aube. Elle avait le pressentiment qu'elle ne reviendrait plus jamais à Tuy, et elle souffrait de ne pouvoir saluer une dernière fois toutes les personnes qu'elle avait appris à aimer pendant son séjour. 4 jours plus tard, la mère provinciale lui annonça brusquement qu'elle devait partir dès le lendemain pour un court séjour à Fatima. Lucie ressentit en elle une grande peur de se retrouver dans ces lieux de sa jeunesse qu'elle n'avait pas revus depuis 25 ans. Elle ne savait pas si elle pourrait supporter le choc des souvenirs, et de peur de tomber malade et de déranger ceux qui allaient la recevoir, elle souhaita refuser l'invitation. Mais la mère provinciale ne lui laissa pas le choix. Ce déplacement était voulu par l'évêque de Leiria, qui désirait demander à Lucie de préciser sur place les lieux des apparitions de l'ange. Elle déclara donc « Monseigneur vous demande d'y aller, la mère supérieure veut vous emmener avec elle, ainsi nous n'avons plus à réfléchir ». Le lendemain, sœur Lucie partit pour Fatima, accompagnée de la mère supérieure de la congrégation, de la mère provinciale, de la mère assistante et d'une mère supérieure d'un couvent de Coimbra, ce qui faisait 4 mères. Leur présence était bien lourde pour Lucie, qui aurait préféré être seule et pouvoir se déplacer librement au gré de ses souvenirs. Le trajet fut long, et l'on devine que l'impatience d'arriver devait grandir dans l'âme de Lucie au fur et à mesure que la voiture s'approchait trop lentement de son lieu de destination. Celle-ci écrivit dans son journal intime « Nous sommes arrivés à Fatima à 18h30. La voiture nous amena à la chapelle des apparitions. Nous sommes descendus, et laissant passer les mères, j'ai pu, pendant qu'elles entraient dedans pour prier, m'agenouiller seul dehors, là, où il y avait autrefois le petit chêne vert sur lequel Notre-Dame a posé ses pieds immaculés. En m'agenouillant là, après tant d'années, je sentis une impression forte, comme un frisson, mais je réussis à me dominer sans que les mères s'en aperçoivent. Puis me vinrent à l'esprit les événements arrivés là, et quand les mères me touchèrent l'épaule pour aller à la maison, j'étais totalement sereine. Tout s'était passé de manière heureuse entre moi et Dieu. Nous étions seuls. Les mères avaient compris que leur fille submergée par le flot des souvenirs avait besoin d'être seule. Elles entrèrent donc dans la petite chapelle, laissant Lucie derrière elles. Elles durent rester un bon moment en prière, temps qui parut très court pour la religieuse. Elle avait eu peur de ressentir une profonde tristesse en ce lieu où l'absence de ses deux cousins se faisait cruellement sentir. Elle aurait pu ressentir un certain découragement, car elle n'avait pas fait tout ce qu'elle aurait désiré accomplir pour faire connaître le message de Fatima. Or l'impression dominante fut une grande paix. Peut-être entendait-elle en elle cette confidence que la Sainte Vierge avait délivrée ici même le 13 septembre 1917 en disant « Dieu est satisfait de vous ». Oui, le Seigneur approuvait l'humble soumission de Lucie à ses supérieurs depuis son départ de Fatima 25 ans auparavant. Pour ce premier retour sur les lieux de son enfance, Dieu voulut lui faire un cadeau en la libérant du joug des 4 supérieurs qui l'accompagnaient. Le soir, un appel téléphonique de Lisbonne les informait qu'elle devait partir très rapidement pour ne pas manquer leur avion à destination de l'Italie. Ce qui fait que le lendemain, ce n'est qu'entourée d'une religieuse, du chanoine Galamba et du révérend père Carlos que Lucie put parcourir les lieux des apparitions de l'ange. Ce voyage, si redouté par Lucie, se transforma, par d'heureuses circonstances, en un moment de paix profonde et de grande joie.
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1: Le 13 septembre 1917, les trois voyants ressentirent une grande joie en apprenant que Dieu était satisfait d'eux. La formule peut paraître surprenante. La divinité impassible peut-elle être sujet à un contentement lié à un comportement humain? Ne faudrait-il pas comprendre cette expression sous une forme plus impersonnelle du style « C'est bien, vous avez fait des progrès, continuez ainsi ». À l'exemple des appréciations qu'un professeur écrit pour chacun de ses élèves sur les bulletins de fin de trimestre. Ce serait oublier les paroles mêmes de Jésus, en particulier ses paraboles de la miséricorde. N'a-t-il pas affirmé qu'il y a plus de joie dans le ciel pour un seul pécheur pardonné? À plus forte raison, l'allégresse doit être plus grande pour trois enfants faisant des pas de géant dans la voie de la sainteté. Dieu n'est pas indifférent à la progression spirituelle de ses enfants et veille plus particulièrement sur certains d'entre eux appelés à une mission importante. Lors de sa seconde apparition, l'ange avait déclaré aux trois pastoureaux que les 5 heures de Jésus et de Marie avaient sur eux des desseins de miséricorde. Apprenant la satisfaction divine à leur sujet, on devine sans peine la joie de François. Il avait tant à cœur de consoler Jésus par ses prières et ses sacrifices. Il avait la confirmation que ses efforts n'étaient pas inutiles. Il sut aussi de la bouche de Lucie que son Seigneur viendrait lui-même le mois prochain, nouvelle qui le ravit. Nous pouvons nous demander quelle serait notre réaction si quelqu'un nous apprenait que Jésus viendrait nous apparaître dans quelques jours. Aurions-nous peur de cette rencontre ou au contraire serions-nous remplis de joie? Peut-être les deux. Toujours lors de la seconde apparition de l'ange, juste avant l'affirmation des desseins de miséricorde en faveur des trois bergers, le visiteur céleste avait repris vivement les enfants en leur disant « Que faites-vous? Priez, priez beaucoup ». On mesure ainsi les énormes progrès des voyants dans leur vie spirituelle en un an. Ils ont parcouru un long trajet vers la sainteté, guidés et soutenus par l'ange et surtout par les mains de Marie. Ils ont été profondément transformés, mais cela s'est fait d'une façon progressive, presque inaperçue par leurs proches. C'est surtout Jacinthe qui a le plus changé pendant cette période. Pour bien mesurer son évolution, il suffit de comparer deux portraits que sœur Lucie traça de sa cousine. Le premier l'a décrit avant les apparitions. La religieuse avoua, la compagnie de Jacinthe m'était parfois assez antipathique à cause de son caractère susceptible. La moindre contrariété parmi celles qui surgissent chez les enfants quand ils jouent suffisait pour la faire bouder dans un coin. Pour la faire revenir et occuper sa place dans le jeu, les plus douces caresses ne suffisaient pas. Il fallait alors la laisser choisir le jeu et son partenaire. Le second portrait la représente moins de 2 ans plus tard. Jacinthe avait toujours une tenue sérieuse, modeste et aimable qui semblait témoigner de la présence de Dieu dans tous ses actes, ce qui est propre aux personnes déjà avancées en âge et de grande vertu. Je ne lui ai jamais vu après les apparitions cette légèreté excessive ou cet enthousiasme propre aux enfants pour les parures et les jeux. Si en sa présence une personne disait ou faisait quelque chose de peu convenable, elle la reprenait en disant « Ne faites pas cela, vous enfoncez Dieu notre Seigneur, et il est déjà tellement offensé. » Si la personne lui répondait « Fausse Béate » ou « Sainte Nitouche » ou quelque chose de semblable, ce qui arrivait souvent, elle la regardait avec une certaine sévérité et sans ajouter un mot, elle s'éloignait. Sœur Lucie ajouta qu'en agissant ainsi, sa petite cousine fut rejetée par de nombreuses personnes, ce qui était profondément injuste. En effet, son comportement sévère ne correspondait pas à ses véritables intentions. La petite fille avait toujours une grande compassion pour tous ceux qui l'offensaient. Une telle transformation en un délai si court ne peut s'expliquer naturellement. Elle ne peut venir que d'une intervention divine. Louons le Seigneur pour les merveilles qu'il a accomplies dans ses trois enfants, et demandons qu'il nous transforme aussi à leur image.
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Étienne déclara: Voici que je contemple les cieux ouverts et le Fils de l'homme debout à la droite de Dieu. Actes des Apôtres 7, 56.

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1: En affirmant le 13 septembre 1917 que Dieu était satisfait des trois petits bergers, la Sainte Vierge leur montrait leur profonde évolution dans la voie de la sainteté. Parmi les nombreux progrès qu'ils réalisèrent, on peut nommer leur extraordinaire ouverture sur le monde entier. Leur prière était très souvent de portée universelle, ce qui n'était pas naturel pour des enfants sans grande instruction. Leur très jeune âge, leur milieu familial et social ne les portaient pas à s'interroger sur des problèmes mondiaux. Certes, on devait parler en famille ou dans le village de la guerre, mais les questions militaires passaient souvent au second plan, bien après les inquiétudes sur ceux du canton qui étaient partis au front. On demandait des nouvelles de leur santé et le moment de leur permission. Pendant les apparitions, les premiers pèlerins ne demandèrent pas aux pastoureaux d'implorer Notre-Dame pour la paix, la justice ou d'autres grands thèmes. Non, ils espéraient une guérison miraculeuse ou une intervention divine pour qu'un fils ou un mari revienne sain et sauf du front. L'aspect humain, bien concret, était envahissant. Il n'était pas condamnable, bien au contraire. Il révélait une profonde foi, une grande confiance, un amour sincère de Dieu, mais il risquait d'être terriblement réducteur. Les derniers moments de l'apparition du 13 septembre 1917 le montrent bien jusqu'à l'absurde. Lucie, comme on lui avait demandé, présenta à la Sainte Vierge plusieurs intentions. La première concernait une petite fille qui était sourde. La Sainte Vierge répondit qu'elle éprouverait au cours de l'année un mieux. À d'autres demandes de guérison ou de conversion, la belle dame dit « Oui, j'en guérirai quelques-uns, les autres non, car notre Seigneur ne se fie pas à eux. » Réponse qu'il faudrait certainement nuancer, comme on ne connaît pas exactement la question. Est-ce une demande de guérison ou de conversion? Il est donc préférable de ne pas s'y attarder. Se souvenant de la demande de Madame Carrera, plus connue sous l'appellation de Capellina, Lucie ajouta « Le peuple voudrait bien avoir ici une chapelle. » La Sainte Vierge reprit ce qu'elle avait déjà dit, au moins en partie le 19 août, qu'on emploie la moitié de l'argent reçu pour les brancards de la procession, le reste constituera une aide pour la construction d'une chapelle. La petite bergère offrit alors deux lettres et un petit flacon d'eau de senteur qui lui avait été donné par un homme d'une paroisse voisine. Elle dit « On m'a donné cela, votre grâce le veut-elle ?» La belle dame refusa « Cela ne convient pas pour le ciel. » Une telle offrande peut faire sourire. Il est vrai qu'elle était déplacée, mais elle exprimait d'une façon naïve le profond amour de cet homme pour la Sainte Vierge. Une bouteille de parfum devait représenter pour lui un véritable trésor. La dernière question posée par Lucie est émouvante. Elle révèle la terrible persécution qu'elle subissait chez elle et dans le village. « Il y a beaucoup de gens qui disent que je suis une trompeuse, que je mériterais d'être pendue ou brûlée. Faites un miracle pour que tous croient. » La Sainte Vierge répondit encore une fois « Oui, en octobre, je ferai un miracle pour que tout le monde croie. » Ce qui est remarquable, c'est qu'en cette période des apparitions, les trois petits bergers furent apparemment les seuls à ne pas rester sur un plan purement matériel. Les signes lumineux, les guérisons promises étaient pour eux secondaires. Ils avaient eu part dans la lumière diffusée en leur cœur au plan divin. Ils avaient compris que la guerre était une conséquence du péché et qu'une paix déséquilibrée, sans volonté de conversion, ne pouvait qu'engendrer une autre guerre encore plus violente. Il leur avait été donné de voir l'enfer, ils avaient compris qu'il y avait urgence de faire pénitence pour le salut des âmes. Ils avaient aperçu les cœurs blessés de Marie et de Jésus. Ils désiraient ardemment réparer les fautes commises à leur égard. Par leur ouverture, le message de Fatima, qui aurait pu rester régional ou tout au plus national, devint rapidement mondial.
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1: Il est rare que l'Église canonise des enfants non martyrs. Toutefois, François et Jacinthe ne sont pas les premiers. Il y a eu un précédent célèbre en la personne de Dominique Savio, décédé à l'âge de 14 ans. Si on peut déceler de nombreux points communs entre ces trois enfants entièrement donnés à l'amour de Dieu, une grande différence sépare Savio avec les deux bergers de Fatima. Le premier reçut de Don Bosco non seulement une instruction religieuse, mais surtout une direction spirituelle qui lui permit d'atteindre rapidement une perfection de vie. Ce ne fut pas le cas de François et de Jacinthe, qui avaient été élevés, certes, dans une famille profondément chrétienne, mais sans grande connaissance religieuse. Ils n'allaient que très irrégulièrement au catéchisme, enseigné par le curé de la paroisse, car ils étaient souvent retenus à la maison pour d'humbles travaux. Pendant les apparitions, ils connurent une indifférence affichée, parfois une hostilité du clergé et des personnes cultivées qui auraient pu le conseiller. Les prêtres qui venaient à Fatima pour les interroger se comportaient le plus souvent en juges. Ils leur tendaient des pièges, espérant obtenir d'eux des contradictions. Il est vrai que certains, émus par leur jeune âge et leur grande piété, prenaient le temps de leur enseigner quelques prières et de leur rappeler des points essentiels de vie chrétienne. Mais ces prêtres attentifs et généreux étaient bien peu nombreux et leurs visites trop courtes. Les trois petits bergers, pendant tout le temps des apparitions, furent livrés à eux-mêmes. Ils discutaient entre eux des paroles prononcées par l'ange, puis par la belle dame. Ils essayaient, avec leur maigre connaissance religieuse, de comprendre le message qui leur avait été confié. Lucie, plus âgée que ses deux cousins, mieux éduquée par sa mère et qui avait fait sa première communion, était la référence du petit groupe. C'était donc elle qui, le plus souvent, décidait de ce qui pouvait être révélé immédiatement aux pèlerins. Le reste faisait partie du secret. Tous les trois appliquèrent leur inventivité à trouver des sacrifices, parfois excessifs. Il est extraordinaire de constater qu'ils aient pu progresser ainsi, sans véritable appui extérieur et sans une base solide de connaissances. La seule explication que l'on peut donner de l'évolution de ces trois enfants est d'ordre surnaturel. Ils n'avaient pas eu de guides humains au moment des apparitions, mais ils possédaient une enseignante hors norme, la Sainte Vierge elle-même. L'essentiel de la formation que Marie leur a transmis fut silencieux. D'ailleurs, ses paroles ont été peu nombreuses. Par trois fois, elle étendit ses mains et fit jaillir une lumière divine qui engloba les petits pastoureaux. Suivant l'expression de Lucie, ils se virent comme dans un miroir, apercevant le chemin qu'ils avaient à parcourir pour atteindre la gloire de l'union totale avec Jésus. C'est ainsi qu'ils purent avancer à pas de géant sur la voie de la sainteté. Ils réalisaient ce qu'avait écrit saint Louis-Marie Grignon de Montfort dans son traité de la vraie dévotion à la Sainte Vierge. Cette dévotion est un chemin pour trouver Jésus-Christ, soit parce qu'on ne s'y égare point, soit parce qu'on y marche avec plus de joie et de facilité, et par conséquent, avec plus de promptitude. On avance plus, en peu de temps de soumission et de dépendance de Marie, que dans des années entières de propre volonté et d'appui sur soi-même. Un homme obéissant et soumis à Marie connaîtra des ennemis qui voudront le faire tomber. Mais avec l'appui, l'aide et la conduite de Marie, sans tomber, sans reculer et même sans se retarder, avancera à pas de géant vers Jésus-Christ par le même chemin par lequel il est venu, c'est-à-dire l'humilité de son incarnation. Ce texte de Grignon de Montfort décrit d'une façon surprenante l'avancée spirituelle des trois pastoureaux plus de deux siècles auparavant. Comme les trois petits bergers, mettons-nous sous la protection de Marie. Laissons-nous guider par elle. Nous ne bénéficions pas de vision, mais nous pouvons la rencontrer en méditant l'Évangile par la récitation quotidienne du chapelet.
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0: Détournez-vous de cette génération tortueuse et vous serez sauvés. Actes des Apôtres 2:40.
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1: Bonjour à vous tous, chers auditeurs, heureux de nous retrouver dans notre émission Eschatologie et prophétie. Nous poursuivons notre émission sur le thème du rosaire, la prière du rosaire que nous avons déjà commencé à aborder dans l'émission de la semaine dernière. Cette prière donc du rosaire, comme nous l'avons vu, est une prière traditionnelle dans l'Église et une prière qui nous unit au Christ par Marie. Comme on l'a dit, c'est aussi ce moyen de pouvoir méditer les mystères de la vie de Jésus, donc le mystère du salut qui nous est donné en Jésus. Et nous avons vu aussi que c'est une arme spirituelle, puisque elle nous centre aussi sur le mystère du salut, donc le mystère de la croix, de la passion, de la mort et de la résurrection de notre Seigneur Jésus. Depuis son incarnation jusqu'à sa résurrection, le Seigneur n'a cessé d'accomplir la volonté du Père pour nous faire entrer dans la vie nouvelle, la vie des enfants de Dieu. Et donc vaincre le péché, vaincre aussi les tentations du mal, et vaincre aussi les ambitions du démon de vouloir aussi nous perdre et de vouloir aussi se substituer même à Dieu. Donc rappelons aussi ces épisodes de l'Évangile où le démon lui-même se présente devant Jésus en disant « Ah, es-tu venu pour nous perdre ?» Oui, bien sûr que le Seigneur est venu pour détruire les œuvres du diable, comme dit saint Jean, mais il n'est pas venu d'abord pour combattre le diable, il est venu pour par amour pour nous. Dieu a tant aimé le monde qu'il a donné son Fils. Et donc il est venu, bien sûr, manifester cet amour en nous arrachant au pouvoir des ténèbres. C'est pourquoi cette prière du rosaire est aussi une arme spirituelle. Le second motif de cette arme spirituelle, c'est la présence de Marie, notre mère, celle qui prend soin de nous, celle qui nous couvre de son manteau maternel et donc qui nous met aussi à l'abri des attaques du démon. Marie est ce rempart aussi qui nous protège contre les puissances du mal. Parce que quand nous sommes en communion avec Marie, nous sommes en communion avec celle qui a vaincu d'une certaine manière le démon, elle aussi, puisque elle a échappé à toutes ces tentations. Elle a échappé quelque part aussi au piège du démon. Donc, Marie nous protège, Marie nous assure aussi de sa protection et elle nous donne aussi de partager la victoire du Christ. Dans ses apparitions, comme on le sait, la Vierge Marie donnera justement cette arme du chapelet pour invoquer justement le mystère du salut, pour la conversion des pécheurs, aussi pour délivrer des situations aussi, même des situations qui concernent notre vie, et des situations qui concernent la vie publique et la vie politique même. On voit que dans des apparitions en France ou ailleurs, elle est intervenue pour demander la prière, et par la prière des enfants en particulier, parce qu'elle a paru souvent à des enfants, par l'intermédiaire de leur prière, simple, pure, et souvent à travers la prière du rosaire, Marie a obtenu la grâce aussi d'une libération, même au niveau de la menace politique. On pense par exemple aux apparitions de Pomain, les apparitions à Pellevoisin en France. On pense aussi, plus récemment aussi en France encore, aux apparitions à l'île Bouchard. Donc à chaque fois, la Vierge Marie nous donne cette arme du rosaire. Alors nous allons nous pencher aussi sur cette lettre que le pape Jean-Paul II, un fidèle dévot bien sûr de la Vierge Marie, auquel il a dédié tout son pontificat, avec cette devise bien connue, « Tutus tuus Marie, tout à toi Marie ». Et donc le pape Jean-Paul II a donné cette lettre en 2002, en vue de cette année particulière qui va de octobre 2002 à octobre 2003. Faisant suite à la réflexion proposée dans la lettre apostolique en vue du nouveau millénaire, dans laquelle après l'expérience jubilaire, j'ai invité le peuple de Dieu à repartir du Christ. Donc on se souvient aussi de cette lettre qu'il a adressée, en particulier aux religieux, mais aussi à tout fidèle chrétien, repartir du Christ. J'ai senti la nécessité de développer une réflexion sur le rosaire, presque comme un couronnement marial de cette lettre apostolique pour exhorter à la contemplation du visage du Christ en compagnie de sa très sainte mère et à son école. En effet, réciter le rosaire n'est rien d'autre que contempler avec Marie le visage du Christ. Pour donner un plus grand relief à cette invitation, profitant de l'occasion du tout proche 120e anniversaire de l'encyclique de Léon XIII, déjà mentionné, je désire que tout au long de l'année, donc l'année 2002-2003, cette prière soit proposée et mise en valeur de manière particulière dans les différentes communautés chrétiennes. Je proclame donc l'année qui va d'octobre de cette année 2002 à octobre 2003, année du rosaire. Donc, dans cette année particulière, eh bien, le pape nous a légué cette lettre qui était une très belle méditation aussi sur cette prière du rosaire. Le rosaire de la Vierge Marie, donc, comme on a vu aussi, qui s'est développé progressivement au cours du deuxième millénaire, sous l'inspiration de Dieu, eh bien, est une prière tout d'abord animée par de nombreux saints et encouragée aussi par le ministère. Dans sa simplicité et sa profondeur, il reste même pour nous encore aujourd'hui une prière d'une grande signification, destinée à porter des fruits de sainteté. Le terme, la finalité de notre vie chrétienne, évidemment, c'est la sainteté. Cette prière se situe bien dans la ligne spirituelle aussi d'un christianisme qui, eh bien, au long des siècles, n'a rien perdu des fraîcheurs des origines et qui, sous le souffle de l'Esprit-Saint, eh bien, se sont poussés à aller toujours de l'avant. Et donc, tout en ayant un caractère marial, cette prière du rosaire est une prière dont le centre est christologique, on l'aura bien compris. Et dans la sobriété de ces éléments, il concentre en lui aussi la profondeur de tout le message évangélique, dont il est presque un résumé. Comme le disaient certains saints, comme le disait Padre Pio, entre autres, eh bien, le rosaire, c'est l'évangile en raccourci. Dans cette prière résonne à nouveau la prière de Marie, son magnificat permanent pour l'œuvre de l'incarnation rédemptrice qui a commencé dans son sein virginal. Avec lui, le peuple chrétien se met à l'école de Marie pour se laisser introduire dans la contemplation de la beauté du visage du Christ et dans l'expérience de la profondeur de son amour. La prière du rosaire est pour le croyant une source abondante de grâce, les recevant presque des mains même de la mère du Rédempteur. C'est de toutes les prières chrétiennes la prière qui a été aussi le plus mise en avant par les papes. À partir donc du pape Saint Pie V, qui a le premier aussi institué cette fête du rosaire pour remercier de cette victoire des armées chrétiennes sur l'envahisseur ottoman, qu'il a attribué à la très sainte Vierge Marie, la victoire de Lépante. Mais tout au long aussi de l'histoire, eh bien, les papes justement ont insisté sur cette prière du rosaire, parce que je pense qu'ils ont découvert dans cette prière justement ce moyen simple qui était donné pour bien nous aider à entrer non seulement dans la contemplation, mais aussi dans une disposition du cœur pour suivre le Seigneur à la manière de Marie, pour nous laisser aussi éduquer par la Vierge Marie et aussi une arme, comme on le disait, aussi une arme spirituelle contre les attaques du démon. Le pape Léon XIII, le 1er septembre 1883, promulguera aussi une encyclique, Suprem Apostolatus Officio, paroles fortes par lesquelles il inaugure une série de nombreuses autres interventions concernant cette prière du rosaire, qu'il présente comme un instrument spirituel efficace aux maux de la société. Donc on voit que curieusement, c'est une prière qui est vraiment une prière de combat, hein, au cœur même de cette société qui est en train de se créer, hein, avec, au 19e siècle, 20e siècle, 21e siècle, hein, qui est une société antichristique, hein, il faut bien le dire, hein, où de plus en plus, eh bien, nous sommes en contradiction avec les lois de Dieu, avec les lois de l'Évangile. Parmi les souverains pontifes les plus récents qui, dans la période conciliaire, se sont illustrés dans la motion du rosaire, il y a aussi, bien sûr, le pape Jean XXIII, Saint Jean XXIII, et surtout aussi le pape Paul VI, qui a dédié aussi une lettre apostolique à la très sainte Vierge Marie, Marialis Cultus, le culte marial, qui souligne l'harmonie avec l'inspiration du Concile Vatican II, le caractère évangélique du rosaire et son orientation christologique. Enfin, bien sûr, le pape Jean-Paul II, mais derrière aussi, après le pape Jean-Paul II, il y a eu aussi le pape Benoît XVI, hein, et le pape François aussi, hein, se sont prononcés aussi en faveur de cette prière et réclament aussi que bien nous prenons cette arme spirituelle de la prière du rosaire. Le pape Jean-Paul II, donc, évidemment, c'est celui qui a été le plus ouvert et celui qui s'est exprimé le plus sur la nécessité de prier la Vierge Marie, de prier le rosaire. Il n'a perdu aucune occasion pour exhorter à la récitation fréquente du rosaire. Depuis, comme on le sait aussi, depuis ses plus jeunes années, cette prière a eu pour lui une place importante dans sa vie spirituelle qui a été éprouvée aussi même de sa vie d'enfant. Et puis ensuite après avec les épreuves du communisme, etc. Et au cours d'ailleurs de son voyage en Pologne, il a appelé avec force aussi à la prière du rosaire, surtout lors de sa visite au sanctuaire de Częstochowa. Le rosaire donc l'a accompagné dans les temps de joie, dans les temps d'épreuve, et aussi dans l'espérance aussi des temps de gloire. Il lui a confié de nombreuses préoccupations. Il a toujours trouvé aussi en lui, en cette prière, un réconfort. Il a lui-même confié que le rosaire est ma prière préférée, dit-il. C'est une prière merveilleuse, merveilleuse de simplicité et de profondeur. On peut dire que le rosaire est d'une certaine manière une prière commentaire du dernier chapitre de la Constitution Lumen Gentium du deuxième Concile Vatican, chapitre qui traite de l'admirable présence de la Mère de Dieu dans le mystère du Christ et de l'Église. En effet, sur l'arrière-fond de cette prière de l'Ave Maria défilent les principaux épisodes de la vie de Jésus, réunis en mystères joyeux, douloureux, glorieux, et aussi ces mystères lumineux que le pape Jean-Paul II a institués au cours de cette année du rosaire d'ailleurs. Tous ces mystères mettent en communion vivante avec Jésus à travers le cœur de Marie, sa mère. Et il nous invite nous aussi à entrer dans la profondeur de cette relation qui unit la Vierge Marie à son fils Jésus. En même temps, nous pouvons rassembler dans ces dizaines du rosaire tous les événements de notre vie aussi personnelle, individuelle, familiale, de la vie de notre pays, de l'Église, de l'humanité, c'est-à-dire aussi de nos événements quotidiens, personnels, ou ceux de notre prochain, et en particulier de ceux qui nous sont les plus proches, qui nous tiennent le plus à cœur. C'est ainsi que la simple prière du rosaire, eh bien, s'écoule aussi au rythme de la vie humaine. Notre vie aussi est marquée par ces mêmes moments de joie, de lumière, de souffrance et de gloire. Par ces paroles, le pape Jean-Paul II, eh bien, voulait nous faire entrer aussi dans le rythme quotidien du rosaire. Il demandait aussi que cette prière du rosaire devienne une prière quotidienne. Alors tout ce qu'on vient de dire, bien sûr, sur la prière du rosaire, rencontre aussi des obstacles. Hein. On a beaucoup aussi d'objections, hein, sur la prière du rosaire, comme étant une prière au fond où, qui nous centre plus sur Marie que sur Jésus. Pourquoi passer par Marie? Jésus suffit au salut, etc. Certains pensent aussi que le caractère central de la liturgie voulue par le Concile Vatican II eh bien, a mis de côté aussi les aspects secondaires des cultes de dévotion, pour nous centrer sur le culte eucharistique qui est au centre, bien sûr, de toute la liturgie chrétienne. Mais le pape Jean-Paul II, justement, dans sa lettre, nous dit qu'en réalité, comme le précisait aussi Paul VI, cette prière non seulement ne s'oppose pas à la liturgie, mais en constitue un support, puisqu'elle l'introduit bien et s'en fait l'écho, invitant à la vivre avec une plénitude de participation intérieure, afin de recueillir des fruits pour la vie quotidienne. »

comme le Concile Vatican II l'a défini, un culte orienté vers le centre christologique de la foi chrétienne, de sorte que, à travers l'honneur rendu à sa mère, le Fils soit connu, aimé, glorifié. S'il est redécouvert de manière appropriée, le rosaire constitue une aide, mais certainement pas un obstacle à l'œcuménisme. Alors je vous propose de faire une petite pause musicale en écoutant justement un beau chant à la très sainte Vierge Marie de la communauté des Béatitudes, « Ô Marie, ma douce mère ».

Enfin, une autre dimension de cette particularité de la prière du rosaire, c'est aussi l'insistance sur la paix, hein, la prière pour la paix, la prière pour les familles aussi. C'est intimement, d'ailleurs, une prière familiale, hein, la prière du rosaire. Il est très facile de pouvoir la prier en famille, et de nombreuses familles la prennent d'ailleurs comme leur prière quotidienne. Hein. Et c'est une prière où, bien que ce soit les parents, les enfants, tout le monde peut trouver sa place, hein, dans cette prière. Certaines circonstances historiques ont contribué à une meilleure actualisation du renouveau du rosaire. La première d'entre elles est l'urgence d'implorer le don de Dieu pour la paix, nous dit le pape Jean-Paul II dans sa lettre. Le rosaire a été à plusieurs reprises proposé par mes prédécesseurs et par moi-même comme une prière pour la paix. Au début du troisième millénaire, avec les scènes horribles que l'on a vécues, donc déjà de son époque, l'attentat du 11 septembre 2001, etc., et encore plus aussi maintenant pour nous, hein, qui on ne cesse malheureusement d'assister à ces troubles, et puis on voit avec la guerre qui est justement déclarée maintenant en Europe, hein, avec ce conflit entre la Russie et l'Ukraine. Eh bien, nous voyons de nouveau, hein, que la guerre est une menace constante pour l'humanité. Et donc, ben, tout ce contexte nous invite nous aussi à prier le rosaire en implorant aussi la paix, le retour à la paix. Redécouvrir le rosaire signifie s'immerger dans la contemplation du mystère de celui qui est notre paix, dit le pape Jean-Paul II. Ayant fait des deux peuples un seul, détruisant la barrière qui les séparait, c'est-à-dire la haine. On ne peut donc réciter le rosaire sans se sentir entraîné dans un engagement précis de service de la paix, avec une attention particulière, bien sûr, dans les conflits que l'on vient de nommer, hein, ces conflits actuels, et qui malheureusement ne cessent de faire des victimes chaque jour, des victimes innocentes, bien sûr, parmi les populations. De manière analogue, poursuivait le pape Jean-Paul II, il est urgent de

0: s'engager et de prier pour une autre situation critique de notre époque, celle de la famille, cellule de la société, toujours plus attaquée par des forces destructrices au niveau idéologique et pratique, qui font craindre pour l'avenir de cette institution fondamentale et irremplaçable, et avec elle pour le devenir de la société tout entière. Donc la prière du rosaire est aussi un soutien pour les familles, en particulier donc pour la vocation de la famille chrétienne au cœur de ce monde, pour rappeler aussi bien cette institution naturelle, premièrement naturelle, de la famille. Dieu a créé l'homme et la femme pour qu'ensemble ils fondent une famille et que de cette famille puisse naître aussi la vie, les enfants. Donc, et en même temps, cette réalité, bien sûr, de cette cellule familiale, c'est aussi la première cellule de la société et de l'Église aussi. Donc, il est important que les familles chrétiennes soient soutenues. Et donc, bien, voilà, prions les uns pour les autres avec cette prière du rosaire, particulièrement pour la famille et pour la défense de la famille, quoi qu'il en soit, qu'il se passe. On sait qu'aujourd'hui, les lois qui nous sont données, bien, et les idéologies qui en traversent aussi, nous montrent un modèle de famille qui n'est plus, bien sûr, respectueuse ni de la loi naturelle, ni de la loi religieuse, ni évangélique. Eh bien, voilà, nous devons aussi avoir ce souci de prier les uns pour les autres, de prier pour nos familles, afin que cette réalité de la famille, bien, soit sauvegardée. En tout cas, c'est notre manière de pouvoir intervenir et de pouvoir aussi agir au cœur de ce monde. Nous n'avons pas forcément des pouvoirs politiques, mais nous avons un pouvoir spirituel qui est celui de la prière. Enfin, le dernier aussi caractère de cette prière, eh bien évidemment, c'est de nous faire découvrir le visage de Marie comme notre mère. Dans l'évangile de Jean, au pied de la croix, eh bien, Marie nous est donnée comme mère. Voici ta mère. De nombreux signes montrent ce que la Vierge Sainte veut encore réaliser aujourd'hui, précisément à travers cette prière. Cette mère attentive à laquelle, dans la personne du disciple bien-aimé, le Rédempteur confia au moment de sa mort tous les fils de l'Église. « Femme, voici ton fils. » Au cours du XIXe et XXe siècle, les diverses circonstances au cours desquelles la mère du Christ a fait en quelque sorte sentir sa présence et entendre sa voix dans différentes parties du monde pour exhorter le peuple de Dieu à cette forme de prière contemplative sont bien connues, en raison aussi de la nette influence qu'elle conserve dans la vie des chrétiens et à cause de leur reconnaissance importante de la part de l'Église. Disait le pape Jean-Paul II, « Je désire rappeler en particulier les apparitions de Lourdes et de Fatima, dont les sanctuaires respectifs constituent le but de nombreux pèlerins à la recherche de réconfort et d'espérance. » Sur les pas des témoins, il serait impossible de citer la nuée innombrable de saints qui ont trouvé dans leur rosaire une authentique voie de sanctification. Il suffit de rappeler Saint Louis-Marie Grignon de Montfort, auteur d'une œuvre précieuse sur le rosaire, et plus près de nous, Saint Padre Pio de Pietrelcina, le bienheureux Bartolo Longo, celui qui a créé cette basilique du rosaire à Pompéi, qui a eu aussi un charisme spécial pour promouvoir cette prière du rosaire. Son chemin de sainteté s'appuie sur une inspiration entendue au plus profond de son cœur. Qui propage le rosaire est sauvé. À partir de là, il s'est senti appelé à construire à Pompéi un sanctuaire dédié à la Vierge du Saint-Rosaire, près des ruines de l'antique cité, tout juste pénétrée par l'annonce évangélique avant d'être ensevelie en 79 par l'éruption du Vésuve et de renaître de ses cendres des siècles plus tard, comme témoignage des lumières et des ombres de la civilisation classique. Par son œuvre entière, en particulier par les 15 de samedi, ce bienheureux Bartolo Longo développa l'âme christologique et contemplative du rosaire. Il trouva pour cela un encouragement aussi particulier et un soutien chez le pape Léon XIII, qu'on a appelé aussi, on a surnommé le pape du rosaire. Alors voilà, chers auditeurs, bien, nous terminons pour cette semaine notre émission. Nous poursuivrons la semaine prochaine donc sur cette lettre du pape Jean-Paul II. Et donc bien voilà, c'est une manière aussi pour nous de nous recentrer sur cette belle prière du rosaire avec les mots et les exhortations toujours très significatives du Saint-Père, le pape Jean-Paul II. Bonne semaine à vous tous et rendez-vous donc la semaine prochaine pour une nouvelle émission.
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si quelqu'un entend mes paroles et n'y reste pas fidèle, moi je ne le juge pas, car je ne suis pas venu juger le monde, mais le sauver. Jean 12, 47.

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1: À partir de son oui, c'est une autre vie qui commence pour Marie. On pourrait même dire qu'elle devient une autre personne, car désormais, elle n'est plus qu'un seul cœur avec son fils. Elle vit et révèle le mystère de la mère. Ce fils restera toujours dans son âme, dans ses veines, dans ses pensées. La vie de Jésus prend forme pendant que sa mère se transforme. C'est là le mystère de l'amour. Cette transformation est d'abord physique, puisque son sein doit se dilater dans la joie lorsque son fils vient y demeurer. Elle continue à se transformer quand son corps même parle et transmet son allégresse à l'enfant qu'Élisabeth porte en son sein, Jean-Baptiste. Plus tard, cette transformation atteint son cœur, qui reste à méditer sur ce qui s'est produit la nuit de la nativité de son fils et de l'adoration des bergers. Elle mûrit encore avec la peine qui la ronge lorsque Jésus, à l'âge de 12 ans, ne la suit plus, mais s'arrête dans le temple, au milieu des docteurs, pour accomplir la volonté de son Père, celui qui est dans les cieux. Enfin, viendra la douleur de porter à son achèvement sa transformation, qui la rendra parfaitement mère d'un Dieu qui est amour.
0: À présent, nous nous unissons en prière avec le monde entier en renouvelant notre consécration à Marie.
2: Vierge Immaculée, Mère de Dieu et de l'humanité, je t'accueille comme don de Jésus sous la croix et je me confie entièrement à toi. Je t'offre toute ma vie, ce que je suis, ce que j'aime et ce que j'ai, afin que resplendisse en moi la beauté du Christ. Aide-moi à être docile à l'Esprit et à vivre avec joie ma vocation dans l'Église, afin de collaborer à ta mission maternelle et d'orienter vers Dieu le cœur de tout homme. Toi qui as guidé Saint Maximilien Kolb pour aimer sans mesure, enseigne-moi à être témoin de l'Évangile et à faire de ma vie un don. Je te confie les personnes que je rencontrerai et je t'offre le travail, les joies et les souffrances de cette journée. Ô Marie, conçue sans péché, prie pour nous qui avons recours à toi et pour ceux qui n'ont pas recours à toi.
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1: Marie est maîtresse parce que mère. Mère parce que disciple. En tant que mère, la Vierge a joué sur la terre, comme toute maman, le rôle de maîtresse et d'éducatrice à l'égard de Jésus, son fils. Avec Saint Joseph, elle lui a transmis les valeurs de la culture hébraïque et la spiritualité des pauvres du Seigneur, dans laquelle elle excellait. L'humanité de Jésus provient entièrement de Marie. On peut émettre l'hypothèse d'une double influence, une sorte d'éducation réciproque. Marie introduit son fils dans l'horizon de la vie terrestre, et Jésus entraîne Marie dans la compréhension du mystère divin. Marie a donné à son fils tout son cœur maternel en l'entourant d'amour, d'attention, de respect et en faisant pour lui le projet d'un avenir lumineux et radieux. Pour éduquer Jésus, Marie mit en œuvre le langage non-verbal de la vie et du témoignage. Elle a éduqué Jésus par son travail, son don de soi maternel, son rôle de protectrice. Elle l'a éduqué par sa vie pauvre et sereine, laborieuse et simple, chaste et pleine d'amour maternel. Marie a éduqué Jésus par sa confiance en Dieu et par sa disponibilité pour aider ceux qui étaient dans le besoin. La fécondité de l'action éducatrice de Marie est la personnalité harmonieuse et mûre de Jésus.
0: À présent, nous nous unissons en prière avec le monde entier en renouvelant notre consécration à Marie.
2: Vierge Immaculée, Mère de Dieu et de l'humanité, je t'accueille comme don de Jésus sous la croix et je me confie entièrement à toi. Je t'offre toute ma vie, ce que je suis, ce que j'aime et ce que j'ai, afin que resplendisse en moi la beauté du Christ. Aide-moi à être docile à l'Esprit et à vivre avec joie ma vocation dans l'Église, afin de collaborer à ta mission maternelle et d'orienter vers Dieu le cœur de tout homme. Toi qui as guidé Saint Maximilien Kolb pour aimer sans mesure, enseigne-moi à être témoin de l'Évangile et à faire de ma vie un don. Je te confie les personnes que je rencontrerai et je t'offre le travail, les joies et les souffrances de cette journée. Ô Marie, conçue sans péché, prie pour nous qui avons recours à toi et pour ceux qui n'ont pas recours à toi.
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J'ai le plaisir de vous parler aujourd'hui de la dernière apparition de la Sainte Vierge à l'île Bouchard, le dimanche 14 décembre 1947, la dixième et dernière apparition. L'église est pleine, évidemment, les gens se doutent qu'il va se passer quelque chose, tous les prêtres des environs sont là, et l'apparition va durer très longtemps, 35 minutes. La Sainte Vierge ne va pas parler tout le temps, il y aura de longs moments d'échange silencieux entre les enfants et la Vierge Marie. Dès qu'elle apparaît, toujours aussi belle et accompagnée de son ange, qui ne cesse de la contempler, l'ange Gabriel, la Sainte Vierge demande une fois de plus, « Commencez par chanter un « Je vous salue Marie », car de plus en plus elle fait comprendre que ce chant lui plaît énormément. » La foule chante le « Je vous salue Marie » de tout son cœur, et à ce moment-là, la petite Jacqueline présente une demande qui a été écrite par les prêtres de Touraine. « Madame, voulez-vous bénir Monseigneur l'archevêque de Tours, Monseigneur l'évêque de Blois? Voulez-vous bénir les écoles et donner des prêtres à la Touraine ?» La Sainte Vierge attend un peu avant de répondre, et elle se contente de faire un petit signe de tête pour dire qu'elle est évidemment d'accord. Alors, les enfants prennent les fleurs, les bouquets de fleurs qu'ils ont apportés, pour les lui donner, mais la Sainte Vierge fait comprendre qu'elle ne les prendra pas, qu'elle se contentera de les bénir et de les embrasser. Alors les enfants lèvent bien haut leur bouquet de fleurs pour que la Sainte Vierge puisse les toucher, mais comme les petits, les deux plus petites n'arrivent pas à se hisser jusqu'aux mains de la Sainte Vierge, c'est Jacqueline qui présente les bouquets des plus jeunes. Et alors ce dimanche-là, la Sainte Vierge va demander qu'on récite 5 dizaines de chapelets. À un certain moment, Jacqueline pose une question qui a été préparée par une religieuse de l'école. « Madame, que faut-il faire pour consoler le Seigneur des peines que lui causent les pécheurs ?» La Sainte Vierge répond « Il faut prier et faire des sacrifices, mes enfants. » Et puis réciter 1 dizaine de chapelets, les bras en croix. « Oh oui, madame !» Et alors, les 4 enfants, en même temps, se mettent à réciter 1 dizaine de chapelets, les bras en croix. Et ce dimanche-là, la Sainte Vierge demande que l'on récite le Magnificat, ce beau nom de Magnificat écrit en lettres d'or sur sa poitrine. Alors, à côté de Jacqueline se trouve le curé de chez elle, et Jacqueline lui dit « Monsieur le curé, la Sainte Vierge demande que la foule chante le Magnificat ». Alors le curé de chez elle va trouver le curé de l'île Bouchard et c'est lui qui va entonner sur le ton solennel le Magnificat. Et à ce moment-là, la Sainte Vierge ne regarde plus les enfants, mais elle tourne ce regard vers le ciel avec une joie extraordinaire. On sent que cette prière lui cause une joie indescriptible. Et elle est tellement joyeuse, dira plus tard Jacqueline, qu'elle nous communiquait cette joie. « Oh, je crois que j'allais mourir de joie en voyant la Sainte Vierge si joyeuse, » dira plus tard Jacqueline. Il y avait sur son visage comme le sourire d'un enfant. Et à la fin du Magnificat, eh bien voilà que la Sainte Vierge reprend le visage qu'elle avait d'habitude tourné vers la foule et vers les enfants. On récite de nouveau 1 dizaine de chapelets et Jacqueline ne manque pas de rappeler à la Sainte Vierge qu'elle a promis de faire un signe. « Oh oui !» répond la Sainte Vierge. « Avant de partir, j'enverrai un vif rayon de soleil. » Elle demande que l'on récite encore un « Je vous salue Marie » et c'est pendant ce chant de « Je vous salue Marie » que se produit le signe. Alors qu'il fait absolument noir ce jour-là, on est en décembre, il fait gris et il fait même du brouillard, eh bien un petit rayon de soleil passe à travers un vitrail tout noir pour aller illuminer l'endroit où se trouvent la Sainte Vierge et son ange. Et le rayon de soleil, défiant toutes les lois de l'optique, contourne les 2 piliers de l'église pour aller illuminer l'endroit où se trouvent la Sainte Vierge et l'ange Gabriel. Un miracle d'optique amusant que la Sainte Vierge produit pour manifester sa présence. Alors, un cri d'admiration, évidemment, sort de la poitrine de tous les gens qui sont là. Un signe merveilleux, un signe du ciel.
Et le curé dit à ses ouailles, « Mes frères, ce rayon de soleil nous est envoyé par la Vierge Marie. » Et c'est dans ce rayon de soleil que la Sainte Vierge va quitter la foule rassemblée. Mais avant de partir, elle pose une question. « Est-ce que monsieur le curé va construire la grotte ?» En fait, monsieur le curé n'a jamais dit oui, mais il n'a pas non plus dit non. Et alors Jacqueline se contente de répondre, « Oh oui, madame, nous allons la construire. » Et la Sainte Vierge est toute contente de cette réponse. Et enfin, elle fait de nouveau réciter la prière qui lui tient tant à cœur, « Ô Marie, conçue sans péché, priez pour nous, qu'un vos recours à vous. » Avant de partir, comme c'est le dernier jour, la Sainte Vierge bénit tout ce monde-là. Elle commence par bénir la foule en la regardant avec beaucoup d'amour. Puis elle regarde les prêtres qui sont là aussi avec beaucoup de tendresse. Et une dernière fois, elle regarde les enfants avec des yeux que les enfants n'oublieront jamais. Un bleu qu'on ne trouve pas sur la terre, dira plus tard Jacqueline, mais qui était plein de bonté, de tendresse, de douceur et surtout de grande pureté. Et tout en nous souriant, la Sainte Vierge disparaît dans sa belle poussière de lumière, ainsi que l'ange qui, lui, est toujours en admiration et en contemplation devant la Vierge Marie. Et c'est à ce moment-là que les enfants aperçoivent ce bel éventail de rayons de soleil qui lui aussi s'évanouira tout doucement. Voilà comment la Sainte Vierge a clos cette semaine d'apparition à l'île Bouchard. Les enfants, évidemment, dès le lendemain, continueront à aller à l'école, comme les semaines précédentes, en gardant dans le cœur la grâce, la joie d'avoir contemplé et admiré la Vierge Marie pendant toute une semaine. Que ce récit des apparitions de la Sainte Vierge soit pour nous source de joie. Et puis c'est intéressant de voir que la Sainte Vierge a fait deux miracles importants pendant cette semaine. Le miracle de la guérison des yeux de Jacqueline et le miracle optique de ce rayon de soleil qui, défiant toutes les lois de l'optique, s'est mis à illuminer l'endroit où la Sainte Vierge apparaissait en même temps que son ange.

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J'ai décidé de consacrer quelques chroniques à vous parler d'un grand apôtre marial, le père Maximilien Kolbe, qui est mort, vous le savez, à Auschwitz, dans le bunker de la faim, le 15 août 1941, la veille de la fête de l'Assomption. Parlons d'abord de son enfance. Né le 8 janvier 1894 d'un père tisserand et d'une maman qui était elle-même fille d'un ouvrier tisserand, Raymond Kolbe était le second de trois frères. L'aîné s'appelait François et le plus jeune Joseph. Deux autres frères moururent en bas âge. Les parents apportaient chaque semaine les toiles qu'ils avaient tissées à des commerçants juifs de Loos. Et Madame Kolbe finit par exercer dans son village le métier de sage-femme. Le jeune Raymond était un enfant turbulent et son père était obligé souvent de le corriger. Mais il aimait beaucoup ses parents et faisait volontiers la cuisine pour faciliter leur travail. Aux environs de sa première confession, un jour qu'il avait commis quelques nouvelles incartades, sa maman lui dit « Mon petit Raymond, qu'est-ce que tu vas devenir plus tard ?» Profondément marqué par cette réflexion maternelle, l'enfant supplie la Vierge de l'éclairer. Il va prier devant la statue de la Sainte Vierge dans l'église paroissiale. La réponse ne se fit pas attendre. Marie lui apparaît, tenant dans ses mains deux couronnes, une blanche et une rouge. La première signifiait la persévérance dans la pureté et la seconde, la grâce du martyr. Raymond répondit à la Vierge qu'il les acceptait, qu'il les désirait toutes les deux. S'apercevant du profond changement qui était alors intervenu dans le comportement de son enfant, la maman lui en demande la raison. Raymond confie à sa mère l'apparition dont il vient de bénéficier. Mais la maman ne révéla la chose qu'après la mort de son fils. Toujours est-il que la dévotion mariale de Raymond augmente beaucoup à partir de ce moment-là. Il achète une petite statue de la Sainte Vierge dont il ne se sépare jamais. Par manque de moyens financiers, les parents ne pensaient pas faire continuer des études à leur cadet. Mais grâce à la générosité d'un pharmacien qui avait repéré l'intelligence précoce de ce garçon, Raymond put rejoindre François à l'école commerciale. En 1907, une mission paroissiale prêchée par des franciscains enthousiasme les deux aînés. Ils demandent à leurs parents de pouvoir entrer au petit séminaire de Loves qui vient de s'ouvrir pour accueillir les jeunes désireux d'entrer chez les franciscains. Les parents acceptent. Joseph suivra bientôt le même chemin. Heureux de l'orientation prise par leurs trois enfants, les parents décident de rejoindre eux-mêmes une communauté religieuse. La maman habite d'abord chez les bénédictines de Loves et se fixe ensuite à Cracovie chez les Féliciennes, des tertiaires franciscaines. Tandis que son mari essaye de vivre comme oblat franciscain dans le couvent de cette même ville. Mais il ouvre finalement un petit commerce d'objets de piété à Częstochowa, avant de partir comme volontaire en août 1914 sur le front russe. Fait prisonnier, il sera jugé et pendu. François, l'aîné, finira lui aussi de façon tragique. Blessé à plusieurs reprises pendant la guerre 14-18, il devient inapte à la vie religieuse, est obligé de quitter l'ordre franciscain. Il se marie et, arrêté en 1943 pour avoir milité dans les rangs des résistants contre les nazis, il mourut au camp de Buchenwald. Durant ces trois années de petit séminaire, Raymond étonne tout le monde par sa piété très profonde et son intelligence. Il était plus fort en mathématiques que tous ses professeurs. En 1910, il revêt l'habit franciscain et reçoit le nom de frère Maximilien. Le nom qu'avait porté le frère de l'empereur François-Joseph, qui en 1863 était devenu empereur du Mexique. Après son année de noviciat et une année supplémentaire passée au séminaire pour compléter ses humanités, il est désigné avec sept autres clercs pour partir à Rome et obtenir ses diplômes en philosophie et en théologie. C'est durant son séjour dans la ville éternelle de 1912 à 1919 qu'il connaît une épreuve de santé importante, son pouce s'est infecté, tellement infecté que le chirurgien a décidé de l'amputer. Or, à l'époque, on n'ordonnait pas prêtre un garçon qui n'avait pas ses 10 doigts. On pensait qu'il ne serait pas capable de bien faire le geste de l'élévation après la consécration du pain et du vin. Et alors, désolé à l'idée qu'il ne puisse pas devenir prêtre, le jeune
Maximilien met de l'eau de Lourdes sur son pouce et son pouce guérit. On comprend que plus tard, il décide, il voudra aller en pèlerinage à Lourdes pour remercier la Sainte Vierge de ce miracle qui va lui permettre de devenir prêtre. C'est aussi à ce moment-là qu'il dessine les plans d'un engin qui serait capable de voler dans l'espace sans kérosène, l'hétéroplane. Vous voyez, son esprit est toujours en train de travailler. C'est vraiment un esprit extrêmement curieux. Il fait profession solennelle le 1er novembre 1914 et reçoit l'ordination sacerdotale le 28 avril 1918. Nous verrons la suite la fois prochaine.

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Béni soit Dieu qui n'a pas écarté ma prière, ni détourné de moi son amour. Psaume 65, 20.

Nous avons vu la fois dernière que le père Kolbe avait été ordonné prêtre en 1918, à l'âge de 24 ans. Quel est son premier apostolat? Eh bien d'abord, disons que, alors qu'il n'est pas encore prêtre, en 1917, il s'aperçoit de la virulence des attaques anticléricales lancées par la franc-maçonnerie. Il sait qu'à Rome, un cortège a parcouru les rues de la ville, en agitant un calicot représentant l'archange Saint-Michel terrassé par Lucifer. Satan devra régner sur le Vatican et le pape devra être un serviteur de Satan, proclamaient des écriteaux brandis sur la place Saint-Pierre. Il est de plus en plus convaincu que les chrétiens doivent riposter. Et comment? En se faisant les chevaliers de Marie. Il pense qu'un tel idéal est tout à fait dans la ligne de l'esprit franciscain, qui a un ordre qui a toujours milité pour faire reconnaître l'Immaculée Conception. Et maintenant que ce dogme a été proclamé par Pie IX en 1854, les franciscains doivent travailler à lui faire porter des fruits de sainteté à ce dogme de l'Immaculée Conception. Le 20 janvier 1917, on fête à Rome le 75e anniversaire de la conversion d'Alphonse Ratisbonne dans l'église Sant'Andrea delle Fratte, Saint-André. Et là, il reçoit l'intuition de ce qui doit être sa mission. Il doit fonder une milice de l'Immaculée. C'est grâce à la médaille miraculeuse que ce juif Alphonse Ratisbonne s'est converti. Eh bien, c'est en répandant le culte de l'Immaculée que les catholiques pourront travailler à la conversion du monde. Et cet autel de Santa de la Frate sera l'autel de sa première messe, le 29 avril 1918. Et il y reviendra en 1930 avant de partir au Japon. Avec 6 autres clercs du collège franciscain, le 16 octobre 1917, à genoux devant l'autel de l'Immaculée, le frère Maximilien se consacre à Marie. Mais la milice de l'Immaculée ne commença à se développer vraiment qu'un an plus tard et fut définitivement approuvée par Rome en janvier 1922. Ses membres s'engageaient à s'offrir totalement à la Vierge, à porter la médaille miraculeuse et à réciter chaque jour la prière « Ô Marie conçue sans péché, priez pour nous qui avons recours à vous » et pour tous ceux qui n'ont pas recours à vous, et qui le plus particulièrement pour les francs-maçons. À l'automne 1919, donc quelques mois après son ordination sacerdotale, il est envoyé au collège de Cracovie pour y enseigner l'histoire de l'Église. Mais à cause de ses poumons malades, il parle d'une voix si basse qu'on n'entend pas bien comme professeur. On lui confie donc un autre ministère, celui de la confession, et il profite de ses temps libres pour lancer les premiers groupes mariales de Pologne au milieu des étudiants, des soldats et des prédélinquants. Mais cet apostolat est interrompu par 2 longs séjours au sanatorium. Il aura toujours une santé délicate à cause de cela. Il en profite pour y donner une série de conférences apologétiques auprès des malades. Un étudiant juif se convertit et demande le baptême. Il sera toujours très intéressé par cette branche de la théologie qu'on appelle l'apologétique et qui essaye de donner des preuves de la vérité de la religion catholique et qui répond à toutes les objections qu'on peut faire contre le fait catholique. Aussi, il recommande beaucoup à Joseph, son jeune frère, qui se prépare au sacerdoce, d'approfondir ses connaissances en apologétique. Et alors, il est passionné par l'idée de fonder un journal qui fera connaître la Sainte Vierge. Et il achète les plus belles machines d'imprimerie pour que ce journal soit magnifique et il le fait imprimer sur un papier magnifique. Rien n'est trop beau pour la Sainte Vierge. Alors, c'est d'abord dans son couvent qu'il installe ses machines et puis il se rend compte que le couvent est trop petit pour être une véritable imprimerie. Et donc il réussit à recevoir un don, plusieurs hectares près de la gare de Varsovie, où il installe un bâtiment qu'il appelle Niepokalanov, la cité de l'Immaculée. Ça va devenir un endroit où fourmillent où les gens travaillent énormément. Figurez-vous qu'il va y avoir plus de 1000 personnes qui vont travailler dans ce Niepokalanov. Des journalistes, des écrivains, des ingénieurs, des professeurs, des techniciens de tout genre, qui renoncent à leur brillante carrière pour devenir simples frères converts dans la cité de l'Immaculée.
Et donc, il a un charisme extraordinaire pour développer tout cela, pour faire prospérer tout cela. Les religieux, donc, deviennent de plus en plus nombreux. On se relaye jour et nuit pour prier devant le Saint-Sacrement, et on essaye d'être extrêmement performant. Je pense qu'un jour, le père Colbet sera déclaré patron de la presse. Voilà, nous verrons la fois prochaine comment il va désirer fonder la même chose en Extrême-Orient pour faire connaître la Sainte Vierge et du coup répandre l'Évangile.

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Nous avons vu la fois dernière le succès avec lequel le père Colbet avait développé un certain nombre de publications mariales destinées à répandre l'évangile à travers la Pologne. Il invente même le Petit Chevalier, un périodique pour les enfants. Mais depuis longtemps, il rêvait de partir en Extrême-Orient. Le pape Pie XI encourageait beaucoup les franciscains à partir là-bas pour évangéliser le monde. Et il obtient de Rome l'autorisation de partir là-bas, effectivement, pour fonder une cité de l'Immaculée en Extrême-Orient. Il ne sait pas où il va atterrir, mais, ou plutôt débarquer, puisqu'on ne prenait pas l'avion, mais le bateau à ce moment-là, quand on était missionnaire. Mais il sait qu'il trouvera bien un évêque qui désire un professeur. Comme il est capable d'enseigner n'importe quoi, il sait qu'il pourra servir là-bas. Et effectivement, sur le bateau qu'il prend pour partir là-bas, il apprend que l'évêque de Nagasaki a besoin d'un professeur de philosophie dans son séminaire. Donc il va débarquer à Nagasaki. Et il aura la bonne idée de planter son couvent en haut de la cité, si bien que le couvent ne sera pas détruit par la bombe atomique. Très vite, il arrive à publier Le Chevalier de l'Immaculée en japonais. Lui-même, d'ailleurs, va très vite apprendre à écrire et à parler en japonais. Je vous ai dit que c'était un surdoué. Il revient en Pologne au mois de juin pour obtenir toutes les autorisations nécessaires à la poursuite de son projet, mais il repart aussitôt au Japon. Et vraiment, ça se développe d'une façon magnifique. Et la Providence, à laquelle il croit de tout son cœur, lui permet de financer toutes ses entreprises. À un certain moment, quand il dans son second séjour au Japon, le supérieur général le soumet à une épreuve. Pour voir s'il est capable d'obéir, il lui demande de ne plus augmenter le tirage de sa revue en plein essor, sans lui donner de raison. Le père Colbet se soumet avec calme, car il sait que la volonté de Dieu se manifeste à travers la volonté de ses supérieurs. Obéissance héroïque. Évidemment, le supérieur annule rapidement l'ordre qu'il avait donné. C'était simplement pour voir si ce religieux, qui avait beaucoup de succès, était suffisamment humble pour obéir. Voilà. Donc, une fois que c'est bien lancé là-bas, il revient en France, de nouveau, à Niepokalanov, en 1936. Et là, il prévoit que peut-être tout cela va disparaître si les nazis s'emparent de la Pologne. Bon. Et d'avance, il dit à ses troupes de Niepokalanov, « Oh, les amis, si tout cela est supprimé par l'Allemagne, ce n'est pas grave, c'est la Providence. » Il avait une foi héroïque en la Providence. Si Niepokalanov est supprimé, si mon œuvre se casse la figure, ce n'est pas grave. Il ne cessait de répéter cela. Évite la tristesse pour n'importe quelle raison, même si cette raison est fondée. Toujours du calme et de la sérénité. Toutes nos inquiétudes, laissons-les à l'Immaculée. Elle saura les changer pour notre plus grand bien. Mais pendant les 3 années qui le séparent de la guerre, il fait merveille. Et c'est une merveilleuse communauté religieuse que Niepokalanov. Et il réussit chaque jour à faire un petit topo sur la Sainte Vierge. Il avait toujours quelque chose à dire sur la Sainte Vierge. Et il n'oubliait pas que ces jeunes religieux avaient besoin de se détendre. Il y avait des terrains de sport pour le volley-ball, le basket, le football, le tennis, ainsi que des jeux de billard et d'échecs à l'intérieur de la communauté. Et les malades, il allait les visiter chaque jour à l'hôpital. Voilà. Mais voilà, tout cela se casse la figure, évidemment, quand les Allemands envahissent la Pologne et que les nazis viennent saccager Niepokalanov, à l'exception des machines d'imprimerie, car ils espéraient évidemment pouvoir s'en servir à l'avenir. Le père Colbet reste étonnamment serein. L'Immaculée nous a tout donné, elle nous l'enlève, elle sait bien ce qu'il en est. Il soigne les blessés, assiste les mourants, aussi bien les juifs que les chrétiens. Il va très vite être arrêté et déporté, d'abord dans une prison à Varsovie, où il tombe malade de pneumonie, et puis quelques temps plus tard, ce sera à Auschwitz qu'il va être déporté avec 300 autres
polonais, et nous verrons ce qui s'est passé à Auschwitz tout à fait à la fin de sa vie. Nous verrons ça la fois prochaine.

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Je vais vous parler d'un saint de première importance pour les temps que nous vivons. Il s'agit d'un saint que notre saint pape Jean-Paul II considérait comme un grand maître spirituel, qui a d'ailleurs bouleversé sa vie à travers l'un de ses écrits majeurs, la vraie dévotion à la Vierge Marie. Donc je vais vous parler brièvement de sa vie et je vais évoquer sa doctrine ainsi que le cœur de sa doctrine qui est la consécration au cœur de Marie, la consécration à Marie. Saint Louis-Marie de Grignon-Montfort est un saint du XIXe siècle, héritier du courant spirituel de l'école française, un courant centré sur l'incarnation du Christ, dont les principaux fondateurs sont Bérulle et Jean-Jacques Ollier. On peut dire aussi que Saint Vincent de Paul et Saint Jean-Eudes en étaient des héritiers. Ses œuvres majeures sont l'amour de la sagesse éternelle et, je vous le disais, le traité de la vraie dévotion à la Vierge Marie, qui a une version abrégée qu'on appelle le secret de Marie. Ce traité a été écrit en 1700, l'année de son ordination, et il a été mystérieusement perdu pendant un siècle et demi. Et il a été retrouvé en 1842. Et c'est à partir de là qu'il connut un grand succès à sa publication en 1843, 3 ans avant les apparitions de la Vierge à la Salette. Grignon de Montfort est canonisé en 1947 par le pape Pie XII. C'est à Marthe Robin, ainsi qu'au pape Jean-Paul II, que l'on doit sa notoriété d'aujourd'hui. Marthe Robin, que vous connaissez, la stigmatisée de la Drôme française, Marthe Robin a reçu la demande expresse du ciel de répandre la doctrine de la vraie dévotion à Marie dans tous les foyers de charité. Et bien au-delà, à travers les communautés nouvelles sur lesquelles Marthe Robin eut une influence évidente. Lorsque le supérieur général des Montfortins rendit visite à Marthe, elle s'exclama « Le père de Montfort, quel saint extraordinaire !» Quand il écrivait le traité de la vraie dévotion à la Sainte Vierge, il était directement sous la dictée du Saint-Esprit. Jean-Paul II va contribuer aussi à le faire connaître en présentant le traité de la vraie dévotion comme une œuvre majeure pour notre temps. Il en a fait lui-même la devise de son blason épiscopal, Totus Tuus, qui est l'abréviation symbolique de la doctrine de Grignon de Montfort, à savoir l'appartenance totale à Jésus par Marie. Totus tuus ego sum et omnia mea tua sunt. Je suis tout à vous et tout ce que j'ai vous appartient. Par Marie, votre Sainte Mère. Jean-Paul II en a fait la découverte quand il se préparait clandestinement
au sacerdoce comme ouvrier à l'usine de soude. Il écrit « Cette dévotion est indispensable à qui entend se donner sans réserve au Christ et à l'œuvre de la rédemption. » Pour lui, cette doctrine mariale est authentique car centrée sur le Christ et bien enracinée au cœur du mystère trinitaire. Je vous rappelle que Jean-Paul II s'est rendu en septembre 1996 à Saint-Laurent-sur-Sèvre pour se recueillir sur sa tombe, tellement sa doctrine a marqué sa vie spirituelle. On peut dire aussi que de nombreuses apparitions mariales ont contribué à propager l'esprit de cette dévotion. À titre d'exemple, je vais citer un message donné par Jésus à San Nicolas en Argentine. Il s'agit d'apparitions reconnues par l'évêque à une mère de famille qui s'appelle Gladys, qui est restée dans la discrétion. En décembre 1989, elle reçoit ce message de Jésus. Dans le passé, le monde a été sauvé

Un chemin parmi d'autres, c'est le chemin le plus court pour aller au ciel. Alors, quel homme était-il, ce Louis-Marie Grimontfort? Il est issu d'une famille de la petite bourgeoisie bretonne. Il est né le 31 janvier 1673 à Montfort, près de Rennes, second d'une famille, tenez-vous bien, de 18 enfants, dont 7 mourront en bas âge, dont le fils aîné. C'est pourquoi il remplit le rôle d'aîné, étant le second, avec tout ce que cela représente comme charge psychologique entre un père avocat sévère et une mère évidemment affligée par tous ses deuils. Mais la croix des épreuves porte une mystérieuse fécondité. Deux autres de ses frères seront prêtres, Joseph, dominicain, et Gabriel, diocésain, tandis que deux sœurs deviendront religieuses. Une famille élevée dans la crainte de Dieu, c'est-à-dire dans l'amour révérentiel du Seigneur, et non pas dans la peur de Dieu. À 11 ans, il entre au collège des pères jésuites à Rennes. On le décrit comme un élève intellectuellement doué, pieux, avec une dévotion mariale déjà bien prononcée, soucieux des pauvres, à qui il consacre ses congés. Il a aussi de nombreux talents artistiques. Il fait des sculptures sur bois, de la peinture, et il manie facilement les vers et les rimes. Dans ses missions, plus tard, il aura le génie de composer des cantiques sur des airs populaires profanes. À 19 ans, il prend la décision de devenir prêtre et il quitte sa famille, malgré l'opposition de son père et les larmes de sa mère. Il se rend à Paris, au séminaire de Saint-Sulpice, fondé par Jean-Jacques Ollier. Il refuse d'être transporté en charrette, il s'y rend à pied. On lui donne 10 écus qu'il s'empresse de remettre au premier pauvre qu'il croise. Vous le voyez, c'est un tempérament fort, un tempérament pétri d'absolu. Il prend avec lui son chapelet, une statuette de la Vierge, et sur son chemin, il mendie, puisqu'il n'a plus un sou. Il va devoir payer une pension, et pour cela, eh bien, il apprend à se contenter de peu d'heures de sommeil, car il choisit de veiller les morts la nuit, une nuit sur deux. Il étudiera pendant 7 années auprès des prêtres de Saint-Sulpice, et là, il y acquiert une solide formation théologique et spirituelle qui lui servira bien dans ses multiples missions. Il est ordonné prêtre à 27 ans, le 5 juin 1700. Son sens de la pauvreté

côté, lui fait refuser l'octroi de ce qu'on appelle un bénéfice, qui était à l'époque le moyen normal de subsistance des prêtres. Il est animé d'une seule passion, évangéliser les pauvres et communiquer son amour du Christ crucifié ainsi que de sa Sainte Mère. Sa manière radicale de vivre l'Évangile en étant pauvre parmi les pauvres et en étant abandonné à la Providence, tout comme sa parole tranchante pour dénoncer toutes les formes de compromission, lui valent d'un côté l'affection des pauvres, des petits, des conversions en grand nombre, mais de l'autre, vous en doutez, l'hostilité des bien-pensants, de ceux qui sont installés et qu'il dérange. À cause de son zèle, qui est le zèle des saints d'exception, ses premières années de ministère vont connaître une grande instabilité liée aux incompréhensions dont il fait l'objet. Il est ballotté entre Paris, Nantes et Poitiers. À Poitiers, l'évêque lui confie la mission d'aumônier d'un hôpital qui rassemble des pauvres mendiants de la ville. Et c'est à cette période, il n'a que 29 ans, qu'il réunit le premier noyau d'une communauté de femmes issues de la pauvreté qui constituera 10 ans plus tard, en 1715, un an avant sa mort, la congrégation des filles de la sagesse dont la supérieure sera Marie-Louise Trichet, que le pape Jean-Paul II va béatifier. Cet apostolat des pauvres par les pauvres n'est pas du goût de la direction de l'hôpital qui prend en grippe sa méthode et, sous pression, l'évêque lui demande de quitter le diocèse. Il est obéissant. Il s'en va à Paris, où on lui confie l'aumônerie de l'hôpital de la Salpêtrière. Mais là non plus, il n'y restera que 4 mois. Toujours pour la même raison, son zèle à défendre les pauvres le rend indésirable et il en est chassé. Au gré de toutes ces épreuves, il apprend à s'en remettre entièrement à Dieu. Sa devise, Dieu seul. Et il se donne de manière irrévocable au Christ par Marie. En 1704, il est plébiscité par les pauvres de Poitiers et finalement convié par le nouvel évêque à y retourner. Il s'y dépense sans compter, mais au bout d'un an, il y est chassé pour la seconde fois. L'évêque continue toutefois de le soutenir et il lui donne des missions dans le diocèse qui portent beaucoup, beaucoup de fruits. Mais, encore une fois, les persécutions sont là. Et ses prédications déchaînent les foudres des chrétiens trop installés. Il a un caractère entier, déterminé. Il est surtout plein de foi et plein de la fougue des prophètes. Il y a une anecdote racontée dans sa biographie qui est assez
révélatrice de son tempérament. Un jour, il se rend avec son fidèle compagnon Mathurin chez sa sœur converse à l'abbaye de Fontevraud. La sœur portière ne le reconnaît pas. Il demande simplement la charité pour l'amour de Dieu. Mais alors qu'on lui demande son nom, il refuse de le donner en disant « Mon nom n'importe pas. Ce n'est pas pour moi, mais pour l'amour de Dieu que je vous demande la charité. » Agacé, la portière s'en va en parler à la supérieure renvoie le visiteur sans rien lui donner. Comme c'est le moment de la récréation, les sœurs sont rapidement informées de l'incident. Et à la description que l'on fait de l'individu, la sœur reconnaît son frère et en informe ses consœurs et la mère supérieure. Évidemment confuse, elle s'empresse de le rattraper et le prie de revenir au monastère, mais rien à faire. Madame l'abbesse n'a pas voulu me faire la charité pour l'amour de Dieu, maintenant elle me l'offre pour l'amour de moi, je la remercie. Et il continue sa route. Voyez, mais c'est ce tempérament fort qui, on peut dire, l'a sauvé aussi de toutes ces persécutions. Bon, il ne faut pas s'imaginer qu'il n'était pas affecté par ces persécutions. Il passe par des tourments et il s'interroge sur la volonté de Dieu. Doit-il continuer de prêcher en France, d'autant que l'évangélisation des terres lointaines l'attire? Finalement, il décide de se rendre à Rome, auprès du pape Clément XI, évidemment toujours à pied, en 1706. Le pape lui confirme sa mission en France, mais lui demande une grande soumission aux évêques. Il a 33 ans lorsque le pape lui donne le titre très envié de missionnaire apostolique. Durant 10 années seulement, il prêche entre 150 et 200 missions dans tout l'ouest de la France. Il captive, parce qu'il prêche dans un langage simple, et l'Esprit lui inspire de donner à chacun la parole de lumière qu'il lui faut. Il transmet si bien l'amour de Dieu et la réalité de l'ingratitude des pécheurs que les cœurs se convertissent, s'ouvrent au repentir et en confession, comme le Saint Curé d'Ars, il lui arrive de lire dans les cœurs à livre ouvert. Je vous le disais, c'est un prophète. Et il annonce des choses à venir. Par exemple, il dit que des choses admirables arriveront sur la terre lorsque le Saint-Esprit descendra dans un déluge de feu et qu'il trouvera dans les âmes son épouse très chère, la Vierge Marie. Il les remplira de ses dons et particulièrement du don de la sagesse pour opérer des merveilles de grâce. Les apôtres des derniers temps. Dans ses missions, il a le génie des belles processions qui touchent les cœurs, avec des cantiques qu'il a composées sur des airs populaires, comme je le disais. Il donne le goût du rosaire,
Il érige des calvaires et transmet l'amour de la croix, supporté pour la gloire de Dieu et le salut des âmes. Le but qu'il veut atteindre est simple, renouveler chez les chrétiens les promesses de leur baptême. Pendant ses missions, les épreuves ne le quittent pas, mais il y voit le ferment de sa fécondité apostolique. Une de ses grandes humiliations fut d'être empêché d'inaugurer son monument du calvaire de Pontchâteau en Loire-Atlantique, alors qu'il avait réussi à mobiliser de manière bénévole des milliers d'ouvriers de toute la contrée pendant toute une année pour construire ce calvaire. Eh bien, le jour de l'inauguration, c'était la fête de la Croix Glorieuse, le 14 septembre 1709, on lui fait lire une lettre de l'évêque de Nantes, lui faisant savoir qu'un interdit venant de Louis XIV ordonnait la destruction du calvaire. Il obéira. Il poursuit les missions jusqu'à l'année de sa mort en 1716. Il meurt d'épuisement le 28 avril, à la fin de sa mission à Saint-Laurent-sur-Sèvre. En mourant, il embrasse successivement le crucifix dans sa main droite et une petite effigie de la Vierge dans sa main gauche, disant « C'est en vain que tu m'attaques, je suis entre Jésus et Marie. » Puis il dit « Deo gratias et Marie, je suis au bout de ma carrière, c'en est fait, je ne pécherai plus. » Plus de 10 000 personnes l'accompagneront jusqu'à sa sépulture dans la chapelle Notre-Dame de l'église de Saint-Laurent-sur-Sèvre. Plus de 10 000 personnes, ça en dit long, sur la fécondité de ses missions. 6 ans après sa mort, ses premiers disciples masculins se regroupent pour constituer la Compagnie de Marie, les pères et frères Montfortin, chargé de renouveler l'esprit des chrétiens, puis plus tard sera érigée la congrégation des frères de Saint-Gabriel, destinée à l'enseignement des plus pauvres dans les campagnes. On reproche parfois, je l'ai entendu de la bouche de prêtres, on lui reproche parfois que sa doctrine est trop mariocentrique. Si c'était le cas, ça voudrait dire que cette doctrine est déviante, ce qui n'est évidemment pas le cas. Je vous disais que le pape Jean-Paul II l'a présenté comme un modèle de théologie. C'est vrai, Montfort aime beaucoup la Vierge depuis l'enfance, je le disais. Il recourt souvent à elle. Il aime prier devant son effigie. Il pratique très tôt le chapelet, le récite et le fait réciter inlassablement, car il y voit un moyen infaillible pour convertir les plus grands pécheurs et conduire les âmes à la sainteté. Il écrit dans son traité « L'amour de la sagesse éternelle », je le cite, « Pour moi, je ne trouve rien de plus puissant pour attirer le règne de Dieu, la sagesse éternelle, au-dedans de nous, que de joindre l'oraison vocale et mentale en récitant le Saint-Rosaire et en méditant les 15 mystères qu'il renferme. »
Fin de citation. Il aime les images de la Vierge comme signe extérieur de celle qui habite son cœur, mais comme un oratoire tout à la gloire de Jésus, qu'il appelle la sagesse éternelle. Dans l'esprit de Grignon de Montfort, Marie ne supplante pas le Christ. Elle en est l'écrin. On ne comprend de manière juste sa doctrine qu'en considérant Marie dans le Christ et le Christ en Marie. Il écrit dans la vraie dévotion, le Christ est le médiateur de rédemption, tandis que Marie est notre médiatrice d'intercession. Sa médiation étant à l'intérieur et au service de l'unique médiation du Christ. Ce que Jean-Paul II développera dans son encyclique Redemptoris Mater. Cette rectitude théologique se vérifie tant dans la prédication de Grignon de Montfort que dans sa vie. Le père Laurentin écrit « Dans les 477 pages de ses sermons, on ne trouve qu'un sermon de 3 pages sur Marie et quelques mentions par-ci par-là. » Dans sa correspondance, c'est la même chose. Grignon de Montfort parle peu de la Vierge Marie. Et sur 164 cantiques qu'il a composés, 23 seulement concernent la Vierge Marie. Même le titre de son œuvre, Traité de la vraie dévotion à la Sainte Vierge, n'est pas de lui, mais de son éditeur. Lui-même l'avait intitulé « Préparation au règne de Jésus-Christ ». Et dans sa vie, le principal signe extérieur n'est pas la Vierge, mais la croix. À la fin de chaque mission, ce sont des calvaires qu'il fait dresser. La croix est au centre. Il lui arrivait même de supprimer la prédication pour prendre le temps de faire adorer la croix. Grignon de Montfort est l'apôtre de la croix. Il ne substitue pas non plus la Vierge Marie au Saint-Esprit, comme on a pu le dire. Il la voit comme l'épouse du Saint-Esprit, c'est-à-dire comme celle qui se joint à l'Esprit pour que s'opère le miracle de la fécondité spirituelle des âmes, à savoir la naissance, la croissance jusqu'à la pleine maturité du Christ dans les âmes. En fait, ces deux signes extérieurs, la croix qu'il aimait tenir dans la main droite et l'effigie de la Vierge qu'il avait toujours sur lui et qu'il tenait dans la main gauche au moment de sa mort, expriment pour Grignon de Montfort l'amour d'un seul cœur. Le Christ en son incarnation et en sa rédemption. La Vierge et la croix sont pour Grignon de Montfort les deux faces d'un seul amour, Dieu fait chair. C'est le père Laurentin qui l'écrit dans son livre sur Grignon de Montfort. Je vais vous parler maintenant de sa doctrine, et particulièrement du secret de Marie, qui est, je vous le disais, l'abrégé du traité de la vraie dévotion à Marie. Ce secret de Marie, cet abrégé, il l'a écrit à l'usage de l'une de ses dirigées. Or, cette version
abrégé, eh bien, Marthe Robin l'a retrouvé déposé sur son lit après une extase avec mission de le répandre. Ce court traité commence ainsi. Voici un secret que le Très-Haut m'a appris. Je vous le confie à condition que vous vous en serviez pour devenir saint. Car ce secret ne devient grand qu'à mesure que l'on s'en sert. Et à mesure que vous vous en servirez dans les actions ordinaires de votre vie, vous en connaîtrez le prix et l'excellence, que vous ne connaîtrez d'abord qu'imparfaitement à cause de la multitude et de la grièveté de vos péchés et de vos attaches secrètes à vous-même. Fin de citation. Alors ce secret de Marie, quel est-il? C'est un secret, vous l'avez compris, de perfection qui consiste à se rendre, entre guillemets, esclave du Christ par Marie, afin d'être tout à la Sainte Trinité, c'est-à-dire parfait enfant du Père, fidèle membre du Christ et authentique temple du Saint-Esprit. Un esclavage d'amour librement consenti pour vivre notre consécration baptismale avec la plus grande fécondité qui soit. On renonce aux démons, on renonce au monde, on renonce au péché, à soi-même, pour se donner tout entier à Jésus par Marie, en qualité d'esclave. Alors, cette expression « esclave », il faut se rappeler qu'elle est utilisée par saint Paul aux Romains, chapitre 1, verset 1. Et il ne faut pas y voir une sorte d'aliénation, puisque le Maître n'est pas une créature, mais le Créateur qui est amour, qui est l'auteur de tout bien. Grignon de Montfort explique pourquoi il utilise le terme esclave. Il dit, le simple serviteur, parce qu'on aurait envie de traduire par serviteur, mais le simple serviteur exige un salaire de son maître, un salaire dont il fait ce qu'il veut. L'esclave, lui, n'exige rien. Il dépend totalement de son maître pour tout. Le logement, la nourriture, le vêtement. Il exécute tous les travaux demandés, si pénibles qu'ils soient. Il n'attend aucun salaire, aucun remerciement. Il s'abandonne entièrement entre les mains du maître. Ça, dit-il, c'est le sommet de l'amour, puisque c'est une dépendance absolue, librement consentie au Créateur qui n'est qu'amour. Qui n'est qu'amour. Ça n'aurait pas de sens si Dieu n'était pas tout amour. Il y a un principe théologique sous-jacent à cette dévotion qui est cher à l'école française, mais qui parcourt bien d'autres courants spirituels, c'est de dire que seul Dieu est source de valeur et de liberté. La créature n'est rien par elle-même. La créature ne trouve sa valeur, son épanouissement, sa liberté qu'en dépendance à Dieu. Cela veut dire qu'une créature qui pose un acte libre comme celui de dire fiat,
c'est toujours sous l'influence de la grâce. Il faut donc être totalement, radicalement dépendant de Dieu pour atteindre sa pleine stature d'homme et une pleine fécondité spirituelle. Saint Paul l'a bien compris, en étant l'esclave du Christ, plus rien ne nous appartient, tout devient balayure et vanité. Et donc, on devient pleinement libre et pleinement heureux de ce que Dieu nous donne. Et on ne sait plus faire autre chose que de s'abandonner à lui. Alors, il y a une question qui est souvent posée par rapport à cette spiritualité mariale, c'est de se dire, est-ce que ce n'est pas se compliquer la vie que de passer par Marie, une créature aussi sainte soit-elle, plutôt que d'aller directement à Jésus? Eh bien, Grignon de Montfort répond que de passer par Marie, mais Jean-Paul II dit la même chose, hein, passer par Marie pour être tout au Christ est au contraire le moyen le plus sûr pour être parfaitement uni à Dieu, pour une raison simple. C'est le chemin de la plus grande humilité. Dieu l'a pris lui-même pour venir jusqu'à nous. Il aurait pu venir à nous sans passer par Marie. Rien n'est impossible à Dieu. Jésus n'est-il pas notre modèle? Il est le chemin, comme il se désigne lui-même. Alors, qui suis-je, moi, pour prétendre prendre un chemin différent, soi-disant plus direct, en allant directement à Jésus? Non, il faut, dit Grignon de Montfort, pour monter et s'unir à Dieu, il faut se servir du même moyen dont il s'est servi pour descendre jusqu'à nous. Et ce moyen, c'est une vraie dévotion à la Sainte Vierge. Jésus, le Fils de Dieu, a voulu dépendre de sa mère Marie pour ce qui est de sa nature humaine, de son cœur humain. À plus forte raison, nous qui sommes de pauvres pécheurs. Et puis Marie n'est pas une créature tout juste plus sainte que les autres. Elle est d'une élévation qui surpasse infiniment les plus grands saints de la terre. Marie, dit Grignon de Montfort, est plus élevée que le ciel n'est élevé au-dessus de la terre. Et quand il le disait, le dogme de l'Immaculée Conception n'était pas encore proclamé. Il faut qu'on pense aussi au testament que Jésus nous a laissé à la croix. Voici ta mère. Et à partir de cette heure-là, le disciple, c'est-à-dire chacun de nous, l'a prise chez lui. Pour nous faire comprendre le rôle de Marie, Grignon de Montfort utilise une image très évocatrice, celui d'un moule. C'est une expression empruntée à saint Augustin dans son sermon 208. En gros, il écrit, Grignon de Montfort, qu'un sculpteur peut faire une sculpture de deux manières. Soit il use de toutes ses compétences,
de sa science, de ses instruments de sculpteur, et sculpte à la main à partir d'une matière dure. Et en ce cas, c'est long et difficile, avec le risque d'un mauvais coup de ciseau qui gâte tout l'ouvrage. Ou alors, il dispose d'un moule parfait dans lequel il jette une matière souple et malléable et le travail se fera en douceur, facilement et beaucoup plus rapidement. Marie est le grand moule de Dieu fait par le Saint-Esprit, dit Grignon de Montfort, pour former l'homme-Dieu Jésus-Christ. Mais aussi pour former les hommes, divinisés par la grâce. Il poursuit, il ne manque à ce moule aucun trait de la divinité. Quiconque y est jeté et se laisse modeler, y reçoit tous les traits de Jésus-Christ, vrai Dieu, d'une manière douce et proportionnée à la faiblesse humaine, sans beaucoup d'agonie et de travaux. D'une manière sûre, sans crainte d'illusion, car le démon n'a point eu et n'aura jamais accès en Marie, sainte et immaculée, sans ombre de la moindre tache de péché. Quand une âme se tourne vers Marie, Marie la jette en Dieu et l'unit avec d'autant plus de perfection à Dieu que l'âme s'unit davantage à elle. C'est dans le secret de Marie au numéro 21. Donc voyez, si vous avez un petit peu de paresse spirituelle, choisissez Marie, choisissez le moule de Dieu. En fait, c'est le choix de la grâce et non pas la force du poignet. Alors supposons que je veuille vivre cet esclavage d'amour, comment dois-je le vivre concrètement? Concrètement, Grignon de Montfort nous invite à faire un acte de consécration. Vous allez consacrer librement à Marie toute votre personne, votre corps, votre âme, vos biens extérieurs, c'est-à-dire votre argent, votre maison, votre famille, vos biens intérieurs, c'est-à-dire vos qualités, vos vertus, vos mérites, etc. Vous allez consacrer à Marie le droit que vous avez de disposer de vous-même, de la valeur de vos prières, de vos aumônes, de vos pénitences, de vos bonnes œuvres. Tout cela, vous le mettez à l'entière disposition de la Sainte Vierge, qui en fait ce qu'elle veut pour la plus grande gloire de Dieu. Cet acte de consécration, vous pouvez la faire une fois par an, vous pouvez la faire une fois par mois, vous pouvez la faire une fois par semaine, je vous encourage à la faire chaque jour. Enfin, la communauté des béatitudes, nous la disons chaque jour, le matin, cette consécration. Donc, ça veut dire accomplir toute chose avec Marie, en Marie, par Marie et pour Marie. Alors, Grignon de Montfort explique cela, il explique chaque portion de cette phrase. D'abord, faire toute chose avec Marie, cela veut dire regarder Marie comme notre modèle pour l'imiter dans ses vertus.
Concrètement, il faut méditer sa vie, son comportement, ses vertus. Et on le fait, par exemple, à travers les mystères du rosaire. Et il faut se demander en chaque situation que nous vivons, que ferait Marie ? Ça, c'est faire toute chose avec Marie. Faire toute chose en Marie, cela veut dire vivre dans son cœur immaculé pour y puiser la vie de la grâce qui est Jésus. Dès le matin, au réveil, apprenons à trouver notre joie en Marie, dans le sur-refuge de son cœur pour y accomplir en toute sûreté toutes nos actions de la journée. C'est pourquoi cette consécration, il faut la dire le matin. Et le matin, dès que l'on prend conscience que l'on est éveillé, avant même de sauter du lit. Faire toute chose par Marie, c'est-à-dire lui obéir comme la maîtresse de nos vies, en renonçant à notre volonté propre et en nous abandonnant à la divine volonté. Marie est avec nous pour nous apprendre à accepter nos limites et les limites des autres. Faire toute chose, enfin, pour Marie, c'est-à-dire, dit Grillon de Montfort, être heureux de la servir en vue de son règne, en vue de son triomphe à venir qui nous prépare au règne glorieux de son Fils. Pour Grillon de Montfort, une telle consécration signifie une nouvelle manière de vivre au quotidien dans la divine volonté. Un mot pour conclure. La vraie dévotion à Marie, que nous enseigne Grillon de Montfort, nous fait passer d'une dévotion populaire, peut-être parfois un peu superficielle, à une voie radicale de sainteté qui nous fait hâter l'heure du triomphe du cœur immaculé de Marie en vue du règne glorieux de Jésus. À la question « Quand viendra cet heureux temps du triomphe ?» Grillon de Montfort répondait « Ce temps ne viendra que lorsque l'on connaîtra et pratiquera la dévotion que j'enseigne. » Est-ce qu'on ne peut pas dire que c'est chose faite aujourd'hui ? Car cette dévotion est connue et pratiquée dans le monde entier. J'en rappelle l'esprit, demeurer en Marie comme dans un oratoire pour faire toutes nos actions en elle. Que son cœur immaculé, que son âme soit en nous et devienne notre cœur et notre âme, de sorte que nous fassions tout par elle, en parfaite obéissance aux motions du Saint-Esprit. Le fruit de cette présence continuelle de Marie dans l'âme, c'est l'épanouissement de toutes les vertus et particulièrement de l'humilité et de la charité. Ainsi aussi que de la liberté intérieure qui nous fait accueillir paisiblement les croix de l'existence. Bien sûr, le Christ est libre de nous sauver sans cette dévotion. Mais le but de notre vie,
consiste-t-il seulement à se sauver ou à devenir saint pour travailler au salut de tous? Ayons cette ambition, la seule d'ailleurs qui soit vraiment nécessaire. Jean-Paul Delahue, et quel magnifique pontificat fut le sien. Je voudrais qu'on termine en disant la consécration, et je vais vous en dire deux successivement, celle de Grignon-Montfort et celle inspirée de Grignon-Montfort, que je tiens de une sainte religieuse mystique, Mère Yvonne Aimée de Malétroit. Je te choisis aujourd'hui, ô Marie, en présence de toute la cour céleste, pour ma mère et ma reine. Je te livre et consacre en toute soumission et amour mon corps et mon âme, mes biens intérieurs et extérieurs et la valeur même de mes bonnes actions, passées, présentes et futures, te laissant un entier et plein droit de disposer de moi et de tout ce qui m'appartient, sans exception, selon ton bon plaisir, à la plus grande gloire de Dieu, dans le temps et l'éternité. Amen. Et la deuxième consécration, plus courte. Ô ma souveraine, ô ma mère, je me consacre et me donne tout entier à toi. Je te consacre mes yeux, mes oreilles, ma bouche, mes mains et tout mon être. Garde-moi simple et pur. Délivre-moi de toute peur et regarde-moi comme ton bien et ta propriété. Amen.

Un serviteur n'est pas plus grand que son maître, ni un envoyé plus grand que celui qui l'envoie. Jean 13, 16.

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1: À l'occasion de la clôture du jubilé des 150 ans de l'apparition de Notre-Dame Pontmain, l'écrivain Anne Bernet publie une imposante biographie de l'abbé Michel Guérin. Son titre, La simplicité et la grâce, Michel Guérin, le petit curé de Pontmain. C'est aux éditions Artege, un ouvrage de 637 pages. Bonjour Anne Bernet.
2: Bonjour Christelle.
1: Alors, je dis ouf, vous avez conclu en temps et en heure ce gros travail, mais en fait, il était conclu depuis plus d'un an, c'est ça?
2: Il était conclu depuis quasiment 2 ans. Ce livre aurait dû sortir pour l'ouverture du jubilé l'an dernier. Oui. Les circonstances sanitaires ont fait que nous avons été obligés de repousser d'une année pleine la parution de cet ouvrage qui était prêt, terminé, qui aurait dû se retrouver en librairie il y a bien longtemps.
1: Ah oui, ça c'est dommage. Mais bon. Rien n'est perdu. Et je rappelle quand même que vous êtes la postulatrice de la cause de béatification de l'abbé Guérin. Procès ouvert en 2013 maintenant. L'abbé Michel Guérin est né à Laval en 1801. Il meurt à Pontmain en 1872, un an après l'apparition. Alors, avant de feuilleter ensemble cette biographie, pourquoi dans le titre dites-vous Michel Guérin, le petit curé de Pontmain ?
2: Le petit curé de Pontmain, c'était le surnom que lui avait donné un certain nombre d'ecclésiastiques de la région. Et Monseigneur Vicard, le premier évêque de Laval, avec les uns et les autres une certaine condescendance vis-à-vis d'un prêtre qui était à la tête d'une très petite paroisse particulièrement perdue et que l'on regardait avec un
1: commisération.
2: Certain mépris, un peu de commisération et paradoxalement souvent beaucoup de jalousie.
1: Alors, comme vous le connaissez vraiment bien, maintenant c'est devenu un ami pour vous, j'imagine, l'abbé Michel Guérin. Est-ce que vous avez découvert, dans toute son histoire, quelques défauts ou manies ou petites faiblesses?
2: Tout le monde a des défauts et des manies, et c'est le rôle du postulateur de ne pas cacher ce genre de problème. J'avoue que chez l'abbé Guérin, elles ne sont pas excessivement nombreuses. C'est un homme mortifié qui par moment peut avoir un mauvais caractère qu'il domine avec un trait d'héroïcité des vertus. Il domine ce mauvais caractère. Je ne le prends qu'une fois dans sa vie à la laisser éclater cette colère dans des circonstances qu'on peut comprendre. Par ailleurs, oui, il a une manie, puisque vous parlez de manie. C'est un collectionneur de reliques, ce qui à l'heure actuelle peut nous sembler un peu bizarre, mais lui collectionne frénétiquement les reliques dans la pieuse intention d'apporter à sa paroisse un maximum de protection céleste. Mais lorsqu'il se met en tête d'acquérir certaines reliques, il devient mais totalement obsédé, il est capable de tout, de poursuivre des gens qu'il ne connaît même pas, de sollicitations de plus en plus délirantes. Il se fait systématiquement envoyer promener, mais il ne lâche jamais, car qualité ou défaut, chacun en jugera. L'abbé Guérin est un obstiné extraordinaire, il est bien mayenné.
1: Certaines descriptions m'évoquent beaucoup le curé d'Ars. Par exemple, vous dites, page 523, « L'abbé Guérin manquait toujours de bois à force de distribuer ses réserves aux pauvres ». Il avait une grande attention aux pauvres aussi.
2: L'abbé Guérin avait été pauvre, moins que l'étaient les gens dans son entourage, mais il avait connu, sinon la misère, du moins la grande précarité. Il en gardait l'expérience, il savait ce que c'était d'être dans le besoin, il était donc spécialement attentif aux nécessités de son petit peuple. Par ailleurs, il était pénétré d'esprit de charité, donc très attentif à la nécessité de faire l'aumône. Pontmain était connu pour être une des paroisses de l'Ouest les plus généreuses, en dépit de sa grande pauvreté matérielle. Et l'abbé Guérin lui-même donnait l'exemple en se dépouillant strictement de tout. Vous parlez du bois, mais c'est vrai également de ses provisions, c'est vrai de son linge, c'est vrai de ses vêtements, c'est vrai de tout. Les bienfaitrices de la paroisse savaient, comme elle le disait, renoncer à le rhabiller, puisque de toute façon, ses nippes iraient systématiquement aux pauvres.
1: Exactement le même profil que le curé d'Ars, hein, on lui mettait même plus de chemise toute neuve, puisqu'on savait qu'elles allaient filer immédiatement chez les pauvres.
2: Alors il ne faut pas non plus se tromper, c'est le cas de nombreux prêtres, voire de nombreux évêques à l'époque, qui sont d'une grande charité. L'évêque du Mans, Monseigneur Bouvier, qui était également l'évêque de l'abbé Guérin dans sa jeunesse, était connu pour une générosité proverbiale et pour ne porter sous ses vêtements épiscopaux que des loques. que la mère Thérèse Rondeau, la fondatrice de la Miséricorde, était la seule à rapiécer discrètement pour cacher que Monseigneur avait une fois de plus donné son linge aux miséreux.
1: Ah oui, mais ça, ce sont des choses qu'on ignore complètement.
2: Mais il y a beaucoup de choses qu'on ignore. On a des idées fausses sur le clergé du 19e.
1: Oui. Et comment décririez-vous la dévotion de l'abbé Guérin à Marie ?
2: Filiale. L'abbé Guérin n'a qu'une mère. Je ne dis pas qu'il n'aime pas sa véritable maman. Mais il n'a qu'une mère depuis son enfance, c'est Notre-Dame. Et il est totalement donné à elle. C'est un prêtre marial qui, dès le début de sa vie sacerdotale, va tout remettre entre les mains de Marie, qui va bien s'en porter. Alors là encore, il va faire l'objet d'un certain nombre de plaisanteries de la part de ses confrères. On sait que lorsqu'il fera cadeau à ses paroissiens, à chaque famille, d'une statue en faïence de la Vierge, on l'appellera en riant, avec un peu de méchanceté, le curé aux bonnes Vierges.
1: Oui, oui.
2: Mais il a raison, il remet tout entre les mains de Marie, ça lui réussit très bien.
1: C'est étonnant parce que j'ai rencontré pas mal de petits-enfants du Nord Mayenne, souvent catéchisés par leur grand-mère. Et quand ils parlaient de la Vierge, ils disaient la Bonne Vierge. C'est il y a 20 ans, hein.
2: Ça peut être resté. En Mayenne, on dit la Bonne Vierge.
1: Ah oui, toujours.
2: On disait, jusqu'à une date récente, on disait la Bonne Vierge. La Bonne Mère dans le Midi, mais la Bonne Vierge en Mayenne.
1: Alors, dans votre livre, bien sûr, l'apparition y est décrite. C'est ça qui motive aussi ce livre et ce procès en béatification. C'est très vivant, vous y mentionnez les expressions en patois des enfants, mais ça n'est pas le cœur du livre.
2: Ce n'est pas le cœur du livre. C'est ce que je dis toujours. Quelquefois, à la suite de mes conférences, des auditeurs me disent « Mais pourquoi voulez-vous béatifier ce brave prêtre qui n'a pas vu la Sainte Vierge ?» Je leur dis, ce n'est pas la béatification n'est pas obtenue par un phénomène miraculeux du type apparition. Des gens ont pu voir la Sainte Vierge, je pense aux voyants de la Salette et à bien d'autres, la liste est longue, qui n'ont jamais été béatifiés. Mmh. En revanche, on n'a pas béatifié Bernadette Soubirous ou Catherine Labouré parce qu'elles avaient vu la Sainte Vierge. On les a béatifiés pour la perfection de leur vie religieuse, ce qui n'a strictement rien à voir. Donc, ce que l'apparition du 17 janvier 71 couronne chez l'abbé Guérin, c'est une vie de labeur sacerdotal, inlassable, dévouée, parfaite,
1: exemplaire,
2: sans aucune manifestation extraordinaire jusque-là, sans charisme. Je vous parliez du curé d'Ars tout à l'heure, mais le curé d'Ars, tout le monde connaît les miracles qui l'accompagnent,
1: oui,
2: même s'il se donne un mal horrible pour les cacher. L'abbé Guérin, il ne fait pas de miracle.
1: Aucun n'est recensé.
2: Aucun n'est recensé, c'est un prêtre on ne peut plus ordinaire. C'est un saint homme, mais un saint homme caché, qui a une vie ordinaire. Je suis très touché lorsque des prêtres, des séminaristes, des évêques et même des cardinaux me disent « Mais le curé d'Ars, c'est notre patron, on l'aime beaucoup, mais on sait d'emblée qu'on ne pourra jamais l'imiter. » Parce que les charismes du curé d'Ars, on ne les a pas. Alors que l'abbé Guérin, c'est la vie réelle, c'est la vie quotidienne. C'est un modèle qu'il est très facile de mettre en œuvre d'un point de vue sacerdotal. L'abbé Guérin, s'il ne s'était rien passé le soir du 17 janvier 71, il n'en aurait pas moins été un saint. Simplement, ce soir-là, dans un moment de dérédiction absolument extraordinaire, avec même pour lui le sentiment que tout ce qu'il a fait a été fait en vain, eh bien, la Sainte Vierge apparaît pour couronner l'œuvre de son dévoué serviteur et montrer que cette œuvre a été entièrement conduite sous sa direction. Et ce qui est extrêmement touchant, c'est de voir dans chacun des thèmes de l'apparition reparaître les thèmes des très grands sermons de l'abbé Guérin.
1: Lesquels, par exemple?
2: Oui. Par exemple, son catéchisme sur la croix, sur l'amour de la croix, sur la dévotion de la croix, et qui revient sans arrêt dans la pensée de l'abbé Guérin et qui est au cœur de l'apparition. On est toujours fixé sur le message de Paumain parce qu'il est consolant. Mmh. On oublie tout ce qui concerne la partie avec le crucifix rouge. Oui. Or, ce crucifix rouge, il renvoie, entre autres choses, à cet enseignement de Michel Guérin, qui est un enseignement classique. Il ne faut pas rougir de la croix. Celui qui rougira de moi devant mon Père, j'en rougirai devant les anges. Bon, l'abbé Guérin le sait, il n'a cessé de l'enseigner. La Sainte Vierge reprend cet enseignement avec le crucifix rouge, avec cet amour des croix, cet amour des peines, cet attachement à Jésus crucifié.
1: Et vous les avez donc mentionnés, certains extraits de ces homélies, bien sûr.
2: J'ai largement cité les sermons de l'abbé Grin, ceux qui nous restent, puisque malheureusement, sur les 700 recensés, les 9 dixièmes sont perdus.
1: Parce qu'il écrivait en plus, enfin c'est encore autre chose, son dière, ce qu'on appelait son dière.
2: C'était une obligation faite aux prêtres de tenir le dière, c'est-à-dire une sorte de chronique paroissiale. Dans certains cas, tout dépendait des prêtres. Pour certains, c'est une espèce d'agenda extrêmement sec. Pour d'autres, un véritable journal intime. Dans le cas de l'abbé Guérin, on a quelque chose un peu entre les deux, avec par moments des mentions assez personnelles, donc très intéressantes. Pour d'autres, des choses plus sèches. Mais c'est tout de même un document extrêmement précieux et qu'il tient avec infiniment de soin et d'attention.
1: Au petit musée des voyants, on peut voir certains feuillets de son dière.
2: Certaines tâches du dière, oui, entre autres choses.
1: Oui. Je vous propose une pause musicale et on se retrouve dans quelques minutes avec Anne Bernard.

0: Vous êtes bien sûr Fidélité Mayenne, je suis toujours en compagnie d'Anne Bernet, avec qui nous feuilletons son imposante biographie de Michel Guérin, qui s'appelle « La simplicité et la grâce » aux éditions Arthège. Michel Guérin, le petit curé de Pontmain. Vous nous avez expliqué pourquoi il y avait cette mention de petit curé. Quel avait été le contexte de l'enfance et des premières études de Michel Guérin, né à Laval ?
1: Michel Guérin appartient à une famille très modeste de tisserands, plus exactement de lavandiers. C'est-à-dire que ses parents préparaient des toiles de lin qu'ils mettaient à blanchir sur les berges de la Mayenne. C'est une profession qui a subi de plein fouet la crise économique du textile liée aux guerres de la Révolution et de l'Empire. Les Guérin vont survivre très péniblement. Ils ont la chance que le grand-père soit fonctionnaire des douanes. À ce titre, il y a un salaire fixe qui rentre, ce qui leur épargne de sombrer dans la misère noire qui est le lot de la majorité des tisserands lavallois au début du XIXe siècle. Mais les malheurs s'accumulant, en 1814 et 1815, Michel Guérin va perdre coup sur coup son père, qui disparaît jeune, et son grand-père l'année suivante, de sorte que ce petit garçon de 14 ans se retrouve absolument seul avec sa mère, obligé de gagner son pain quotidien. Cela nous horrifie, il faut se souvenir que dans le contexte de l'époque, être orphelin à 14 ans, c'est d'une banalité affligeante, et travailler à cet âge-là, c'est le lot de la plupart des enfants. Donc ça n'a rien d'extraordinaire, on ne va pas du tout compatir au malheur de Michel Guérin, on va trouver ça normal. Il va se retrouver dans l'atelier familial. Il faut imaginer cet atelier qui a dû être démoli dans les travaux du Second Empire. On ne peut pas retrouver l'endroit exact
0: oui, de l'adresse,
1: où il
0: ouais.
1: se trouvait. On l'a cherché, on ne l'a pas retrouvé. C'était probablement au coin de la rue du Mans.
0: Dans le quartier Saint-Vénérand.
1: Dans le quartier
0: de Laval,
1: Saint-Vénérand-Saint-Michel. Oui. Mais l'abbé Guérin, il donc travaille dans cette maison qui a un sous-sol. C'est une maison de tisserands. Les métiers à tisser sont dans le sous-sol. Il y fait très humide, puisque le fil de lin a besoin d'être humide. Le jour n'y pénètre quasiment jamais. On est éclairé par une mauvaise bougie. Il fait froid, il fait humide, il fait noir. C'est extrêmement pénible. Vous commencez, il est 5 heures du matin, vous arrêtez quand vous n'y voyez plus du tout. La santé en souffre énormément, mais l'abbé Guérin voit bien autour de lui ces gens qui disparaissent prématurément rongés par la tuberculose, qui deviennent aveugles, c'est l'autre maladie des tisserands. Ajoutez à cela qu'à force d'être cassés sur le métier, ils deviennent bossus. Donc c'est un métier extrêmement pénible, extrêmement dur. Et ce n'est pas ce qu'il veut faire. À quel moment est-ce qu'il a entendu l'appel de Dieu ? La réalité est que nous n'en savons rien. Il ne s'est jamais confié à ce sujet. La situation matrimoniale de ses parents vis-à-vis de l'Église est un peu compliquée dans la mesure où ils se sont mariés devant un prêtre constitutionnel.
0: Ils n'avaient pas le choix.
1: Ah si, si, ils avaient le choix.
0: Ah oui.
1: Mais je crois que c'est de l'ignorance pure et simple. Ils ne se sont pas du tout rendus compte que leur mariage était invalide aux yeux de l'Église. Donc je pense que dans le contexte de l'époque, vis-à-vis du clergé, l'abbé Guérin ne devait pas être dans une situation extrêmement facile. Les choses ont dû s'arranger parce que, comme me le disait un prélat romain à qui je posais la question parce que ça m'inquiétait, il m'a dit « Vous répondrez que vous n'avez pas retrouvé les actes prouvant la régularisation du mariage de ses parents, donc de sa naissance, mais que si on l'acceptait au séminaire, c'est que les choses étaient en ordre. » Ce qui me semble une réponse de bon sens.
0: Oui, oui.
1: Il faut savoir que sans ça, il aurait été considéré comme bâtard et que la bâtardise était un empêchement définitif à l'ordination.
0: Donc il va rentrer
1: donc,
0: au séminaire.
1: Il n'entrera pas au séminaire tout de suite parce qu'il est fils unique et que sa mère va très probablement, malgré les pieuses légendes qu'on a pu longtemps véhiculer, va probablement s'opposer à la vocation de ce fils. Il a 21 ans, il est donc majeur, lorsqu'il va en effet toucher sa part du très petit héritage familial et probablement s'en servir pour payer ses études sacerdotales au séminaire du Mans. Des études qui seront convenables sans plus. Il faut penser que c'est à la différence de ses camarades qui sont passés par le petit séminaire, qui ont fait des études secondaires. C'est un enfant déscolarisé à 14 ans dont nous parlons. Il est intelligent. Il est même très intelligent. Mais il faut rattraper les difficultés, il faut rattraper les retards scolaires. Il fait de son mieux, mais il ne fait pas partie des sujets d'élite que l'on envoie par exemple poursuivre leur cursus universitaire au séminaire Saint-Sulpice à Paris et ici. Non, l'abbé Guérin est un garçon qui ne brille pas particulièrement, sinon par sa grande charité et ses grandes vertus. Mais il a la chance d'être remarqué par le directeur du séminaire du Mans, le futur évêque, Monseigneur Bouvier, qui lui-même est mayenné et natif de Saint-Charles-la-Forêt. Il va y avoir un lien, c'est difficile d'apprécier la teneur exacte de l'affection qui va lier l'abbé Guérin et Monseigneur Bouvier. Il y a une relation père-fils, très manifestement. Mais une très grande discrétion de la part de l'un et de l'autre, rien n'est manifesté. Il ne fait aucun doute cependant que l'abbé Guérin a une confiance en celui qui sera plus tard son évêque, qui dépasse les relations ordinaires entre un prêtre et l'épiscopat. Et de son côté, Monseigneur Bouvier protégera toujours ce jeune prêtre, même quand il prendra des initiatives mal perçues par d'autres. Ce qui est remarquable, c'est que Monseigneur Bouvier n'a pas du tout l'intention de conduire l'abbé Guérin vers une cure rurale. Ce n'est pas un paysan, l'abbé Guérin, c'est un citadin d'une famille citadine depuis plusieurs générations, c'est un artisan. Il n'a aucune familiarité avec la campagne, donc logiquement on devrait lui confier une petite paroisse citadine dans un gros bourg ou quelque chose comme ça. Il va refuser. Il faut se resituer dans le contexte du début de la Restauration, dans ces années 1820, où l'on répare très lentement les dégâts de la Révolution, où les vocations tardent encore à se manifester, où les prêtres d'avant la Révolution meurent abondamment, on n'arrive pas à les remplacer. Donc on pourvoit, c'est peut-être une erreur, on pourvoit d'abord aux cures des grandes villes, on assure une présence dans les villes et on délaisse très largement les paroisses et les campagnes rurales. Le problème, c'est que, c'est là où se situe l'erreur, les villes sont déjà très largement déchristianisées, on essaye de sauver des choses qui sont déjà perdues, tandis que les campagnes restent beaucoup plus catholiques que si l'on avait maintenu une présence sacerdotale là-bas, on aurait certainement sauvé davantage de tissus catholiques. Ce que certains comprennent, c'est le cas d'un des jeunes professeurs du séminaire du Mans, l'abbé Basile Moreau, qui d'ailleurs a été béatifié voilà quelques années. Basile Moreau est un prêtre remarquable, lui aussi c'est un fils de paysan, et à ce titre, il est bouleversé de l'abandon des campagnes françaises. Il finira d'ailleurs par fonder un mouvement pour l'évangélisation des campagnes, avec des prêtres totalement dévoués à cela. C'est d'ailleurs ce qui est très très surprenant dans l'affaire, c'est que l'abbé Moreau est un peu en porte-à-faux vis-à-vis des prises de position du supérieur du séminaire, l'abbé Bouvier. Ils ne s'entendent pas magnifiquement. Tout le monde sait les liens de l'abbé Guérin avec l'abbé Bouvier. Et pourtant, au moment de choisir une affectation, il se rangera dans le camp de l'abbé Moreau et demandera l'un de ses postes à la campagne dont personne ne veut. Je soupçonne même que la première raison du refus de l'abbé Bouvier de lui donner ce poste, c'est un sentiment de vague trahison. Comment il se range du camp de l'abbé Moreau ? Quelle horreur !
2: Ah oui, oui. Des querelles.
1: Querelles sacerdotales.
2: Querelles sacerdotales et humaines. Et donc, c'est en allant d'abord à Saint-Hélier qu'il va découvrir, que l'abbé Michel Guérin va découvrir comment ?
1: On va donc lui donner Saint-Hélier, qui est une paroisse perdue. Il ne faut pas oublier que le diocèse de Laval n'existe pas. C'est le diocèse du Mans qui est le plus grand de France et un des plus grands d'Europe. Aujourd'hui, ça nous semble absolument dérisoire, mais il y a une époque où les transports n'étant pas ce qu'ils sont aujourd'hui. Puis, il faut imaginer que se rendre de Laval au Mans, les 70 km par la diligence, s'il fait beau, c'est 12 heures de route. Et si vous allez plus loin, si vous voulez vous rendre jusqu'à Saint-Hélier, eh bien, vous allez y passer la journée, voire davantage. Vous comprenez bien qu'à partir du moment où vous vous enfoncez dans les trous perdus, personne n'ira plus vous y chercher.
2: Non, on y reste.
1: On y reste. Vous y êtes pour le restant de vos jours. D'où le peu d'enthousiasme des jeunes prêtres à aller se perdre là-dedans. D'autant qu'ils n'y seront pas payés, ou quasiment pas payés. Ils n'y auront pas de casuel. Leur salaire sera réduit à sa triste portion congrue, c'est-à-dire à peu près 150 francs parents, ils vont crever de faim, crever de misère, même s'il s'agit de francs or, bien entendu. Mais enfin, il faut savoir que pour s'en sortir, le salaire minimal de base annuel, c'est 300 francs. Oui. Donc même s'ils ont un toit sur la tête, c'est la misère, et l'on comprend bien que personne n'en veut. Le curé et le vicaire de Saint-Hélier sont morts à quelques mois d'intervalle à la fin de l'hiver 1829, et on n'arrive pas à les remplacer. On finit par trouver un prêtre de 28 ans pour prendre le poste de curé, parce qu'être curé à 28 ans, c'est une aubaine, même dans un bled perdu. Par contre, pour lui trouver un vicaire, il faut tout le dévouement de l'abbé Guérin pour l'accepter. Et il faut savoir que pendant les trois premières années de son ministère à Saint-Hélier, l'abbé Guérin ne touchera pratiquement pas un sou, n'oubliera tout bonnement de le payer.
2: Oui, la fabrique
1: ne le paiera pas.
2: Tout le monde était pauvre.
1: Pas au point de ne pas pouvoir payer le vicaire.
2: Ah oui. Donc il est remarquable aussi pour tout ça.
1: Il est remarquable de dévouement, d'abnégation, de charité, de volonté d'aller là où Dieu l'appelle et de faire ce qu'un prêtre doit faire, c'est ramener les âmes à Dieu.
2: Oui, il va vraiment merveilleusement remplir ce rôle. En tout cas, votre biographie est tout à fait passionnante. Et puis, bien sûr, tout le contexte historique, religieux est très fourni. Ce que j'aime aussi, c'est un peu à la fin, après l'apparition, le lendemain de l'apparition, on voit un petit peu l'émotion que laisse percer l'abbé Guérin, qu'il laisse très peu voir au long de sa vie, même dans son dière. Tout le monde est allé se coucher le soir de l'apparition et le lendemain, l'abbé Guérin raconte à l'abbé Père de Rose ce qui s'est passé. Submergé d'émotion, il se mit à pleurer et entre deux sanglots répéta « Mais moi, monsieur l'abbé, moi je ne l'ai pas vu ». Il avait 70 ans.
1: C'est le crève-cœur de l'abbé Guérin qui pense avoir démérité puisqu'il n'a pas vu la Sainte Vierge. Je le disais tout à l'heure. On n'a pas besoin de voir la Sainte Vierge pour être un saint, et l'abbé Guérin est un saint. Par contre, ce qui est absolument évident, c'est que la Sainte Vierge, elle, l'a vue, puisque chaque phase de l'apparition, chaque initiative de l'abbé Guérin entraîne une réaction de la Sainte Vierge. D'ailleurs, l'apparition ne commence vraiment qu'avec l'arrivée de l'abbé Guérin, qui, pour la première fois dans l'histoire des grandes apparitions mariales du XIXe siècle en France, sera sur les lieux de l'apparition. On sait que Notre-Dame, à chaque fois, a demandé aux voyants d'aller trouver les prêtres, d'aller parler aux prêtres, de leur demander de venir. En général, ils ne se sont pas manifestés. L'abbé Guérin est le premier à se précipiter. Il est bien un prêtre marial de bout en bout.
2: Merci beaucoup Anne Bernet. Je conseille vraiment cette biographie passionnante, colorée, vivante, qui se lit extrêmement facilement et très fournie. Donc c'est La simplicité et la grâce, Michel Guérin, le petit curé de Pontmain, aux éditions Artege, que l'on trouve dans toutes les bonnes librairies. À très bientôt. Merci Anne Bernet.
1: Merci à vous.

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Auditrices et auditeurs de Radio Espérance, je vous salue en ce 15 janvier et je vous présente le martyrologe romain de ce jour. Je vous donne d'abord lecture des 17 éloges qui nous sont proposés aujourd'hui et après je ferai quelques commentaires comme je le fais d'habitude. Quelques commentaires d'ailleurs assez brefs qui n'ont que pour but d'un peu mieux situer ces saints et ces bienheureux dans l'histoire de l'évangélisation, sans surcharger par des détails inutiles, que je ne connais pas moi-même d'ailleurs. En France, on fait mémoire liturgique de Saint Rémy, évêque de Reims, au jour de sa mise au tombeau. À Agnani dans le Latium, sainte Secondine, vierge et martyre. 2. À Constantinople, saint Jean Calibite, qui, dit-on, demeura quelque temps dans un recoin de la maison paternelle, puis dans une calibe, c'est-à-dire une cabane, en grec, entièrement donnée à la contemplation et complètement cachée à la vue de ses parents. Ceux-ci le reconnurent seulement à sa mort, à partir du codex doré des évangiles qu'ils avaient donné à leur fils. 3. Au monastère de Cluain ou Credal, en Irlande, en 570, sainte Ita, vierge, fondatrice de ce monastère. 4. À Rieti en Sabine, en 570, commémoraison de Saint Probus, évêque, dont le pape Saint Grégoire le Grand a fait de grands éloges. 5. À Glanfeuille sur la Loire en Anjou, au 6e siècle, Saint Maur abbé. 6. Dans la région de Rodez, au 7e siècle, sainte Tarsis, vierge. 7. À Han, dans le Brabant, en 645, le trépas de saint Emmebert, évêque de Cambrai. 8. À Chartres, en 650, saint Mallard, évêque. 9. Dans le Val d'Annone, dans le Trentin, au 8e siècle, saint Romédius, anachorète, ou ermite. Après avoir donné son héritage à l'Église et aux pauvres, il mena une vie de pénitent dans un endroit désert qui depuis a été appelé de son nom. 10. À Lyon, en 710-710, le trépas de Saint Bonnet, évêque de Clermont-Ferrand. Préfet de Marseille, il fut appelé à l'épiscopat à la place de son frère Saint Avit, mais après 10 ans d'épiscopat, il se retira. Il se démit de sa charge sur le conseil d'un Saint Théo et il se retira au monastère de Manlieu et là, il mourut un peu après à Lyon, en revenant d'un pèlerinage à Rome. 11. À Arnaud, près de Reggio de Calabre, en 904, saint Arsène ermite, remarquable par sa vie d'oraison et son austérité. 12. Près de Saint-Gilles en Provence, l'an 1208, le bienheureux Pierre de Castelnau, prêtre et martyr, entré au monastère cistercien de Fontfroide, il fut chargé par le pape Innocent III d'établir la paix et d'affermir la foi en Provence et tomba percé d'un coup de lance par un hérétique. 13. À Città delle Pieve, en Ombrie, en 1268, le bienheureux Jacques, surnommé l'aumônier ou bien le charitable, selon les documents. Expert en droit, il se montra l'avocat des pauvres et des opprimés. 14. Sur le territoire de Gualdatadina, également en Ombrie, en 1345,
le bienheureux ange de Valido, ermite. 15. À Fujian, dans la province de Fujian, en Chine, en 1648, Saint François Fernandez de Capillas, prêtre de l'ordre des prêcheurs et martyr, après avoir porté le nom du Christ aux îles Philippines et dans le sud de la Chine, lors de la persécution des Tartares, il fut mis en prison, maintenu longtemps captif, torturé de diverses manières et enfin décapité, devenant le premier martyr de Chine en 1648. 16. À Steyl en Hollande, l'an 1919, Saint Arnaud Janssen, prêtre, fondateur de la Société du Verbe Divin, destinée à propager la foi en terre de mission. 17. Enfin, à Berlin, en 1945, le bienheureux Nicolas Gross, martyr, père de famille, profondément attentif à la vie sociale, il s'opposa de toute façon au régime nazi. Oppresseur de la dignité humaine et de la religion. Pour n'agir en rien contre le commandement de Dieu. Et il fut pour cela jeté en prison et exécuté par pendaison en 1945. Voilà une bonne liste aujourd'hui de saints et de bienheureux que nous essayons de connaître un peu mieux. La mémoire liturgique de Saint Rémy, en France du moins, nous invite à faire mémoire de ce saint évêque qui fut le 17e évêque de Reims. Voyez-vous, Reims est une des villes qui a reçu l'évangélisation très tôt, dans la Gaule. Un peu après Arles, Vienne et Lyon, Autun, Auxerre, c'est Reims qui a reçu l'évangile sur le chemin de la Rhénanie à Trèves, qui est un autre centre important de la première évangélisation dans l'Europe occidentale. 17e évêque de Reims, et il est surtout connu pour le rôle qu'il joua auprès de Clovis. Saint Grégoire de Tours, évêque de Tours et en même temps grand historien de cette époque des temps mérovingiens, Rémy jouissait d'une grande réputation de science. Sidoine Apollinaire, un autre contemporain, lui adressa en 475 une lettre laudative. Ça ne veut pas dire qu'il fut d'un très grand talent d'après les autres textes que nous avons de lui. Mais c'était un bon et saint évêque, proche des gens et bon administrateur, prudent. Par exemple, il avait adressé à Clovis, devenu roi des Francs de Tournai, il lui avait adressé une lettre lourde de sens. L'évêque, en effet, donnait au jeune roi des conseils qui laissent présager une vocation future plus large. Ces conseils, c'est secourez les affligés, entre autres, ayez soin des veuves, nourrissez les orphelins, toutes les richesses de vos pères, vous les emploierez à libérer les captifs et à délier le lien d'esclavage. Voilà un bon programme évangélique pour le roi des Francs. Clovis était quand même resté païen jusqu'à l'époque de la bataille de Tolbiac contre les Alamans sur le Rhin.
Il avait senti la victoire lui échapper et il avait invoqué le dieu de son épouse, c'est-à-dire le dieu de Clotilde, qui était catholique pratiquante, elle. Et il avait fait le vœu de se faire baptiser s'il sortait vainqueur de cette bataille jusque-là assez indécise. Il sortit vainqueur et il fut instruit dans la religion chrétienne par Rémi et l'un de ses collaborateurs, un ermite, Saint Vaast, qui devint plus tard évêque d'Arras. Beaucoup influencé aussi par Sainte Clotilde, Clovis reçut le baptême le 25 décembre 496. D'autres historiens actuellement parlent de 498, mais peu importe la date, c'est à Reims qu'il a été baptisé de la main de Saint Rémy avec plusieurs milliers de ses hommes, notamment de ses hommes d'armes. Cet événement, évidemment, fut salué par tout l'épiscopat des Gaules. Et Rémy, outre cela, a été évêque de Reims pendant 70 ans. Son culte est très ancien à Reims. Et il y a, outre la belle cathédrale que nous connaissons, il y a aussi une église qui était l'abbatiale d'une ancienne abbaye de Saint-Rémy, qui possède une église d'un intérêt tout à fait exceptionnel. Saint-Rémy de Reims, prié pour la France. Dans le Latium, non loin de Rome, dans la province de Rome, on fête une vierge martyre dont le culte est très populaire et très ancien, Sainte Secondine. À Constantinople, en Orient, on fait mémoire de Saint Jean Calibite. Calibite parce qu'il a vécu dans une cabane, dans une calibe. En grec, ça se dit calibe, d'où son surnom Jean le Calibite. Il demeura quelque temps dans un recoin de la maison paternelle qui était très vaste. C'était dans la bourgeoisie de cette ville. Et puis, dans une cabane, une calibe donc, dans le jardin, dans le parc du domaine. Et là, il a vécu entièrement donné à la contemplation, caché à la vue de ses parents même. Et ce n'est que au moment de sa mort que on a reconnu que c'était le fils de la famille. Cette tradition, cette belle tradition, est voisine de celle qui caractérise, vous le savez peut-être, Saint Alexis de Rome, qui avait eu un peu le même itinéraire. Puisque on nous dit que Jean Kabyle, avant de venir loger par la charité de sa famille, qui ne le reconnaissait plus, qui ne l'avait perdu de vue pour vivre à proximité de cette maison où il est mort, il avait été, à 12 ans, se faire moine sur les bords du Bosphore, et ce n'est que bien des années plus tard qui l'est revenu, mais il avait tellement changé que ses parents ne l'avaient pas reconnu. Cette belle histoire, probablement un peu enjolivée au cours des siècles, n'empêche que ce Jean Calibite a eu un culte très développé, très enraciné dans cette région d'Orient. En Irlande, on fête une vierge, Sainte Ita. Ita,
C'est également une personnalité que nous autres, nous ne connaissons pas beaucoup, mais chez les Irlandais, elle est vraiment d'une popularité extraordinaire. Elle n'est dépassée pour cette popularité que par Sainte Brigitte de Kildare. Elle était native d'un comté d'Irlande et elle avait fondé le couvent féminin dit Conail dans le comté de Limerick, pour ceux qui connaissent le détail de ces régions d'Irlande. Et se vit bientôt, alors qu'elle vivait, un peu en ermite au début, elle s'est vue bientôt entourée d'un grand nombre de sœurs. Et sa vie a été celle d'une abbesse qui a conduit avec beaucoup de prudence, de sagesse et de ferveur ses collègues vierges dans la voie de la vie monastique. Elle est morte en 570. C'est une grande sainte vénérée en Irlande. À Rieti, en Sabine, à la même époque, on fait mémoire d'un saint évêque, Probus, évêque de Rieti, dans le nord de Rome, qui a beaucoup fait pour l'évangélisation de son pays, au dire du pape Saint Grégoire le Grand, qui était quasiment son contemporain, et en tous les cas son compatriote. Il a fait beaucoup d'éloges, Saint Grégoire le Grand, sur l'action pastorale de ce saint évêque. Il nous dit même, je crois, que à un moment où il était un peu découragé à cause de certaines difficultés du ministère, il a reçu la vision de deux saints, martyrs de cette région du nord de Rome qui lui sont apparus pour le réconforter. C'est au dire du pape Saint Grégoire le Grand. Sur la Loire, en Anjou, au 7e siècle, à Glanfeuil, à Saint-Maur de Glanfeuil, pour ceux qui habitent dans ces régions du Val-de-Loire, on fête la mémoire de Saint-Maur, qui fut un abbé de monastère bénédictin dans la ligne de Saint-Benoît, et qui a beaucoup marqué cette région et cette période par le témoignage de sa qualité spirituelle de prière, de charité, d'accueil des populations, de réconfort qu'il a porté à tout le monde. Et il est devenu ainsi un des saints guérisseurs qui sont vénérés, par exemple en France. Il est parmi ces 80 saints guérisseurs qui ont été reconnus à cause de guérisons obtenues. Et lui, c'est pour des questions en particulier de rhumatisme sciatique, etc. Et ces prodiges autour de son tombeau ont attiré des pèlerins et la population a eu une dévotion particulière d'intercession auprès de ce saint du ciel pour ses misères. Et l'Église locale, par un synode des évêques de ces régions, quelques dizaines d'années après, a authentifié cette piété populaire en disant qu'on faisait bien de prier Dieu par l'intercession de Saint-Maur pour obtenir des guérisons, notamment pour les douleurs lombaires. Dans la région de Rodez, c'est à Rodel, dans le Causse-Comtal, qui est au-dessus, au nord de Rodez, entre Rodez et la vallée du Lot. Il y a là
un beau village qui est qui domine sur une falaise dans les gorges d'une petite rivière qui s'appelle le Dourdou, après avoir creusé la belle rive autour de la ville de Bozoul, cette rivière passe sous le village de Rodel. Et c'est là qu'est venu atterrir Sainte Tarsis au début du 7e siècle, grâce à l'action bienfaisante d'un évêque de Rodez, un saint évêque de Rodez, qui était venu à Paris pour régler un certain nombre de choses dans la cour du roi mérovingien de l'époque. Et Tarsis était une princesse mérovingienne. Elle était fatiguée des mœurs de ses cours mérovingiennes. Et elle voulait prendre un peu d'air, pouvoir vivre sa vie spirituelle sans être soumise à tout un tas de choses qui ne lui plaisaient pas. Et elle a demandé à l'évêque de Rodez, de passage, s'il n'y aurait pas chez lui un endroit où elle pourrait vivre cette vie de solitaire, de recueillement, de prière et de pénitence pour la conversion des pécheurs. Alors l'évêque, bien entendu, a acquiescé et lui a dit qu'il lui trouverait sûrement quelque chose. Et c'est ainsi que Tarsis est venu dans une caverne de cette falaise des rives du Dourdou, à Rodel, et elle a vécu là pendant quelques années, jusqu'à sa mort, dans une ville solitaire, de prière, et aussi probablement de quelques relations, parce que c'était une princesse mérovingienne, elle n'était pas complètement abandonnée dans cette falaise. Et elle a été très aimée par les gens du pays qui se sont occupés d'elle jusqu'à voir qu'une chèvre venait se faire traire par Sainte Tarsis lorsque celle-ci n'avait pas suffisamment de nourriture à sa disposition. C'est une tradition qui est représentée dans des tableaux, dans des vitraux, etc., de la région. Sainte Tarsis, qui est morte évidemment comme une sainte, et dont le corps a été rapporté dans l'église du monastère sous Rodez, où on peut vénérer actuellement ses reliques. Et là-bas, dans la grotte de Rodel, on fait de temps en temps des messes d'anniversaire, notamment pour son anniversaire et pour l'anniversaire de sa fête liturgique. Et aussi, il y a une source qui est considérée comme miraculeuse. Et les gens viennent avec des bidons prendre de l'eau pour l'utiliser pour la guérison ou pour le maintien de la santé de leurs yeux. Elle est vénérée, c'est une des saintes, également une des saintes guérisseuses en France. Elle est vénérée pour la santé des yeux, comme Sainte Odile d'Alsace, ou comme Sainte Lucie, ou comme Saint Clair, entre autres. Dans le Brabant, le

Inde, Reynilde et Gudule. Gudule, vous le savez peut-être, est très connue en Belgique comme la patronne de Bruxelles. Et il succéda en 707 à Bernwald comme évêque de Cambrai et d'Arras. Ses restes ont été inhumés dans la ville de Maubeuge, qui était devenue déjà une petite ville autour du monastère fondé par sainte Aldegonde, qui est également une des saintes guérisseuses en France. Saint Émebert, évêque de Cambrai. On fait mémoire également de Saint Mallard, évêque de Chartres, au milieu du 7e siècle. Dans le Trentin, au nord de l'Italie, au 8e siècle, on fait mémoire de Saint Romédius, qui était lui aussi un anachorète, un ermite. Après avoir donné son héritage à l'Église et aux pauvres, il a mené cette vie de pénitent dans un endroit très solitaire qui, depuis, a porté son nom, Saint Romédius Ermite, au 8e siècle. À Lyon, on fait mémoire aujourd'hui du trépas de Saint Bonnet. Ah, ça, c'est un grand évêque français, Saint Bonnet, qui a eu une vie assez diversifiée. Il était né en Auvergne. Il devint successivement chancelier du roi Saint-Sigebert III. Il est devenu gouverneur de Provence, préfet de Marseille et finalement évêque de Clermont en Auvergne, où il a exercé son ministère pendant 10 ans, un grand ministère, très fortement important pour l'approfondissement de l'évangélisation dans toute cette région d'Auvergne, qui avait été évangélisée jadis au 3e siècle par Saint Ostremoine. Et au bout de 10 ans, assailli de scrupules à cause des difficultés inhérentes à son ministère, il demanda à résigner son siège. Et il s'est retiré dans une abbaye et il est mort, nous dit le martyrologe, ce jour à Lyon en revenant de Rome. Saint Bonnet, qui est également considéré en France comme un des saints guérisseurs de l'arthrose et de toute forme de rhumatisme, ainsi que de la gravelle. Dans à Reggio de Calabre, dans le sud de l'Italie, on fait mémoire d'un saint ermite remarquable par sa vie d'oraison et d'austérité. En voilà encore un. À Saint-Gilles de Provence, en 1208, le bienheureux Pierre de Castelnau, qui était un moine cistercien de la grande abbaye de Fontfroide et que le pape Innocent III avait chargé de travailler à l'affermissement de la paix au moment des difficultés avec les cathares dans toute la région du Languedoc. Et c'est en exerçant ce ministère qu'il a été victime d'un hérétique qui, un peu fanatisé, qui l'a poignardé. À Saint-Gilles du Gard. En Ombrie, le bienheureux Jacques Lomonier, qui fut un expert en droit et qui s'est beaucoup occupé des pauvres et qui a été l'avocat de tous les opprimés, un saint laïc, Saint Jean-Jacques Lomonier. Également à Ombrie, un autre ermite, Ange de Valido. Puis des martyrs en Chine, un prêtre notamment, de l'ordre des prêcheurs, qui est le premier martyr
en 1648. Le premier

0: martyr en Chine. En Hollande, un saint prêtre fondateur de la Société du Verbe divin, et à Berlin, pendant la guerre de Hitler, Saint Nicolas Gross, le bienheureux Nicolas Gross, qui a été un opposant fort du nazisme. Que Dieu nous obtienne la bénédiction par l'intercession de ses saints, au nom du Père et du Fils et du Saint-Esprit. Amen.
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Seigneur Jésus, nous venons vers toi avec Marie Immaculée. Toi, l'ami des petits et des pauvres, nous te louons. Tu regardes chacun de nous avec tellement d'amour. Apprends-nous à vivre ensemble avec le dynamisme de ton esprit qui nous engage sur le chemin de l'émerveillement, de la vérité et de l'action. Donne-nous de regarder les autres avec les yeux du cœur pour reconnaître les merveilles que tu fais en eux et en particulier en tous ceux qui sont défavorisés. Aide-nous à bâtir un monde fraternel où personne ne soit mis à l'écart. Fais-nous agir, non pas avec un esprit de puissance ou de domination, mais humblement, dans un esprit de service.

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1: Ces mots du Rédempteur à son disciple bien-aimé, « Voici ta mère », révèlent une dimension nouvelle qui, dès lors, caractérise la vie du disciple du Seigneur. La maternité de Marie, qui devient un héritage de l'homme, est un don que le Christ lui-même fait personnellement à chaque homme. Le Rédempteur confie Marie à Jean du fait qu'il confie Jean à Marie. Au pied de la croix commence cette particulière offrande de soi de la part de l'homme à la mère du Christ, qui fut ensuite pratiquée et exprimée de diverses manières dans l'histoire de l'Église. C'est ce que Jean-Paul II affirme dans l'encyclique Redemptoris Mater. Entre Marie et le disciple, qui à partir de ce moment l'a pris chez lui, il s'établit une relation personnelle, intime, propre à la relation mère-fils. On voit ici transparaître ce rapport filial que Jean-Paul II a lui-même entretenu avec Marie, vers qui il s'est toujours tourné avec l'expression « totus tuus », en vivant son abandon personnel et en faisant l'expérience de sa maternelle protection. Le testament de Jésus devient aujourd'hui le testament que le pape Jean-Paul II laisse à l'Église. Peu avant sa mort, il adressait aux jeunes un inoubliable message par lequel il les exhortait « Confiez-vous à Marie et vous resplendirez de la beauté du Christ. »
0: À présent, nous nous unissons en prière avec le monde entier en renouvelant notre consécration à Marie.
2: Vierge Immaculée, Mère de Dieu et de l'humanité, je t'accueille comme don de Jésus sous la croix et je me confie entièrement à toi. Je t'offre toute ma vie, ce que je suis, ce que j'aime et ce que j'ai, afin que resplendisse en moi la beauté du Christ. Aide-moi à être docile à l'Esprit et à vivre avec joie ma vocation dans l'Église, afin de collaborer à ta mission maternelle et d'orienter vers Dieu le cœur de tout homme. Toi qui as guidé Saint Maximilien Kolb pour aimer sans mesure, enseigne-moi à être témoin de l'Évangile et à faire de ma vie un don. Je te confie les personnes que je rencontrerai, et je t'offre le travail, les joies et les souffrances de cette journée. Ô Marie, conçue sans péché, prie pour nous qui avons recours à toi et pour ceux qui n'ont pas recours à toi.
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1: Le regard de Marie est le regard de Dieu sur chacun. Elle nous regarde avec l'amour même du Père et nous bénit. Elle se comporte comme notre avocate. Et c'est ainsi que nous l'invoquons dans le Salve Regina, Advocata Nostra. Même si tous parlaient mal de nous, elle, la mère, dirait du bien, car son cœur immaculé est en harmonie avec la miséricorde de Dieu. Par ces mots, le pape Benoît XVI nous aide à redécouvrir la consolation que permet la relation à Marie. Sa maternité est en effet comme le prolongement de la maternité de Dieu, dont l'amour est fort, mais aussi tendre comme celui d'une mère. Il est beau de pouvoir penser que Marie dit du bien de nous, qu'elle nous défend et nous garde, même si nous sommes plongés dans la plus profonde incompréhension, et si nous avons peu d'amis en mesure de nous comprendre et de nous accueillir tels que nous sommes. C'est pourquoi nous désirons nous ouvrir à son cœur de mère, pour faire l'expérience de son amour et nous laisser étonner par ses interventions concrètes. Lorsque nous nous sommes trouvés à un carrefour ou dans quelque situation difficile, que de fois nous avons eu recours à son aide et nous nous sommes rendus compte qu'elle était à nos côtés et qu'elle a agi en notre faveur. Confions-nous à elle et nous pourrons toucher de la main combien elle nous aime.
0: À présent, nous nous unissons en prière avec le monde entier en renouvelant notre consécration à Marie.
2: Vierge Immaculée, Mère de Dieu et de l'humanité, je t'accueille comme don de Jésus sous la croix et je me confie entièrement à toi. Je t'offre toute ma vie, ce que je suis, ce que j'aime et ce que j'ai, afin que resplendisse en moi la beauté du Christ. Aide-moi à être docile à l'Esprit et à vivre avec joie ma vocation dans l'Église, afin de collaborer à ta mission maternelle et d'orienter vers Dieu le cœur de tout homme. Toi qui as guidé Saint Maximilien Kolb pour aimer sans mesure, enseigne-moi à être témoin de l'Évangile et à faire de ma vie un don. Je te confie les personnes que je rencontrerai et je t'offre le travail, les joies et les souffrances de cette journée. Ô Marie, conçue sans péché, prie pour nous qui avons recours à toi et pour ceux qui n'ont pas recours à toi.
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4: Chers auditeurs, bonjour, bienvenue à ce nouveau studio romain de Radio Espérance. Aujourd'hui avec nous, Aura Miguel. Aura Miguel, bonjour.
5: Bonjour.
4: Alors, bien, Aura, vous allez nous présenter le cardinal Ratzinger, devenu le pape Benoît XVI, parce que vous l'avez rencontré personnellement. Et alors, peut-être présentez-nous d'abord qui est Aura Miguel.
5: Ah bon, je suis journaliste vaticaniste. Je suis l'activité du Saint-Père depuis 1987. Alors, il fait presque 18 ans.
4: Et particulièrement bien passé parce que vous êtes portugaise.
5: Oui, absolument. Il n'y a pas beaucoup de portugaises ici. Et alors, j'ai eu ce privilège de voyager avec le Saint-Père. J'ai fait 51 voyages. Et surtout, probablement, les auditeurs français pourront me connaître à cause du livre du secret de Jean-Paul II que j'ai fait, qui concernait le rapport entre le pape et Fatima après l'attentat.
4: Et qui est publié chez
5: Mame Plan.
4: Voilà.
5: Et voilà, j'ai connu le cardinal Ratzinger justement à Fatima en 1996, quand il est allé faire pour célébrer la messe, la grande fête du 13 octobre. Nous avons toujours les deux grandes fêtes, le 13 mai et le 13 octobre. Ça veut dire la première et dernière apparition de la Vierge. Et voilà, il est arrivé. Moi, j'avais demandé en interview, bien sûr, puisqu'il venait chez nous. Et il y a beaucoup d'aspects que je peux raconter sur lui. D'abord, quand j'ai demandé pour la permission de faire l'interview, j'étais un peu stressée puisque je travaille pour la radio catholique portugaise, la radio Renascença. C'est la plus grande radio en Portugal, plus grande que la statale. Voilà, il y a une audience plus vaste. Et on avait déjà des spots publicitaires en disant, parce qu'il avait déjà dit oui, je l'avais demandé par écrit, bien sûr, et il avait dit oui. Alors, on avait déjà le spot en disant, interview avec cardinal Ratzinger. Mais il devrait me la donner quand il arrivait au Portugal. Il est arrivé le 11. Et il fallait absolument qu'il me la donne, rendait l'interview le 11, parce qu'on devrait la traduire, préparé pour la faire passer en radio. Et le 11, quand il est arrivé, il était déjà trop tard. Moi, j'étais très concernée parce que j'imaginais qu'il serait fatigué et tout ça. Et quand il est arrivé à l'aéroport à Lisbonne, il m'a dit non, on le fera à Fatima. Mais il est arrivé à Fatima, il est allé dîner. Et chez nous, l'horaire, c'est différent parce que c'est une heure plus tôt. Alors, pour lui, c'était encore plus tard, non? Parce qu'à la fin du dîner, moi, je craignais vraiment qu'il ne serait plus disponible pour faire l'interview.
4: C'était quelle heure à peu près?
5: Ah, c'était... Chez nous, c'était quand même bien, c'était 9h30, mais chez vous, c'était 10h30 déjà. Et alors, je l'ai attendu à la sortie de la salle à manger, dans le sanctuaire où il logeait. Et il a dit, pas maintenant. D'abord, je veux prier à la chapelle de les apparitions. Et moi, j'ai dit, bien sûr. Alors, je me suis mis derrière lui. C'était lui, l'évêque, le recteur du sanctuaire, bien sûr, et son frère, Georges.
4: Georg.
5: Et moi, j'étais derrière comme une ombre, sans dire rien. J'étais tout le temps derrière eux, en priant à la Vierge de Fatima, pour qu'il me pourrait donner déjà l'interview ce jour-là, mais j'étais assez préoccupée. À la fin, ça veut dire presque 11 heures, déjà c'était très tard, vraiment. Et maintenant je sais que pour lui c'est très très tard parce qu'il aime se coucher assez tôt. Et quand il est entré dans l'endroit où il devrait dormir, les ascenseurs étaient tous devant lui. Mais il y avait la petite salle où je voulais faire l'interview, j'ai dit... Éminent, toujours dans l'ombre, c'était comme s'il a écouté une voix qui comme ça, est apparue, c'était la mienne. J'ai dit, Éminence, Il y a maintenant à gauche la petite salle où je vous attends avec mon enregistrateur. Et il est souriant, il a un grand sens d'humour. Il a dit pour le monseigneur qui l'accompagnait, je crois que cette journaliste est un peu pressante. Ne croyez pas vous. Et à la fin, il m'a donné l'interview. C'était une belle interview. Et où il avait en plus parlé du troisième secret de Fatima, que personne ne savait qu'est-ce que c'était à ce temps-là.
4: Parce qu'à ce moment-là, le troisième secret n'avait pas été publié. Et il me semble que c'est le cardinal Ratzinger qui a veillé à la publication. Et il a envoyé Mgr Berton rencontrer sur Lucie de Fatima.
5: Oui, mais justement, mais c'était seulement près de l'an 2000 que le secret a été révélé. Et ça se passait en 1996. Et c'était très sympa. Alors, après cela, il a célébré la messe et il a fait l'homélie en portugais. Très bien portugais, parce qu'il avait entraîné la diction ces jours avant d'arriver avec le monseigneur recteur du collège portugais ici. Ils sont d'ailleurs très proches amis. Et moi-même, comme j'habite au collège portugais, parmi ce monseigneur que je me suis approchée de Ratzinger. Alors, j'ai eu de la chance que le jour après la messe, ça veut dire le 14 octobre, il a voulu visiter Sœur Lucie, qui était au Carmel de Coimbra.
4: Et Coimbra, Fatima, ça fait combien
5: Ça fait trois quarts d'heure, une heure le maximum, une heure. Pas beaucoup, c'est pas tellement distant. Et je les ai accompagnés pour un reportage. Et à la fin, quand ils sont sortis, ce monseigneur recteur du collège est venu en me disant « On va déjeuner ensemble, est-ce que vous voulez nous accompagner ?» Alors j'ai eu cette chance d'être invitée pour en déjeuner avec cardinal Ratzinger.
4: Mais c'est une grande simplicité, il n'a pas peur des journalistes alors.
5: Non, ce moment-là, il avait compris que j'étais pour lui, ça veut dire, dans ce sens, j'étais dans la même cause. Que j'aimais l'Église et que je travaillais en service à l'Église. Il y a beaucoup de fonctions et de vocations. Voilà, il était très serein à ce point-là. Il avait tout. Il avait compris. Alors, il était très détendu. J'étais une plus comme tous ses amis qui étaient à table. On n'était pas beaucoup. On était six ou sept personnes. Et alors ça, c'était très, très, très émouvant parce qu'il est très simple, très serein.
4: En quelle langue vous parliez?
5: C'était en italien. Et il y avait son secrétaire de ce temps-là, c'était Mgr Clemens, qui était très drôle.
4: Joseph Clemens, qui est maintenant secrétaire pour les laïcs.
5: Exactement. Et il était très drôle, alors il passait tout le temps à raconter
4: des blagues.
5: Et des très, très amusantes. Il riait comme un petit enfant, le cardinal. En plus, lui-même a raconté une qui mettait ensemble, je me souviens plus, moi j'étais tellement fascinée que le préfet de la congrégation pour la foi racontait des blagues qui avaient un musulman, un juif et un chrétien qui allaient au ciel. Il y avait un discours avec Saint-Pierre, je me souviens plus, très drôle, raconté par le même Ratzinger. Alors c'était vraiment très détendu comme ambiance. Et voilà, il n'a pas mangé beaucoup, mais j'ai compris qu'il aimait vraiment les gâteaux, les desserts très doux. La cuisine portugaise a des doux.
4: Des gâteaux très forts,
5: très sucrés et très dangereux pour le cholestérol. C'est fait avec le jaune de l'œuf, comment vous appelez-vous?
4: Le jaune d'œuf.
5: Très fort, ce sont des doux très typiques.
4: Et comment ça s'appelle?
5: Ce sont des d'œufs. C'est très, très typique chez nous et très fort. Il fait très mal au foie et au cholestérol. Et c'est cela qu'il aimait. Et alors, moi-même, je dois dire qu'une fois que je suis revenue à Rome, je l'ai porté comme cadeau des petits douces de Portugal, comme un souvenir, puisqu'il a révélé qu'il les aimait beaucoup. Voilà.
4: Et est-ce que vous pouvez nous dire un petit peu qu'est-ce que le cardinal Ratzinger voulait faire à Fatima? Quel était le but de sa visite?
5: Vous savez, c'est comme ce sont des moments de grand pèlerinage, ces moments de 13 mai et 13 octobre, on invite toujours un cardinal de l'Église catholique. Et ce sont des moments très importants pour approfondir l'actualité du message et l'importance de faire le pèlerinage en sanctuaire marial. Et c'est ce qu'il a fait. Je me souviens très bien qu'il a souligné la richesse du message que la Vierge a voulu laisser à Fatima, à ses trois petits-enfants, et de l'actualité de cet appel, ça veut dire l'appel à la conversion et à la pénitence. Et même, il a souligné les grandes conséquences pour le monde que les prophéties qui avaient été annoncées là, en 1917, se sont révélées plus tard, et surtout avec le pape Jean-Paul II à ce temps-là. Et alors,
4: c'était... Et 1917, si je peux faire une parenthèse, c'était le pape Benoît XV.
5: Ah oui, voilà, j'avais pas pensé à ça. C'est vrai, c'est très curieux, oui. Parce que c'était justement dans la fin de la de Première Guerre mondiale, voilà. Mais je me souviens très bien que pendant l'interview, moi aussi, je l'ai demandé quelle était la plus grande préoccupation en tant que défenseur de la foi catholique. Et il avait répondu la banalisation de la foi. Parce qu'il a dit la stanchezza della fede.
4: La fatigue ou la lassitude.
5: Voilà. La lassitude de la foi, parce que ça, c'est le pire pour la foi. Parce que appartenir au Christ, ça devrait nous donner toujours de la joie. Et ceux qui l'ont et vivent avec cette lassitude, c'est la chose plus préoccupante pour la foi dans le monde. Et là, c'est beau parce que si on accompagne ce qu'il vient de dire pendant ces années, et aussi dans la Via Crucis, ce qu'il a dit, et les premiers homilies qu'il a fait pendant les funérailles et avant le conclave, c'est la même préoccupation. Et cette préoccupation-là, il a voulu le laisser au pied de la Vierge de Fatima.

0: Est-ce que vous vous souvenez d'une autre question que vous lui avez posée à cette occasion?
1: Moi, je me souviens pas, mais c'était surtout autour du troisième secret de Fatima, parce que je lui ai demandé pourquoi est-ce que vous ne le révélez pas. Il avait dit pour ne pas valoriser cette fascination, comment dire, cette attirance que les gens ont par les choses sensationnalistes. Pour ne, la Vierge n'est pas sensationnaliste et on ne veut pas. Aider à grandir le sensationnalisme autour du secret. Mais quand même, j'ai dit, vous, si vous ne le révélez pas,
0: Ça
1: ça
0: entretient finalement.
1: entretient des spéculations. Et il a dit, alors je vous assure que la Vierge ne fait pas prévision apocalyptique.
0: Apocalyptique. Et donc, c'est lui qui a présidé la publication de ce secret. Comment vous l'avez vécu et comment c'était
1: Ah,
0: vécu au
1: pour nous,
0: Portugal?
1: c'était très, très émouvant parce que c'est comme j'avais fait ce livre sur le pape et Fatima, parce que c'était vraiment ma maturation pendant tous ces ans en voyant le fort rapport que le pape Jean-Paul II avait avec Fatima.
0: Qui est la patronne de la Radio Espérance?
1: Ah, aussi, bon,
0: Oui.
1: très bien. Et voilà. J'avais fait ce livre et il venait d'être publié le 8 mai. Et le pape est venu le 13 mai et il a révélé le secret. Moi, je dois dire que j'avais peur. C'était un peu égoïste, cet désir. Mais je craignais pour la publication du secret qu'il détruirait le contenu de mon livre. Et au contraire, moi-même, j'étais stupéfaite totalement parce que mon livre présentait la thèse. C'était une enquête, non? Où je démontre qu'il y a une forte liaison absolument forte à partir de l'attentat. Ça veut dire que le pape était convaincu qu'il devrait mourir ce moment-là, le 13 mai 1981, et il a été sauvé par miracle. Et bien sûr, je ne savais pas du tout que le troisième secret de Fatima, c'était justement ça.
0: Sur
1: C'était
0: l'attentat.
1: que le pape tombe mort avec un coup de feu. Et moi, j'étais comme, tu sais, c'était une espèce d'extase parce que j'écoutais le cardinal Sodano en révélant le morceau du secret dans la splanade du sanctuaire. Et c'était mon livre. C'était un peu prophétique, ça. C'est pourquoi il a tout de suite été traduit en français, parce que mon livre, qui a été écrit avant la publication du secret, concernait le secret sans que je le savais.
0: C'est extraordinaire.
1: Et pour moi, c'était vraiment une chose. J'étais vraiment émue parce que je savais pas du tout.
0: Donc ça révèle un bon sens de l'histoire et une très bonne enquête journalistique et
1: Oui,
0: une sens
1: grâce
0: de
1: à Dieu,
0: l'Église.
1: grâce à la Vierge de Fatima, oui.
0: Et ce jour-là, le pape était venu à Fatima pour béatifier les deux pastoraux.
1: Contre toute l'opinion de son conseiller ici à son siège, j'avais suivi l'histoire parce qu'ils ne voulaient pas que le pape voyageait au-delà des voyages qui concernaient le jubilé, ça veut dire Ourdes et Caldes, qu'il n'a pas pu faire,
0: L'Égypte.
1: Sinaï, le mont Sinaï et la Terre Sainte. Au-delà de ça, il y avait plus de voyages. Et c'est le pape même qui a voulu le faire. Je me souviens très bien la pression sur le pauvre évêque de l'Iria Fatima dans la secrétaire d'État qui le voulait faire, annoncer la date de béatification pour Rome. Il l'a fait. La date de la béatification de Jacinthe et Francis a été faite publiquement pour Rome en avril. Alors, même après l'annonce de la date, le pape a changé tout. Il a dit, non, non, je vais à Fatima. Et ça, c'était une espèce de bombe
0: Et
1: pour
0: c'était son
1: nous.
0: deuxième
1: C'est
0: pèlerinage à Fatima.
1: une bonne bombe. Pardon?
0: C'était la deuxième fois qu'il allait à
1: Non,
0: Fatima.
1: c'était la troisième fois,
0: Troisième
1: parce
0: fois.
1: qu'il est allé un an après l'attentat pour remercier la Vierge. 10 ans après l'attentat, quand le mur a été détruit et il y avait tout ce bouleversement de liberté en Europe, alors il est allé pour le 1991 et voilà l'an 2000 pour la béatification des petits bergers.
0: Et est-ce que vous pouvez nous rappeler les gestes qu'il a voulu faire à l'occasion de ses
1: Ah, il y a
0: voyages?
1: des gestes très symboliques. Le premier, c'est la balle. Parce que vous savez, quand il est mort, pardon, quand il a été. Après l'attentat, il était très mal, presque à la mort. Et quand il s'est réveillé après l'intervention chirurgicale, son secrétaire l'a fait rappeler la coïncidence des dates de l'attentat avec l'apparition de la Vierge. Une coïncidence qu'il ne s'est pas aperçue lui-même. Il l'a raconté dans le livre avec Messori de Varcare la Soglia de l'Espérance.
0: Franchir le seuil de l'espérance.
1: Il dit qu'il ne s'est pas aperçu de cette coïncidence. Alors, à peine il a su que c'était le jour de la Vierge de Fatima, le 13 mai, il a demandé qu'on le portait tous les dossiers de Fatima à l'hôpital. Et moi-même, j'avais interviewé des cardinaux qui sont allés le visiter en le voyant, étudiant
0: les dossiers
1: de Fatima. Et là, qu'est-ce qu'il a vu? Il a vu qu'il fallait accomplir une requête de la Vierge, que c'était la consacration du monde au cœur immaculé. Et il avait compris que les papes, avant lui, surtout Pie XII, avaient essayé de le faire, mais c'est comme à ce temps-là, il y avait cette persécution terrible à l'Est, vis-à-vis des chrétiens, il l'a fait toujours d'une façon un peu timide. Et même, il y a eu une suscription des 500 évêques pendant le Concile Vatican II pour demander au Paul VI pour le faire. Et effectivement, il l'a fait, mais toujours dans une façon pas tellement forte. Alors, qu'est-ce que le pape Jean-Paul II, il a immédiatement compris qu'il fallait le faire. Il a décidé de le faire le 13 mai 1982, quand il est venu à Fatima. Il a demandé au cardinal Casaroli d'écrire une lettre à tous les évêques du monde en les informant qu'il le ferait. Il est venu, à la fin de la messe, il s'est mis en genoux devant la Vierge. Il a fait une consacration très, très belle, merveilleuse comme texte à la Vierge. Sœur Lucie était là.
0: Donc la troisième voyante.
1: Elle a eu la permission de venir
0: de sortir du Carmel.
1: D'ailleurs, comme il l'avait eu déjà pour Paul VI quand il est allé en 1967. Et il y avait un climat de fête totalement. C'était très beau. À la fin, quelqu'un a parlé, je crois que c'était le nonce, a parlé à Sœur Lucie en lui disant, voilà, êtes-vous content?

0: Et sœur Lucie a dit, la Vierge a demandé en union avec tous les évêques du monde. Et les évêques ont été simplement informés. Et alors le pape a décidé leur à faire cette consacration. Il a utilisé la même formule de Fatima. Il l'a refait en 25 mars 1984 à Place Saint-Pierre. Il a demandé que l'on apporte l'image originelle qui est à Fatima. Et devant cette image, il s'est mis à genoux et lui-même a écrit une lettre aux évêques du monde entier en disant « Je vous invite être en union avec moi. » Et dans cette lettre, il a envoyé la formule, la même formule qu'il l'a fait. Alors cette fois-là, c'est ça la chose belle pour raconter. Le jour après, il a fait la consécration, non? Le jour après, il a invité pour déjeuner l'évêque de Fatima, le recteur de Fatima et Padre Condor, qui était le vice-postulateur de la béatification des petits bergers. Très détendu, un déjeuner très sympa. Et à la fin, il a dit, je me demande maintenant qu'est-ce que dira sœur Lucie sur cette consécration. Et Padre Condor est allé au convent et l'a demandé. Et sœur Lucie a répondu, cette fois-ci, la consécration a été acceptée par le ciel. Ce qui a permis beaucoup de gens de considérer qu'elle maintenait toujours des contacts avec la Vierge, parce que comment est-ce qu'elle saurait
1: La réponse du
0: la
1: ciel.
0: réponse? Voilà. Et alors, à la fin de ce déjeuner, le 26 mars 1984, le pape, en se congédant, en disant au revoir à la prochaine, en disant, j'ai ici un petit cadeau pour la Vierge. C'était la balle. Le pauvre évêque, quand il a ouvert une petite boîte, il a vu la balle qui devrait tuer le pape. Jean-Paul II a dit, c'est un cadeau pour la Vierge. Et il ne savait pas ce que faire avec cette balle. Parce que dans la statue, où est-ce qu'on met ce morceau de métal très laid en plus? Alors c'est l'évêque qui, à certains moments, a eu l'idée, pourquoi pas la couronne? Et la Vierge a une couronne très précieuse, faite avec des diamants, des turquoises, tout en or, qu'elle l'utilise seulement les jours de fête, le 13. Alors, ils sont allés voir cette couronne, et c'était encore pire, parce qu'une balle de métal, comment est-ce qu'on met cette balle dans une couronne? Mais à la fin, en le regardant, ils sont aperçus que dans la partie supérieure de la couronne, il y avait une sphère. C'est tout en or, bien sûr, mais toute couverte de turquoise, mais elle n'était pas massive, elle avait un buco.
1: Voilà, elle était
0: Avait un
1: ouverte, elle était
0: trou. Non,
1: trouée, oui.
0: elle avait pas ouverte. C'est une sphère, mais qui avait un petit trou.
1: Oui.
0: Voilà, parce que ça veut dire qu'elle n'était pas
1: Complètement fermée,
0: compacte. Elle
1: compacte.
0: n'était pas une sphère compacte. Voilà. Elle était vide à l'intérieur. Il y avait un petit trou. Mais personne ne voyait ce trou parce que c'était vraiment. Ça, c'est un chef-d'œuvre, cette couronne. Elle a été faite le 1946.
1: Par un orfèvre portugais?
0: 1946, par un très fameux orfèvre portugais, avec les donations des femmes portugaises comme remerciement à la Vierge par le fait que le Portugal n'est pas entré dans la guerre. Et alors, ils sont allés à la casse forte, ils ont pris cette couronne pour la regarder, ils ont vu ce petit trou. Et alors, ils ont demandé, oh, peut-être ici, qu'est-ce qui se passe? Ils ont essayé la balle dans ce trou, et le diamètre était exactement le même. Alors, cette balle est mise depuis que ce jour-là jusqu'à maintenant, pour toujours, dans cette couronne. C'est très, très touchant parce qu'il paraît que vraiment la couronne était incomplète jusqu'au moment où ils ont mis la balle.
1: Aurore Miguel, je vous remercie infiniment d'avoir bien voulu partager avec nous ces souvenirs tellement émouvants et tellement pleins d'enseignements pour aujourd'hui. Chers auditeurs, très bonne semaine à tous. À la semaine prochaine pour un nouveau Studio Romain.
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1: L'évolution spirituelle des trois pastoureaux pendant l'année 1917 fut phénoménale. Elle se révéla par un changement de comportement incontestable. Les jeux enfantins furent abandonnés et firent place à la réflexion et à la prière. Mais comment qualifier cette progression rapide vers la sainteté? On peut affirmer qu'elle commença par une confiance absolue en la belle dame. Jamais ils ne doutèrent des paroles prononcées par la Sainte Vierge, et les jours d'apparition, ils n'eurent aucune crainte que Marie puisse ne pas venir. Alors que leur famille avait peur de l'hostilité des foules, si rien d'extraordinaire ne se produisit le 13 octobre, les petits bergers se réjouissaient par avance du miracle qui serait vu par tous les pèlerins. Ils ne se contentèrent pas d'être de fiables intermédiaires entre le ciel et les autorités civiles et religieuses de leur contrée. Ils avaient compris que le message de Fatima s'adressait d'abord à eux, qu'ils devaient en premier le vivre pour le divulguer progressivement ensuite. Avec l'esprit logique et concret des enfants, ils cherchèrent ce qu'ils pouvaient faire tout de suite. Ils auraient pu attendre d'être plus âgés et plus instruits avant de se lancer dans de cruelles mortifications. Mais justement, François et Jacinthe savaient que leur temps sur terre était compté, qu'ils allaient mourir rapidement, ils devaient donc devenir saints en quelques mois. Leur conscience toute claire leur montrait ce qui était apprécié par Dieu, et sans hésitation, ils le faisaient en se donnant complètement. Ils agissaient, même dans les pires difficultés, avec une volonté ferme, en offrant leur souffrance comme expression de leur amour pour Dieu. Faire un sacrifice en l'offrant à Jésus était devenu pour eux une chose toute naturelle. Par contre, ils ne pouvaient comprendre qu'une personne puisse faire un péché grave et risquer pour un gain médiocre la damnation éternelle. Un jour, Jacinthe demandait à Lucie quelle faute pouvait conduire en enfer. L'aîné des trois pastoureaux, dans son innocence, ne pouvait concevoir l'effroyable noirceur d'une âme perverse. Elle répondit seulement « Je ne sais pas. Peut-être le péché de ne pas aller à la messe le dimanche, de voler, de dire de vilaines paroles, de maudire, de jurer. » Jacinthe réagit en disant « Et ainsi, pour une seule parole, ils vont en enfer? Qu'est-ce que cela leur coûterait de se taire et d'aller à la messe? Quelle pitié me font les pécheurs! Ah, si je pouvais leur montrer l'enfer !» Jacinthe était persuadée que la seule peur d'être damnée éternellement allait convertir les pécheurs les plus endurcis. On peut juger une telle conception de l'âme humaine bien naïve, mais on peut aussi entendre dans les propos tenus par la petite fille la plainte même de Dieu envers les hommes infidèles. Ah, s'ils pouvaient revenir, aimer leur Dieu et leurs frères en toute vérité. Les expressions encore enfantines des pastoureaux cachent souvent de grandes considérations, car ils voyaient le monde avec les yeux de Dieu. Ils avaient acquis une hauteur de vue bien supérieure aux adultes qui les entouraient. Ils avaient le ciel comme horizon. En reprenant une expression utilisée par le cardinal Bertonnet dans son homélie à Fatima du 12 mai 2010, il s'exprimait ainsi « Fatima nous rappelle que le ciel ne peut attendre. Demandons avec une confiance filiale à la Vierge Marie de nous enseigner à donner le ciel à la terre. Ô Vierge Marie, apprends-nous à croire, à adorer, à espérer, à aimer en même temps que toi. » Indique-nous le chemin vers le royaume de Jésus, le chemin de l'enfance spirituelle. Toi, l'étoile de l'espérance, qui nous attend impatiente dans la lumière sans déclin de la patrie céleste, brille sur nous et guide-nous dans les vicissitudes quotidiennes, maintenant et à l'heure de notre mort. On pourrait reprendre la citation de l'Ave Maria faite par le cardinal Bertonnet en la transformant un peu. Maintenant, pour l'heure de notre mort. Ne remettons pas au lendemain une bonne action, un changement salutaire dans nos habitudes, mais faisons-le immédiatement. Soyons des hommes et des femmes du présent et non d'un futur imaginaire. Que la prompte générosité des trois pastoureaux nous serve de leçon.
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1: Dès l'automne 1917, de nombreuses personnes montaient à Fatima pour demander des grâces particulières. Elles allaient prier à la Cova d'Airia, devant le petit chêne vert des apparitions, ou plus exactement, de ce qui restait de cet arbre dépouillé par les pèlerins. Certaines d'entre elles cherchaient à rencontrer les voyants, persuadées que leurs demandes seraient mieux écoutées si elles venaient des pastoureaux. Leurs intuitions étaient justifiées, sans qu'elles le sachent, par les paroles de l'ange au printemps 1916. En effet, il avait affirmé « Les cœurs de Jésus et de Marie sont attentifs à la voix de vos supplications ». Dans son premier mémoire, Lucie a raconté quelques grâces obtenues par leur intervention, plus particulièrement à la suite de sacrifices et de prières offertes par Jacinthe. Elle rapporta l'épisode suivant. « Un jour, nous avons rencontré une pauvre femme qui pleurait. Elle se mit à genoux devant Jacinthe et lui demanda d'obtenir de Notre-Dame la guérison d'une terrible maladie. On imagine aisément la scène et la gêne de la petite fille. Elle ne pouvait tolérer qu'une personne adulte puisse rester dans cette humble position devant elle. Elle prit les mains de la malade, tirant de toutes ses forces pour la relever, sans réussir à la mettre debout. La pauvre femme était tellement accablée par sa peine qu'elle ne trouvait plus assez d'énergie pour se relever. Jacinthe se mit alors à genoux pour être plus proche de cette dame et récita avec elle trois Ave Maria. Le récit de sœur Lucie continue ainsi. Jacinthe lui demanda de se relever, lui assurant que Notre-Dame la guérirait. Elle ne cessa de prier tous les jours pour elle, et après un certain temps, cette femme réapparut pour remercier Notre-Dame de sa guérison. Toujours dans son premier mémoire, sœur Lucie raconta une autre intervention bénéfique obtenue par Jacinthe. Une autre fois, vint un soldat en larmes, il pleurait comme un enfant. Il venait de recevoir l'ordre de partir pour la guerre, et il devait laisser ses trois enfants et son épouse malade. Il demandait soit la guérison de sa femme, soit la révocation de l'ordre. Jacinthe l'invita à lire avec elle un chapelet. Après, elle lui dit « Ne pleurez pas, Notre-Dame est si bonne que sûrement elle va vous accorder la grâce que vous demandez. » Elle n'oublia jamais plus son soldat. À la fin du chapelet, elle récitait toujours un Ave Maria supplémentaire pour lui. Plusieurs mois passèrent, et il réapparut avec son épouse et ses trois petits-enfants pour remercier Notre-Dame de deux grâces reçues. À cause d'une fièvre qui s'était déclarée la veille de partir, il avait été exempté du service militaire et sa femme, disait-il, avait été guérie par un miracle de Notre-Dame. Dans ces deux récits, il semblerait que Jacinthe fût seule à recevoir les pèlerins, ce qui arrivait souvent. Son frère et sa cousine, plus raides qu'elle ne l'était, partaient en courant dès qu'ils voyaient un solliciteur. Jacinthe devait se résoudre à écouter le visiteur, à répondre à ses questions, et lorsque sa demande lui paraissait importante, elle en faisait part à Lucie et François pour qu'ils puissent la porter avec elle dans la prière. Il est remarquable de noter que jamais l'un des trois voyants eut la prétention d'avoir fait un miracle, et pourtant la tentation était grande, surtout pour des enfants, de jouer au thaumaturge ou au médecin tout-puissant. Ils ont toujours reconnu que les grâces obtenues venaient de la Sainte Vierge, ils n'avaient fait que transmettre, en mettant tout leur cœur, les demandes qu'ils avaient reçues. Ils avaient cette certitude qu'une prière faite attentivement à Marie devait porter des fruits, sinon la Sainte Vierge ne serait pas bonne. Il est vrai que les dons célestes ne correspondent pas toujours aux demandes faites. Il ne faudrait pas pour autant conclure que la supplication fut inutile. Dieu donne comme il veut et quand il le décide. Demandons aux trois pastoureaux leur foi, leur confiance absolue dans la bonté de Dieu, quelles que soient les épreuves que nous pouvons traverser, Dieu répondra toujours d'une façon ou d'une autre à nos demandes.
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2: 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Fatima 2017, c'est avec le père Pierre d'Escouvemont.

Nous avons vu la fin dernière qu'après une première déportation, le père Kolbe est de nouveau arrêté et envoyé à Auschwitz, où il arrive le 28 mai 1941. Il travaille d'abord dans... il est d'abord envoyé aux travaux forcés, où il doit tirer des charretées de gravier et de pierre pour la construction d'un mur autour d'un four crématoire. Les coups de bâton et de crosse de fusil ne manquent pas. Et puis, à cause de l'hypnonomie, il est envoyé dans le bloc 12, celui des Invalides. Et dans ce bloc, quelqu'un réussit à s'évader. Et c'était une loi, chaque fois qu'il y avait une évasion, par représailles, le directeur du camp condamnait 10 personnes à mourir de faim dans le bunker de la prison. Et voilà donc 10 qui sont désignés. Et il y a un sergent qui se lamente tout haut à cause que va devenir ma femme et mes enfants. Et le père Kolbe est pris de compassion pour ce sergent et décide intérieurement de se porter volontaire pour le remplacer. Il ose quitter les rangs, ce qui était impensable. De Lagerfureur tire son revolver. Arrête ! Que fais-tu, cochon de polonais ? Très calme, presque souriant, le père Kolbe répond « Je voudrais mourir à la place d'un de ces condamnés. » Fritsch, à ces mots, reste abasourdi. Ce qu'il vient d'entendre le dépasse. Lui qui d'ordinaire ne laisse pas dire un seul mot au prisonnier en est comme interdit. Manifestement, ce n'est plus le maître, c'est le père Kolbe. « Et pourquoi ? Parce que je suis vieux et bon à rien. Ma vie ne servira plus à grand-chose maintenant. Et pour qui fais-tu mourir ?» « Pour celui-ci, dit le père en désignant le sergent, il a une femme et 4 enfants. Et qui es-tu ? » La réponse est brève et solennelle. « Je suis prêtre catholique. » Suite un moment de silence. Calme, le père Maximilien attend la sentence. Jamais encore pendant l'appel, le silence n'avait été aussi long. Fritsch conclut d'une voix rauque, « Soit, va avec eux. » Et donc le voilà qui part, suivant les 9 autres condamnés. Le ciel lui-même s'est revêtu de la couleur liturgique des martyrs et au loin toute la campagne étendue de rouge. Nu-pieds, en chemise, les malheureux se dirigent lentement vers le bloc sinistre. Tous les yeux les suivent. Le père Maximilien ferme la marche tel un berger derrière son troupeau. Bientôt, sur le gouffre noir, plein de sanglots, la lourde porte se referme. À partir de cet instant, les condamnés ne recevront plus rien, ni à manger, ni à boire. Et l'un des geôliers se ricane en leur criant « Eh, vous allez vous dessécher comme des tulipes là-dedans !» Cependant, cette fois, les condamnés, soutenus par le courage du père, ne hurlent pas, ne maudissent pas, ils chantent. Tout d'abord, les voix sont fortes, puis de jour en jour, elles faiblissent. Ce lieu de supplice est devenu comme une chapelle ardente où tous prient avec une ferveur extraordinaire. Les gardiens n'en viennent pas. 14 jours passent. On est à la veille du 15 août, le jour où l'Église célèbre celle que le père Kolbe a tant aimée. Ira-t-il auprès de l'Immaculée chanter les premières vêpres de la fête ? Dans le bunker du père, il n'y a plus que 4 survivants. Lui est encore pleinement conscient. À cause de son extrême faiblesse, il n'est plus debout, ni même à genoux, comme on l'a vu si souvent, mais assis. Et ses lèvres murmurent encore une prière. Il a congédié son petit troupeau, un à un. Ses camarades sont partis pour le ciel. Les 3 prisonniers qui gisent sur le sol, sans connaissance, sont prêts à paraître devant Dieu. Le bon pasteur a fini son travail. Il a droit au repos et peut mourir. Un bourreau, voyant qu'il a encore un souffle de vie, s'approche de lui avec une seringue et lui fait une piqûre qui va l'achever. Sans rien dire, le père tend à l'homme son bras décharné. Le lendemain, le gardien qui est chargé de nettoyer le bunker trouvera le père assis, la tête légèrement appuyée contre le mur, les yeux grands ouverts et fixés comme en une extase, le visage rayonnant. Tandis que les autres cadavres étaient sales et avaient des figures crispées, dira-t-il plus tard, le corps du père était net et l'on aurait dit qu'il répandait de la lumière. Jamais je n'oublierai l'impression que cela me fit.
Évidemment, son corps partit également en fumée dans un four crématoire, mais cela n'empêche pas quelqu'un d'être béatifié et canonisé. Il sera béatifié par le pape Paul VI en 1971 et sera canonisé le 10 octobre 1982 par le pape Jean-Paul II, qui le déclarera martyr car c'est bien à cause de sa foi qu'il a été déporté à Auschwitz et qu'il en est mort. Soyons heureux de prier ce grand apôtre marial qu'il nous aide à mettre aussi la Sainte Vierge dans notre vie et à mettre la Sainte Vierge tellement dans notre vie que nous acceptions comme elle la volonté de Dieu, quelles que soient les circonstances de notre périple sur terre.

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Il y a de temps en temps dans l'histoire de l'Église des événements merveilleux, tellement merveilleux qu'on se demande s'ils sont possibles. Eh bien, je vais raconter une histoire vraie, l'histoire d'un chapelet qui va convertir deux merveilleuses personnes très différentes l'une de l'autre. C'est un certain Giovanni dont la maman s'apprête à mourir. La maman est très désolée de voir que son fils est devenu communiste et qu'il ne croit plus du tout à ce qu'elle lui a enseigné dans sa jeunesse. Mais au moment de mourir, sa maman lui dit « Écoute Giovanni, je ne te demande pas de te convertir, mais ce chapelet que j'ai tellement récité, ce chapelet sur lequel j'ai tellement prié pour toi et pour ta sœur, je voudrais que tu le conserves. Je ne te demande pas de le prier, mais conserve-le. Il pourra un jour te servir. C'est une relique de ta maman. » Giovanni, évidemment, ne veut pas supprimer ce chapelet. Il aime tellement sa maman, finalement. Mais il veut quand même s'en débarrasser, parce que si jamais sa femme s'apercevait qu'il avait un chapelet, elle dirait « Mais tu es incohérent. Tu ne cesses de dire du mal de la religion, et puis tu as un chapelet. » Donc un jour, il décide de s'en débarrasser. Comme il va avoir une tante à Vérone, eh bien, il va déposer ce chapelet au pied d'un arbre, en se disant « Un jour, il disparaîtra, ou bien quelqu'un le ramassera. » Et effectivement, quelqu'un va le ramasser. C'est un certain Paolo, qui aime beaucoup le sport, qui voyage énormément, qui fait énormément de promenades à travers la nature, et qui un jour, en s'asseyant près d'un arbre, s'aperçoit qu'il y a un chapelet. Il le prend, et comme il ne s'intéresse guère à la religion, je vais aller le déposer dans une église. Il va dans une église et il voit une statue de la Sainte Vierge, il dépose là sur le chapelet sur l'autel de la Sainte Vierge. Et puis il se met à regarder l'église, car il aime beaucoup l'art baroque, et il est émerveillé par une statue de la Sainte Vierge donnant l'enfant Jésus. Voilà, il sort de l'église et puis quelques temps après, il repasse par l'église pour voir cette magnifique église baroque. Et puis il s'aperçoit que le chapelet, quelqu'un l'a mis, l'a accroché à la main de la Sainte Vierge, à la statue de la Sainte Vierge. Et il est étonné de voir que la Sainte Vierge a l'air de lui dire « Prends ce chapelet, ça peut toujours te servir. » Du coup, il se met à réciter un « Je vous salue Marie ». Il prend ce chapelet, prend l'habitude de dire le chapelet, et peu à peu, la foi va revenir dans son cœur à force de méditer le chapelet. Il devient médecin, un excellent médecin, et il est tellement devenu chrétien qu'un jour il décide d'entrer au séminaire. « Au lieu de soigner les corps, je soignerai les âmes, et je leur apprendrai à aimer le bon Dieu, à aimer la Sainte Vierge. » Et comme il a été médecin, on le nomme aumônier d'hôpital, après d'autres fonctions dans l'église. Et vous doutez de ce que je vais dire, bon, il va rencontrer le Giovanni dont je parlais tout à l'heure. Giovanni est ruiné parce que il a tellement travaillé pour dans son usine comme syndicaliste qu'on lui reproche de ne pas avoir su discuter avec les patrons et d'être responsable de la faillite de cette usine. Bref, il est vraiment désespéré et il est malade. Et voilà que le prêtre, le médecin devenu prêtre Paolo, pénètre dans sa chambre, dans sa chambre de malade, et à un moment donné, il sort. Il prie pour parce que ce Giovanni n'aime pas la religion, mais il respecte les prêtres sans partager du tout leur croyance, bien sûr. Et donc il découvre que ce prêtre a le chapelet de sa maman. Oh ! Et le prêtre raconte comment il a découvert ce chapelet. Giovanni est émerveillé. Et du coup, il se met à prier avec ce chapelet. Et il va mourir avec ce chapelet. Et à un certain moment, en récitant le chapelet, il dit « Pardonne-nous nos offenses, comme nous pardonnons à ceux qui nous ont offensés. » Et il éprouve le besoin de se confesser et de demander pardon à Dieu de l'avoir tellement négligé. Et le prêtre, évidemment, lui dit « Mon cher ami, vous avez quand même fait beaucoup pour les autres, vous avez essayé d'aimer les autres tout en étant communiste. Oui, mais j'ai vraiment était pécheur, et voilà qu'il va mourir peu de temps après, et évidemment le prêtre va
le maître va lui mettre le chapelet autour de ses mains devenues cadavériques. Voilà comment un chapelet, prié par une maman, va aboutir dans les mains d'un autre que le fils, et ce fils va retrouver ce chapelet à cause du prêtre, devenu lui-même prêtre à cause du chapelet. Vierge Marie, je t'en supplie, fais souvent des choses pareilles, que les chapelets qui tombent par hasard de la main de quelqu'un ou qui sont abandonnés au pied d'un arbre produisent des petites merveilles de ce genre-là. Seigneur, tu es grand. Seigneur, tu es vraiment providence. Tu es capable de te servir d'un objet aussi petit pour faire de grandes choses. Béni sois-tu, Seigneur, à jamais.

Chers amis, je voudrais vous parler aujourd'hui du Magnificat, ce chant que la Vierge Marie a chanté en allant voir sa cousine Élisabeth. En arrivant chez elle, l'Esprit Saint fait danser le petit Jean-Baptiste dans le sein de sa maman. C'est la première activité apostolique en quelque sorte de Jésus quand il sort de Nazareth. Et puis, ensuite, l'Esprit Saint fait chanter la Vierge Marie, car on a le droit de penser que ce Magnificat, la Vierge Marie l'a chanté sur une mélodie juive qu'elle connaissait déjà, ou bien sur un air qu'elle a improvisé. « Mon âme exalte le Seigneur, exalte mon esprit, en Dieu mon Sauveur. » Ces deux verbes expriment merveilleusement ce qu'elle faisait sans doute déjà depuis longtemps, vivre le premier commandement qu'elle se rappelait tous les matins en disant sa prière, « Eshma Israël, écoute Israël, le Seigneur ton Dieu, et l'unique, tu l'aimeras de tout ton cœur. » Aimer Dieu de tout son cœur, c'est aimer un Dieu infiniment bon et infiniment aimable. Exalter le Seigneur, c'est dire qu'il est grand, qu'il est infiniment aimable. Mon Dieu, tu es grand, tu es beau, Dieu vivant, Dieu très haut, tu es le Dieu d'amour. La très sainte Vierge, plus encore que saint François d'Assise, aimait chanter la grandeur de Dieu qui se manifeste dans la nature, dans la beauté du monde. Ô Seigneur, tu as fait le ciel et la terre, tu as fait la beauté du soleil, de la lune et des étoiles. Tu as créé l'eau qui est merveilleuse pour nous désaltérer. Tu as créé le feu qui est merveilleux pour nous réchauffer et faire cuire nos aliments. Mon Dieu, tu es grand. La Sainte Vierge ne cessait de chanter la grandeur, la beauté de Dieu, l'intelligence de Dieu. Elle s'émerveillait de tout ce qu'elle voyait dans la création. Et puis, exulte mon esprit, mon esprit chante et jubile de joie à cause de Dieu, mon Sauveur. Il est infiniment bon. Et

L'Éternel est son amour. Il est mon berger, rien ne saurait manquer où il me conduit. Il ne donne, il ne sommeille le gardien d'Israël. Et le psaume 138, elle devait le dire mieux que n'importe qui. Seigneur, où aller loin de ton souffle? Partout tu es là. Je gravis les cieux, tu es là. Je descends chez les morts, te voici. Je prends les ailes de l'aurore et me pose au-delà des mers. Même là, ta main me conduit. Ta main est toujours là. Tu es toujours là, en train de m'aimer. J'ai un grand amour dans ma vie. Exulte mon esprit en Dieu qui ne cesse de me sauver. Et puis, qu'est-ce que je suis pour que tu m'aies regardé? Tu t'es penché sur la petitesse de ta petite servante et tu m'as choisi pour être la mère du Messie. Mais qu'est-ce que j'ai? Je n'ai rien mérité du tout. Oh, je ne cesse de te remercier d'avoir fait ce choix absolument gratuit. Tu es vraiment merveilleux. Et cette miséricorde, certainement que mon enfant va la chanter quand il sera grand. Il chantera la miséricorde de Dieu qui s'étend d'âge en âge. Et puis, il redira ce que les prophètes avaient déjà si bien dit, que le Seigneur aime bien les pauvres et qu'il n'aime pas les gens qui font les malins, qu'il détrône les puissants de leur trône et qu'il élève les humbles. Combien de chrétiens ont aimé paraphraser le Magnificat? Je ne sais plus qui m'a donné ce Magnificat transformé, mais chanté autrement. Je chante à mon Seigneur le plus beau des merci, car il a regardé l'humble enfant que je suis. Il a mis dans mon cœur tant de choses si belles que tous les gens disent « Elle est bien heureuse, elle ». C'est comme cela qu'il fait pour ceux qu'il aime bien. Les vilains orgueilleux, ceux qui font les malins, il les renvoie chez eux avec rien dans les mains. Mais à de pauvres gens qui demandent beaucoup, il leur accorde tout. Et oui, c'est l'esprit du Magnificat qui sera plus tard l'esprit des béatitudes. Le Seigneur aime les pauvres qui ne font pas les malins. Alors à eux, il donne tout. Mais ceux qui font les malins, les vilains orgueilleux, il les dépouille de ce qu'ils ont. Vierge Marie, aide-nous à chanter avec toi tous les jours. Et spécialement le soir, lorsque nous redisons le Magnificat dans l'office des Vêpres, donne-nous de chanter comme toi un Dieu infiniment bon et infiniment aimable. Le Dieu infiniment aimable, je l'exalte, je proclame qu'il est grand, qu'il est beau, qu'il est merveilleux. Et le Dieu infiniment bon, infiniment miséricordieux, oh, je l'aime et je jubile à l'aimer et à lui dire: merci mon Dieu d'aimer tant. Qu'est-ce que je suis pour que tu penses à moi? Qu'est-ce que je suis pour que tu ne cesses de me créer? Qu'est-ce que je suis pour qu'à longueur de jour et de nuit, tu sois toujours là en train de me créer par une parole d'amour, en prononçant mon surnom d'éternité à longueur de jour et d'insomnie?

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Au cours d'une chronique précédente, chers amis, je vous avais cité une paraphrase du Magnificat composée par un auteur qui a voulu rester anonyme. Et je voudrais vous citer aujourd'hui une autre traduction du Magnificat faite par Marie Baudouin-Croix, une femme qui avait un véritable talent poétique, qui a d'ailleurs traduit en vers français tout le psautier, avec une préface très élogieuse du père Armanjon. Et elle a composé aussi une traduction originale du Magnificat. Évidemment, ça ne respecte pas tout à fait le texte, mais c'est vraiment l'esprit du Magnificat bien exprimé par ces quatrains. Mon âme exalte le Seigneur, mon esprit bondit d'allégresse en celui qui est mon sauveur, tout penché sur ma petitesse. Les postérités désormais me proclameront bienheureuse. En moi le Tout-Puissant a fait de grandes choses merveilleuses. Son nom est saint, saint est son nom. Son amour s'étend d'âge en âge sur ceux qui inclinent leur front devant l'éclat de son visage. Il déploie la force en son bras. Les orgueilleux, il les divise, il détrône les potentats, les humbles, il les favorise. Il rassasie les affamés, quant aux riches, rien ne leur laisse, et d'Israël son bien-aimé, il se souvient de sa tendresse. Aux anciens ce serment fut fait, il fut annoncé à l'avance, qu'Abraham luirait à jamais avec toute sa descendance. Et alors, pour vous donner une idée de son talent poétique, citons quelques lignes d'oraison sur toutes sortes de sujets. Des sujets qui lui tenaient à cœur, par exemple, l'esprit d'enfance, elle le chante souvent. Plus tout petit tu te feras, plus le Seigneur se penchera pour mieux te serrer en ses bras. Ce n'est pas ta vigueur qui plaît à ton Seigneur, mais cette pauvreté que tu te reconnais. Si tu accroches ton regard, ne serait-ce qu'à une étoile, tu retrouves ton cœur d'enfant. Pourquoi ne dis-tu pas, comme un enfant ravi, je suis bien dans tes bras, Dieu, mon papa chéri. Et elle aime chanter les merveilles de l'humilité, comme la Vierge le fait dans le Magnificat. Il se sait petit, le savant, mais se croit bien grand, le pédant. Quand tu te crois très grand, mets-toi vite à genoux. Si Dieu ne retenait tes pieds, tu pourrais choir dans le fumier. Un saint peut vivre à tes côtés sans jamais être remarqué, tant il vit dans l'humilité. Et puis elle sait que les saints sont des orgueilleux convertis. Au ciel, le saint se réjouit d'être un orgueilleux converti. Choisis la lueur d'une lampe plutôt que les feux de la rampe. Plus tu crois ne rien mériter, plus Dieu se plaît à te choyer. Et enfin quelques vers où elle chante la Sainte Vierge. Ô Marie au cœur transparent, c'est ton fils qui te fit si belle, bien avant qu'il ne soit ton enfant. Les flancs de la Vierge Marie ont cerné l'infini de Dieu. La parole la plus féconde de toute l'histoire du monde reste le fiat de Marie. Dieu demanda la grâce à la Vierge Marie de façonner sa face. Et oui, on ne dira jamais que la grandeur de Marie a été de donner chair au Verbe de Dieu. Dans son ventre, les mains merveilleuses de Jésus ont été formées. Son visage, son sourire ont été formés. Et puis ensuite, elle a enseigné beaucoup de choses à son enfant pour qu'il devienne un homme à part entière. Dès le vide de Marie, l'Esprit Saint officie pour loger le Messie.

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Le jugement, le voici. La lumière est venue dans le monde, et les hommes ont préféré les ténèbres à la lumière, parce que leurs œuvres étaient mauvaises. Jean 3, 19.

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Bonjour à tous. En cette fin du mois de mars, il y a une grande solennité qui nous attend et que nous voulons contempler, que je veux contempler avec vous aujourd'hui. Il s'agit de l'Annonciation. Elle est fêtée le 25 mars. Et pourquoi le 25 mars? Tout simplement parce que la date a été calculée en fonction de Noël, 9 mois avant Noël, est célébrée la fête de l'Annonciation. À cette occasion, l'Église veut exalter la maternité divine de la Vierge Marie, telle que le concile d'Éphèse l'a proclamée Marie, Mère de Dieu. Et c'est l'essence même de la fête liturgique de l'Annonciation. Et pour montrer la réalité de l'incarnation du Verbe de Dieu, pour montrer aussi la beauté des protagonistes de la Sainte Famille, et tout en particulier, bien évidemment, celui de la Mère, celle qui porta dans ses entrailles, dans son sein, le Verbe de Dieu. 9 mois avant Noël, c'est le moment idéal pour nous préparer à recevoir le Verbe dans nos vies et continuellement. Mais j'aimerais regarder la figure de Marie l'Immaculée parce qu'elle a été toute préparée pour cet événement. C'est pas une femme comme les autres. Elle a été préservée du péché originel. Et lorsque l'ange apparaît, on va dire le texte d'abord, le voici. Le 6e mois, l'ange Gabriel fut envoyé par Dieu dans une ville de Galilée du nom de Nazareth à une vierge, fiancée à un homme du nom de Joseph, de la maison de David. Le nom de la jeune vierge était Marie. Il entra et lui dit « Réjouis-toi, comblée de grâce, le Seigneur est avec toi ». À cette parole, elle fut toute bouleversée et elle se demandait ce que signifiait cette salutation. Et l'ange lui dit « Sois sans crainte, Marie, car tu as trouvé grâce auprès de Dieu. Voici que tu concevras dans ton sein et enfanteras un fils et tu l'appelleras du nom de Jésus. » La première question que soulève le récit de l'Annonciation, selon saint Luc, on peut se le demander, est-ce que la Vierge Marie avait déjà eu une expérience de l'apparition d'un ange dans sa vie spirituelle, hein? Apparemment, c'est une question importante parce qu'elle est l'Immaculée. Alors, est-ce que son privilège lui confère, d'avoir été plus mûre que les autres créatures au point que, étant toute petite déjà, elle a pu vivre au contact de l'invisible, voire entendre le Dieu, entendre les anges. À mon sens, l'apparition de Gabriel marque vraiment le début de la vie purement contemplative de Marie. Ça ne veut pas dire qu'elle n'a pas... on sait bien qu'elle a vécu sa vie humaine ensuite, hein, mais je veux dire, la dimension contemplative, voir l'invisible. C'est pas seulement y croire par la foi, mais en avoir une expérience tangible. C'est ce qui se passe ici avec le récit de l'ange Gabriel. Pour remettre dans son contexte historique cette expérience inimaginable, eh bien... il faut se souvenir que au moment où Marie est promise en mariage à Joseph, elle est âgée, on a une fourchette, elle a entre 12 et 15 ans. Elle est toute jeune, c'était l'âge à l'époque, dans l'Antiquité, du mariage, ou en tout cas des fiançailles. C'est pas comme nous, on n'a plus l'habitude de ça, bien évidemment. Après l'enfance, il y a cette longue période qui s'appelle l'adolescence et qui peut durer chez certains jusqu'à la cinquantaine et pourquoi pas au-delà. C'est une période de crise, de tâtonnement, d'essais divers, etc. Une période d'attente, de formation, à des études. Or, dans l'Antiquité, ça se passait pas comme ça. Dès qu'un homme, une femme, quittait la période de l'enfance, eh bien... dès que le garçon ou la fille ont quitté l'âge de l'enfance, deviennent pubères,
sont nubiles, eh bien, en état de mariage, eh bien, ils sont introduits dans la vie sociale directement. Souvent, bon, pour les hommes, le garçon était pris en main par le père, qui lui apprenait un métier, qui lui apprenait à se poser, à se mettre dans la vie sociale en tant qu'adulte. Aujourd'hui, ben évidemment, les adolescents, eux, sont un peu perdus. Ils désirent, comme les adolescents de l'Antiquité, être introduits dans la vie des adultes et ils ne le peuvent pas. Il faut qu'ils attendent de faire des études, de passer leur bac, de passer ensuite les études universitaires, si c'est le cas, etc. Et c'est seulement à un âge qui était déjà celui de la maturité dans l'Antiquité que notre adolescent devient enfin un adulte dans nos sociétés. C'est complètement différent, bien évidemment. Et la Vierge Marie, donc 12 ans, mais ça ne veut pas dire qu'elle était une enfant immature, ça veut dire qu'elle était prête, justement, et entre 12 et 15 ans, admettons. Saint Joseph était un peu plus âgé, mais ça ne veut pas dire que c'était un vieillard croulant sous les ans de 80 ans. Il devait avoir entre 10, 15, peut-être même 20 ans de plus qu'elle, mais c'était encore très jeune. Et voici que on peut se faire le parallélisme avec l'expérience de Jésus au recouvrement au temple, qui lui, justement, précisément, à l'âge de 12 ans, à l'âge où la Vierge Marie reçoit l'ange Gabriel qui va lui faire la révélation de sa maternité divine, eh bien Jésus, lui, va au temple où il quitte ses parents, la Vierge Marie et Joseph, et pendant 3 jours, eh bien il reste dans le temple à écouter les docteurs de la loi, à prier Dieu, bien sûr, son père, à partir à la découverte du père. Donc 12 ans, c'est pas du tout un âge immature, c'est l'âge où la foi devient celle de l'adulte, où on arrive à une maturité dans la foi, une première maturité en tout cas dans la foi. C'est à ce moment-là, à cet âge-là, que Dieu choisit eh bien, d'envoyer l'ange Gabriel à la Vierge Marie. Il n'envoie pas à une jeune fille complètement immature. En même temps, ça signifie que cette frontière des 12 ans, dirais-je, eh bien, avant, la Vierge Marie devait probablement pas avoir eu d'expérience surnaturelle en tant que telle. En tout cas, pas dans la dimension de cette visite angélique. Bien sûr, elle avait une prière profonde, et ça c'est, l'Immaculée ne peut pas ne pas avoir eu cette prière profonde, cette proximité avec la présence divine. Mais ça ne signifie pas que Dieu se soit manifesté à elle de manière tangible, comme il le fait au moment de l'Annonciation. C'est pourquoi, à mon avis, l'Annonciation n'est pas seulement la manifestation de la vocation de Marie, elle est aussi une étape dans la foi de Marie, comme elle le fut pour Jésus lors du recouvrement au Temple au même âge. Marie semble, vous voyez, n'avoir jamais vu d'ange. C'est ce que le texte suggère, elle a peur. C'est pas une panique, mais elle a peur suffisamment pour que Gabriel la rassure. Sois sans crainte, Marie. Si elle avait déjà vu des anges souvent dans sa prière, dans sa vie spirituelle, elle serait habituée. Elle attendrait paisiblement que le messager délivre son message. Or c'est pas le cas. Elle est vraiment étonnée. Mais un étonnement au sens fort du terme, c'est-à-dire qui correspond à ce que j'appelle la peur. Elle découvre le monde de l'invisible et pas n'importe quel monde. Hein. Il s'agit de Gabriel, l'un des 3 archanges, l'une des plus grandes créatures de Dieu, et qui bien évidemment lui montre à la Vierge eh bien, la beauté du monde céleste. C'est pas seulement la peur au sens psychologique du terme. C'est plutôt l'idée de vertige qu'il nous faut retenir ici. D'un seul coup, elle voit quelque chose qui n'est pas de ce monde, une créature qui n'est pas de ce monde, qui est tellement belle. Elle ne le prend pas pour Dieu pour autant, mais c'est vraiment, manifestement, à ses yeux, une créature qui vient du monde de Dieu. Sois sans crainte, Marie. Et il lui révèle alors le message qu'il est chargé de lui apporter. Marie avait une grande foi. On nous montre souvent sur les tableaux dans les églises Marie apprenant à lire l'écriture sur les genoux de sa mère Sainte Anne,
Et elle y apprend quoi? La manifestation du Messie, c'est ce que les artistes veulent nous manifester, nous signifier. Elle contemple dans l'Écriture Dieu créateur d'une part, et puis Dieu rédempteur d'autre part. Elle est elle aussi le petit reste d'Israël qui attend la venue du Sauveur. Et c'est ce qu'elle a vécu quand elle était enfant, mais quand elle était enfant, toute immaculée qu'elle soit, elle a reçu une éducation d'enfant, et Dieu respecte toujours la nature humaine. Et il n'est pas comme nous lorsqu'on imagine des êtres supérieurs, des surhommes, des héros, Wonder Woman, ou je ne sais pas trop quoi. C'est des gens qui ont tout de suite une conscience plus mûre que les autres, une force déjà accomplie. La Vierge Marie a été une enfant comme toutes les autres, de même que Jésus, Dieu lui-même. Eh bien, il a été un enfant lui aussi comme les autres. Et il a accepté de grandir, de devenir, d'accéder à une maturité en temps voulu. Il grandissait en âge et en sagesse devant les hommes. Nous dit le texte évangélique à propos de Jésus à la suite du recouvrement au temple. Il grandissait en âge et en sagesse. Bien, ça a été le cas de la Vierge Marie. Et donc la Vierge Marie, elle, je pense réellement que c'était là, à l'Annonciation, la première grande révélation du monde surnaturel. Elle y adhérait par la foi. Et une foi indéfectible, on le voit dans la suite du texte, et c'est pas seulement parce que Gabriel est impressionnant qu'elle dit oui sans douter. On a le texte parallèle, c'est-à-dire l'annonce de la naissance de Jean-Baptiste à son père Zacharie. Ben Zacharie, lui, il n'est pas, il n'a pas cette foi inconditionnelle. Lui, il tombe dans le doute, Zacharie au contraire. Donc la Vierge Marie, c'est parce qu'elle est l'Immaculée, elle n'a aucun doute sur... et elle ne laisse aucune place à ce qu'elle pourrait être, à ce qu'elle pourrait risquer. Hein, c'est ça surtout aussi. Elle dit oui à Dieu complètement. Et quelle que soit l'issue, quelle que soit sa vie bouleversée, sa vie utilisée en quelque sorte par Dieu, consacrée à Dieu et donc qui ne lui appartiendra plus, elle la lui donne directement au moment de l'Annonciation quand elle dit oui, qu'il me soit fait selon ta parole. Et ça c'est quand même merveilleux. Et elle a dit oui. Bien sûr, psychologiquement, elle ne pouvait pas avoir conscience de le dire pour l'humanité tout entière, dans son déploiement historique. Mais sa foi, même à 12 ans, pouvait déjà lui dire qu'elle disait oui pour le petit reste d'Israël. Et ça, par là même, ça nous amène à une extension qui prend tous les hommes. Alors Marie, psychologiquement, n'en avait pas tout à fait conscience. Mais c'est bien ce qui est arrivé. Le oui de Marie, c'est le oui de l'humanité tout entière, qui permet à Dieu d'entrer dans le monde, et de se faire homme, et donc d'apporter le salut et la vie éternelle. Donc Marie, c'est notre porte-voix, de même que Gabriel était le héros de Dieu, le messager de Dieu, et bien Marie, elle est notre porte-voix, notre représentante, la première. C'est Dieu qui l'a choisie, mais c'est elle qui a répondu. Et elle a répondu en notre nom à tous. Elle a dit oui à Dieu. L'Annonciation nous dit ça. C'est une chose merveilleuse dont nous faisons mémoire en cette fête liturgique. Donc Marie, elle est quand même dans une foi parfaite, même si elle a besoin de grandir dans l'expérience de Dieu. Donc c'est ce que je dis maintenant, le surnaturel se dévoile à elle et complète ce qui manquait à sa foi. Le monde invisible a cessé d'être tel. Il commence à se montrer à elle et sa foi va grandir d'autant plus. Et elle va pouvoir bien connaître, croire en l'identité de celui qui va naître et croire que Dieu est assez puissant pour la prendre sous son ombre et faire naître en son sein, le Verbe de Dieu.
parce que ça, évidemment, Marie demande des détails, comment ça va se passer. Mais c'est pas comme Zacharie, je le répète. Zacharie, lui, c'est un prêtre, il est dans le temple en train d'officier, parce que c'est comme ça qu'il a été désigné par le sort, tiré au sort pour offrir les parfums et brûler l'encens. Donc, le texte nous dit, toute la multitude du peuple était en prière dehors à l'heure de l'encens. Alors lui apparut l'ange du Seigneur debout à droite de l'autel de l'encens. À cette vue, Zacharie fut troublé et la crainte fondit sur lui, mais l'ange lui dit, sois sans crainte, Zacharie. Là encore, la même salutation initiale. Et parce que Zacharie, lui aussi, apparemment, c'est la première fois qu'il voit un ange. Et quel ange, hein, c'est toujours Gabriel. Sois sans crainte, Zacharie, car ta supplication a été exaucée. Ta femme Élisabeth t'enfantera un fils et tu l'appelleras du nom de Jean. C'est la réaction de Zacharie devant cette fabuleuse nouvelle. Je retrouve le passage. Zacharie dit à l'ange, à quoi connaîtrai-je cela, car moi je suis un vieillard et ma femme est avancée en âge. Et l'ange lui répondit, moi je suis Gabriel et je me tiens devant Dieu. Et j'ai été envoyé pour te parler et t'annoncer cette bonne nouvelle. Et voici que tu vas être réduit au silence sans pouvoir parler jusqu'au jour où ces choses arriveront parce que tu n'as pas cru à mes paroles, lesquelles s'accompliront en leur temps. C'est pareil. À Marie, il ne donne pas le détail. Il ne fait pas une explication scientifique, médicale, physiologique de la façon dont le Verbe de Dieu va naître dans son corps. De même, il ne fait pas une explication du même ordre à Zacharie pour lui expliquer comment avant lui, Sarah, la femme d'Abraham, bien que centenaire, a pu être fécondée par son mari et donner naissance à Isaac. Eh bien, il lui dit la même chose. Si Zacharie avait eu la foi, il avait suffisamment d'éléments dans la révélation pour croire que Dieu pouvait réaliser cela. La Vierge Marie, elle, n'a évidemment aucun exemple dans l'Écriture. Elle est la première et elle sera la seule à être gratifiée d'un tel miracle qui déjoue tellement les lois de la nature. On peut réparer chez un vieillard, sa vitalité, mais on ne peut pas, imiter Dieu dans la naissance de Jésus-Christ. Ça, c'est pas possible. Et donc, ça n'est jamais arrivé, ça n'arrivera plus. C'est pas la peine d'inventer des prophètes futurs. Il est déjà là, notre Messie. Donc Marie, elle peut pas puiser dans l'Écriture, dans sa foi, une ratification directe. Elle est obligée de demander un éclaircissement. C'est pas comme dans le cas de Zacharie, un manque de foi. C'est pas un doute. C'est vraiment devant une telle annonce, elle est bien obligée quand même de demander quelques détails. Et l'ange lui dit, la renvoie à la foi en quelque sorte, à la toute-puissance de Dieu, aie foi dans la toute-puissance de Dieu, mes paroles s'accompliront, n'aie pas de crainte. C'est toujours l'acte de foi, mais qui est total et parfait en Marie. Elle se remet vraiment, lorsque l'ange lui a donné ce réconfort, on va dire, elle se remet tout entière entre les mains du Père, et sans peur, sans crainte. À ce moment-là, elle ne sait pas encore que Joseph a décidé de la répudier en secret. Et même Joseph pourrait, s'il n'était pas le juste, il pourrait la répudier publiquement, et elle risque, si elle était dénoncée hein, quand même, mais si elle était dénoncée, elle risquerait d'être lapidée, selon la loi des Juifs. Qui est encore, c'est aussi la loi de la charia, et dans les pays fanatiques où on l'applique à la lettre, il y a encore de nos jours des lapidations. Mais c'est toujours sur dénonciation, bien évidemment, c'est des victimes choisies. Mais le risque existait bien pour la Vierge Marie, les filles mères n'avaient pas un destin très glorieux en Israël. Et elle était au moins, si elle n'était pas lapidée, elle était promise à une vie probablement de grande pauvreté. Elle accepte tout ça. Et l'annonciation, c'est vraiment ça. Une foi qui ne calcule pas, qui ne regarde pas ce que ça va lui coûter,
ni même ce que ça va lui apporter et lui faire gagner, une fois totalement désintéressée, je suis la servante du Seigneur, qu'il me soit fait selon ta parole. Alors l'annonciation, qu'elle puisse être pour nous aussi, et le commencement d'une vie intérieure renouvelée, où vraiment le surnaturel, la transcendance viennent nous habiter, et une fois, et qu'elle nous confère cette fête d'imiter Marie dans sa foi parfaite.

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1: À la demande du père Galamba, un historien de Fatima, sœur Lucie rédigea rapidement deux événements extraordinaires réalisés par l'intermédiaire de Jacinthe. Voici le second, que l'on peut lire en annexe du quatrième mémoire. L'autre grâce obtenue fut pour une de mes tantes mariée à Fatima, du nom de Victoria. Elle avait un fils qui était un véritable prodigue. Il avait depuis longtemps abandonné la maison paternelle et ne savait pas ce qu'il était devenu. Angoissée, ma tante vint un jour à Aljustrel pour me demander de prier pour son fils. Ne m'ayant pas trouvé, elle s'adressa à Jacinthe. Celle-ci lui promit de prier pour lui. Après quelques jours, le fils revint à la maison en demandant pardon à ses parents et ensuite il alla à Aljustrel raconter son histoire. Sans que la narratrice le précise, on comprend qu'il se rendit chez son oncle et sa tante de Santos et qu'il parla devant Lucie. La petite fille retint soigneusement ses paroles. Le jeune homme expliquait ce que fut sa vie errante et désordonnée. Sœur Lucie eut soin de cacher les détails de ses frasques, répétant souvent qu'elle avait oublié certains détails. Son récit continue ainsi. Après avoir dépensé tout ce qu'il avait volé à ses parents, disait-il, il marcha un certain temps, comme un vagabond, puis il fut mis en prison à Torres Novas. Après y être resté quelque temps, il réussit une nuit à s'enfuir. Il se retrouva au milieu de collines et de bois de pins qu'il ne connaissait pas. Se croyant complètement perdu, partagé entre la peur d'être repris et l'obscurité de la nuit profonde et agitée, il ne trouva d'autre recours que la prière. Il tomba à genoux et commença à prier. Quelques minutes après, affirmait-il, Jacinthe lui apparut, le prit par la main et le conduisit à la route pierreuse qui va de Alcoedan à Reguango, lui faisant signe de continuer par là. Lorsque le jour se leva, il se trouva sur le chemin de Boleiros, reconnut l'endroit et se dirigea tout ému vers la maison de ses parents. L'histoire aurait pu s'arrêter là, mais Lucie fit sa propre enquête. Je demandais à Jacinthe si c'était vrai qu'elle était allée si loin pour le rejoindre. Elle me répondit que non. Elle ne savait même pas où se trouvaient ses pinèdes et ses collines où il s'était perdu. « J'ai seulement beaucoup prié Notre-Dame pour lui, parce que j'avais de la peine pour tante Victoria, » me répondit-elle. « Que s'est-il donc passé ? Je ne sais, Dieu le sait. » À la fin de son récit, sœur Lucie a cité un verset de la seconde épître de saint Paul aux Corinthiens. « Je connais un homme en Christ qui, voici 14 ans, était-ce dans son corps ? Je ne sais. Était-ce hors de son corps ? Je ne sais, Dieu le sait. Cet homme-là fut enlevé jusqu'au troisième ciel. » L'apôtre parlait de lui-même, d'un ravissement ineffable qu'il éprouva. La référence est judicieuse, et l'on peut se demander de même si la petite Jacinthe a été transportée dans la forêt de pins ou si le jeune homme n'eut qu'une vision. Seul Dieu le sait. Il est des mystères qu'il ne faut pas trop analyser, mais seulement recevoir avec confiance. Ce qui est certain, c'est que le fuyard a bien reconnu sa cousine ou une apparition d'elle et que cette rencontre a bouleversé sa vie. Retourné chez lui, il a demandé pardon à ses parents. Ce récit n'est pas daté, mais on peut penser qu'il s'est déroulé peu après les apparitions, avant la maladie de Jacinthe. L'image de canonisation de François et Jacinthe Marteau représente les deux petits bergers dans la nuit étoilée, tenant chacun dans leur main droite une petite lanterne. Au dos, on peut lire une prière qui commence par ces mots « Dieu de bonté et source de sainteté, vous avez fait des saints François et Jacinthe Marteau deux bougies pour illuminer l'humanité, pour réjouir les humbles de votre lumière. » En regardant cette image, comment ne pas penser à Jacinthe, à la recherche de son cousin perdu dans la forêt de pins et surtout dans les épais taillis de ses péchés. Nous pouvons demander à ces deux saints de venir nous orienter vers le bon chemin, de nous remettre dans les mains d'un guide sûr, Marie, notre mère, c'est elle qui nous conduira jusqu'au royaume de son Fils.
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Je donne à mes brebis la vie éternelle. Jamais elles ne périront, et personne ne les arrachera de ma main. Jean 10, 28.

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1: Dès l'automne 1917, de nombreuses personnes interrogeaient les voyants, ne leur laissant plus un moment de repos. Une pieuse femme de la paroisse d'Olival, veuve de son état, avait l'habitude de prier à la cova d'Airia. Elle se rendit compte de la grande fatigue de Lucie. Avec l'autorisation de son curé, elle invita plusieurs fois la petite fille à passer quelques jours de calme chez elle, sa maison n'étant qu'à une douzaine de kilomètres à pied de Fatima. La première fois que Lucie se rendit chez Madame Emilia, elle était accompagnée de Jacinthe. La scène, rapportée dans le quatrième mémoire de Sœur Lucie, n'a pas été datée. Toutefois, comme François était absent, on peut penser qu'il devait déjà être malade à cette époque. Les deux petites filles arrivèrent chez leur hôtesse à la tombée de la nuit. Elles devaient réciter le chapelet chez une voisine, dont la maison plus vaste pouvait contenir les nombreuses personnes désireuses de rencontrer les deux voyantes et de prier avec elles. Comme elles se dirigeaient vers cette maison, elles rencontrèrent en chemin une jeune fille d'une vingtaine d'années qui se mit à genoux devant les deux bergères. Elle leur demanda en pleurant de bien vouloir venir dans sa maison pour implorer la guérison de son père épuisé par un hoquet continuel. Lucie, après un moment d'hésitation, décida qu'elle irait réciter le chapelet comme il avait été convenu, tandis que Jacinthe suivrait la jeune femme et qu'elle resterait chez elle jusqu'à ce qu'elle vienne la chercher. En effet, il n'était pas prudent de laisser Jacinthe aller seule chez Madame Emilia en pleine nuit. Sœur Lucie raconta. « Lorsque je revins, j'entrai dans cette maison. Je trouvai Jacinthe assise sur une chaise, en face d'un homme également assis, d'aspect encore assez jeune, mais amaigri et pleurant d'émotion. Il y avait autour de lui quelques personnes qui étaient, je crois, de la famille. En me voyant, Jacinthe se leva et prit congé, promettant de ne pas l'oublier dans ses prières. De là, nous allâmes chez Madame Emilia. Le lendemain, les deux voyantes se rendirent chez une sœur du curé d'Olival et y restèrent pendant 3 jours. Elles furent interrogées par le prêtre et bénéficièrent de ses sages conseils. Quand elles revinrent chez Madame Emilia, elles virent de nouveau la jeune femme qui avait imploré leur aide dans la nuit de leur arrivée. Le récit de Sœur Lucie décrit ainsi cette rencontre. La jeune fille se présenta accompagnée de son père, dont l'aspect était bien meilleur. Il n'avait plus cette grande nervosité et cette extrême faiblesse qu'il avait montrée lors de notre première rencontre. Tous les deux venaient remercier de la grâce reçue, parce que, disait-il, le hoquet importun avait disparu. Chaque fois que je repassais par là, cette bonne famille venait toujours me témoigner de sa reconnaissance, me disant que le malade était complètement guéri et que le hoquet n'avait jamais reparu. On aimerait avoir plus de détails, savoir ce que Jacinthe a pu dire pendant cette nuit où l'homme fut guéri. Sa fille avait imploré les deux voyantes de venir dans sa maison pour réciter le chapelet, et si le temps manquait de dire seulement un Ave Maria, on peut donc penser que Jacinthe a prié le chapelet devant le malade qui, peu à peu, le hoquet diminuant, a joint sa voix à celle de Jacinthe et de sa famille, jusqu'à ne plus être interrompu par la contraction de son diaphragme. Enfin libéré de cette gêne nerveuse, il se mit à pleurer et à rendre grâce. Toutefois, ce soulagement pouvait n'être que momentané, et le mal pouvait subitement revenir, d'où la proposition de Jacinthe de prier pour cet homme, afin que sa guérison se confirme. Cette histoire est toute simple dans sa narration, comme si l'interruption du hoquet par la récitation du chapelet était toute naturelle. Les pastoureaux étaient persuadés qu'il n'y avait aucun mal que le rosaire ne pouvait vaincre. Cette confiance absolue leur permettait d'accomplir par la grâce de Dieu de nombreux miracles. Apprenons des trois petits bergers cette persévérance confiante dans la prière. Souvenons-nous des paroles de Jésus. « Demandez et on vous donnera, cherchez et vous trouverez, frappez et on vous ouvrira. »
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Dieu, qui scrute les cœurs, connaît les intentions de l'esprit, puisque c'est selon Dieu que l'esprit intercède pour les fidèles. Romains 8, 27.

Aujourd'hui, nous abordons le troisième volet de ce partage contemplatif sur le mystère de Marie, en la contemplant aujourd'hui comme signe d'espérance et de consolation. Donc, dans un premier temps, je voudrais vous partager un certain nombre de réflexions au sujet de Marie, signe d'espérance et de consolation. L'expression est du Concile Vatican II, on va y revenir tout de suite. Et puis ensuite, Sœur Claire vous proposera quelques prolongements, quelques heureux prolongements de mes balbutiements. Heureusement que la Vierge Marie est signe d'espérance et de consolation, ça tombe bien, parce que nous avons tous besoin que notre espérance soit entretenue, soit cultivée, soit fortifiée et surtout soit bien placée. Nous avons besoin de ne pas placer notre espérance n'importe où, sur n'importe quel objet. Et puis nous avons tous aussi besoin de consolation, parce que la vie spirituelle n'est tout de même pas faite uniquement d'une succession, d'une accumulation, d'une sorte de capitalisation, de désolation. Les désolations dans la vie humaine, tout court, et même dans la vie spirituelle, elles ne manquent pas. Voilà, je n'ai pas besoin de vous interroger pour connaître votre réponse. Bien sûr, nous les vivons plus ou moins bien, mais elles ne font pas défaut. Mais la vérité, c'est que les consolations ne font pas défaut non plus, mais nous ne savons pas toujours non plus les accueillir. Je n'ai pas besoin d'entreprendre de longues démonstrations pour mettre en valeur le fait que nous avons tous, si nous sommes honnêtes, nous devons le reconnaître, nous avons tous quand même de vraies difficultés à accueillir les désolations, mais il faut aller jusqu'à reconnaître que nous avons aussi de vraies difficultés à accueillir les consolations. Reconnaissons tout de même que c'est dommage. Alors, la Vierge Marie, qui est, comme cela nous a été dit hier, notre mère, justement, peut beaucoup nous aider à persévérer dans l'espérance et à accueillir la consolation, à accueillir le consolateur. Elle est le temple et l'épouse du Saint-Esprit. Alors, comme je le disais au début, le thème de cette troisième rencontre, et comme le suggérait Sœur Claire au début, il y a effectivement un crescendo dans nos trois partages successifs, puisque nous allons évoquer aujourd'hui Marie glorifiée en son corps et son âme, dans le mystère de son Assomption. Marie, signe d'espérance et de consolation, c'est une expression empruntée directement à un passage d'un document important du Concile Vatican II. Parmi les documents importants du Concile Vatican II, il y a une constitution, un document sur l'Église, la constitution Lumen Gentium, Lumière des Nations, et ce document se termine par un chapitre, un magnifique chapitre, sur la Bienheureuse Vierge Marie, Mère de Dieu, dans le mystère du Christ et de l'Église. Et dans ce développement, qui est une vaste synthèse sur le mystère de Marie, dans le mystère du Christ et de l'Église, nous lisons cette expression qui qualifie Marie de signe d'espérance certaine et de consolation. Je vous lis le passage de ce document. « Si la Mère de Jésus, déjà glorifiée au ciel en son corps et son âme, est l'image et le commencement de ce que sera l'Église en sa forme achevée au siècle à venir, c'est-à-dire lorsque l'Église sera consommée dans la gloire tout entière. Eh bien, sur la terre, jusqu'à l'avènement du jour du Seigneur,
elle brille devant le peuple de Dieu en marche comme un signe d'espérance certaine et de consolation. Donc, si j'ose dire avec un peu d'humour, les pères du Concile Vatican II nous présentent la Vierge Marie comme un brillant sujet. C'est le moins qu'on puisse dire. Dans le sens où elle brille comme un signe d'espérance certaine et de consolation. C'est un peu un pléonasme de parler d'espérance certaine, parce que l'espérance théologale, soit elle est certitude, soit elle n'est rien. L'espérance, c'est pas une espèce d'à peu près, c'est pas une demi-certitude. Soit on espère, soit on n'espère pas. L'espérance théologale, l'espérance de l'Église, ça n'est pas une demi-certitude. C'est une espérance assurée. Bon, autrement dit, ce que l'Église nous dit à travers cela, c'est que ce que l'Écriture sainte nous dit d'Abraham, espérant contre toute espérance, comme le dit l'Épître aux Romains, et qui fait de lui, comme vous le savez, le père des croyants, vaut plus encore pour Marie, pour celle qui brille déjà comme un signe d'espérance assurée et de consolation, devant le peuple de Dieu en marche, devant le peuple de Dieu en pèlerinage, que nous sommes. Marie est la mère des croyants. Et avec Jean-Baptiste, elle prépare de manière unique les chemins du Seigneur. Alors, ce qui est important, c'est de prendre conscience, surtout que parfois cela a été contesté tout à fait à tort, bien entendu. La Vierge Marie, glorifiée en son corps et son âme, donc Notre-Dame de l'Assomption, qui partage donc désormais la gloire de son Fils, la coopération de Marie à l'œuvre du salut qui a déjà été évoquée hier, ne s'interrompt pas, mais elle se poursuit. Et elle se poursuit d'autant plus que Marie est glorifiée. Et donc Marie continue de nous obtenir, continue plus que jamais, on va en parler plus précisément, de nous obtenir une ferme espérance, c'est-à-dire une véritable espérance, tout simplement, espérance digne de ce nom, et tous les dons qui assurent notre salut éternel. Hier, lors de son intervention, Sœur Claire a judicieusement attiré notre attention sur ce qu'elle a appelé les œuvres de miséricorde de Marie, notamment ici à Lourdes. Et en mettant en valeur, en particulier, trois grandes œuvres de miséricorde spirituelle que Notre-Dame a véritablement mis en acte ici à Lourdes, à savoir enseigner les ignorants, avertir les pécheurs, que nous sommes, et consoler les affligés. Et je voudrais vous proposer un petit prolongement, justement, sur cette consolation des affligés à laquelle Marie participe. À ce sujet, pendant l'année jubilaire de l'an 2000, le cardinal Martini, qui était donc l'archevêque de Milan, a publié une magnifique lettre pastorale, qui est en fait une méditation très profonde sur la Vierge du Samedi Saint. Et dans cette lettre pastorale, personnellement, je ne cesse de relire tellement elle est profonde et riche. Dans cette lettre pastorale, le cardinal Martini distingue trois
trois types de consolation dont Marie est la médiatrice. C'est très suggestif et je l'évoque parce que cela peut d'une part rejoindre d'une manière ou d'une autre l'expérience, telle ou telle expérience que nous pouvons avoir déjà faite les uns et les autres, tout au moins par bribes, et puis aussi ouvrir un peu notre horizon sur ce que Marie peut et aimerait bien faire dans nos vies, si nous voulons bien y consentir un peu plus. Alors le cardinal Martini distingue trois grandes consolations, qu'il appelle tout d'abord la consolation de l'esprit, puis la consolation du cœur, et puis enfin ce qu'il appelle la consolation de la vie. Alors je vais bien sûr aller à l'essentiel, mais essayer de vous donner de manière très, très résumée, synthétique, un peu un aperçu, un éclairage sur comment il comprend chacune de ces consolations, dont Marie est la médiatrice. Et donc, autant de grâces, si vous voulez, de consolations que Marie nous obtient. Et donc, des consolations qui font partie de ses dons, de ces grâces qu'elle nous obtient en vue de notre sanctification et même, bien sûr, de notre salut éternel. Donc tout cela, ça fait partie du prolongement de la coopération de Marie à l'œuvre du salut. Alors une première consolation évoquée par le cardinal Martini, c'est ce qu'il appelle la consolation de l'esprit. Bien sûr, c'est une consolation qui provient de la foi, mais qui peut prendre des formes diverses. Il la décrit comme un don de Dieu très simple qui permet de saisir, comme d'un seul regard, la richesse, la cohérence, l'harmonie, la beauté des contenus de notre foi. Cela nous est probablement déjà arrivé plus ou moins à tous, et en tout cas, cela peut sans le moindre doute nous arriver, par moments, ce sont des moments de grâce, bien sûr, de percevoir de manière plus forte, plus sensible, intellectuellement et spirituellement, l'harmonie, l'unité profonde des mystères de notre foi. Par une sorte d'intuition, du lien qui unit entre elles toutes les vérités de salut. Donc cette consolation de l'esprit évoquée par le cardinal Martini, dont Marie est médiatrice, souvent, voilà, elle est vécue comme une sorte d'intuition, de lien qui unit entre elles toutes les vérités de salut et qui nous en dévoile un peu plus, au moins par bribes, les proportions, les équilibres. Bon, c'est une grâce. C'est pas simplement notre seule intelligence laissée à elle-même, même si ça, c'est une grâce qui, bien sûr, illumine, éclaire notre intelligence de la foi et des mystères de la foi. Bien, Marie est médiatrice de ce type de consolation de l'esprit. Et lorsqu'elles sont données, s'il vous plaît, ne les repoussez pas. Parce que c'est important, cette perception de l'unité des mystères de notre foi. Les articles de notre credo ne sont pas une succession d'articles comme une succession d'articles dans un code. Mais c'est un tout. C'est d'ailleurs cette unité organique, cette harmonie de tous les mystères de la foi dont le catéchisme de l'Église catholique essaye, et tous les bons catéchismes ont pour fonction de rendre compte. Mais encore faut-il que le Saint-Esprit soit là pour nous y aider. Encore faut-il que cette consolation de l'esprit, cette illumination de l'esprit, au bon sens du mot, nous soit donnée. Et Marie nous y aide parce que c'est une très bonne théologienne, figurez-vous. L'unité des mystères de la foi, elle en a un sens particulièrement aigu.
et parfait, bien évidemment. Une autre consolation évoquée par le cardinal Martini, c'est la consolation du cœur. Alors la consolation du cœur, c'est un peu un autre registre, et il le décrit de la manière suivante. Si la consolation de l'esprit comporte une illumination de l'intelligence et une ouverture des yeux, la consolation du cœur consiste en une grâce qui touche la sensibilité et les affections profondes, qui les oriente à adhérer à la promesse de Dieu et qui fait surmonter l'impatience et la déception. C'est donc au service de l'espérance. Surmonter l'impatience et la déception. C'est intéressant. Quand le Seigneur semble en retard dans la réalisation de ses promesses, cette grâce nous permet de résister dans l'espérance et de ne pas cesser d'attendre. C'est l'espérance vivante dont parle Pierre, l'espérance contre toute espérance dont parle Paul à propos d'Abraham. Consolation de l'esprit, consolation du cœur. Donc vous avez compris que la consolation de l'esprit touche d'abord l'intelligence, vient un peu au secours de notre intelligence, des mystères de la foi, intelligence contemplative bien sûr, des mystères de la foi. La consolation du cœur vient plus toucher la sensibilité, les affections profondes et favoriser une adhésion profonde du cœur aux promesses de Dieu. Bien sûr, ces consolations se complètent. Et enfin, troisième et dernière consolation dont Marie est aussi la médiatrice, que le cardinal Martini l'appelle de différentes manières. Il parle de consolation substantielle, c'est un peu abstrait, mais il précise en disant « je l'appelle consolation de la vie ». Alors de quoi s'agit-il ? Alors là, il explique que de cette consolation-là, nous faisons souvent l'expérience sans le savoir. Et il le décrit magnifiquement en disant cela. La consolation, oui, la perception d'une force qui nous a accompagnés dans les moments durs, même quand nous ne la percevions pas, alors même que nous avions l'impression de ne pas la posséder, cette consolation, cette force, est une expérience que chacun de nous a vécue. Il nous semble parfois être abandonné par Dieu et par les hommes. Pourtant, en relisant ensuite ces événements, nous nous apercevons que le Seigneur avait continué à marcher avec nous, à nous porter même dans ses bras. Une telle consolation opère en nous et nous soutient de manière efficace, sans même qu'il y ait une illumination consciente de l'esprit et une élévation perçue des affections du cœur, c'est-à-dire sans même les deux autres consolations de l'esprit et du cœur dont nous avons déjà parlé. Elle opère en nous donnant la force de résister dans l'épreuve. Quand tout est obscurité autour de nous, je l'appelle, poursuit le cardinal Martini, consolation substantielle parce qu'elle touche le fond et la substance de l'âme, la nôtre. Bien plus profondément que toutes les impulsions superficielles et conscientes. Je l'appelle encore consolation de la vie, pour mieux se faire comprendre encore, parce que ses effets s'expriment dans le quotidien et nous permettent de tenir debout dans les moments les plus durs, afin qu'au jour mauvais vous puissiez résister, comme dit saint Paul dans l'Épître aux Philippiens, quand l'esprit semble noyé dans le brouillard et que le cœur est sous le coup de la fatigue. Je vous ai présenté ces différentes consolations de Marie et la médiatrice de manière très, très rapide. Je ne peux pas donner lecture de toute la lettre pastorale du cardinal Martini, mais je pense que vous percevez que là, nous sommes invités à avancer en eau profonde. Eh bien, il n'y a pas de doute que la maternité spirituelle de Marie, qui a déjà été évoquée hier,
lorsque nous acceptons d'en faire l'expérience filiale, eh bien, nous conduit vraiment en eau profonde. Et que ce que le cardinal Martini appelle ici la consolation de l'esprit, la consolation du cœur, et même la consolation de la vie, dont souvent nous ne prenons conscience qu'a posteriori, si on regarde un peu dans le rétroviseur, ce qui est prudent, et pas seulement au volant, eh bien, tout cela, ça fait partie de notre vécu de la vie chrétienne, telle qu'elle est concrètement, pas telle que nous l'imaginons plus ou moins, de manière plus ou moins ajustée. Ceci étant dit, donc, on est bien dans notre sujet. Marie, signe d'espérance et de consolation. Ce ne sont pas des mots. Avant d'aller plus loin dans notre méditation mariale, je vous indique au passage que dans la bulle d'indiction de l'année sainte du pape François, intitulée, comme vous le savez, « Le visage de la miséricorde », il se trouve que le pape François fait usage plus d'une douzaine de fois du mot « signe ». C'est la première chose qui m'a frappé lorsque j'ai lu cette lettre, cette bulle du pape François, qui fait donc un usage abondant du mot « signe », que ce soit pour exhorter les chrétiens à devenir, je cite, « des signes efficaces de l'agir du Père ». Un signe efficace, ce n'est pas seulement un signe. Un signe efficace, c'est un signe qui est en même temps instrument de communication de ce qu'il signifie. Les signes efficaces par excellence dans la boîte à outils de l'Église, si je peux me permettre de parler ainsi, ce sont les sacrements. Que ce soit donc pour exhorter les chrétiens à devenir des signes efficaces de l'agir du Père, c'est la manière pour le pape François d'exprimer son souhait pastoral ardent, que l'Église se sente responsable d'être dans le monde signe vivant de l'amour du Père, nous ne cessons de le dire ces jours-ci, que les confesseurs soient toujours partout et en toute situation, prions pour eux, car ce n'est pas si évident, des signes du primat de la miséricorde divine, que les pèlerinages comme celui que nous vivons soient des signes que la miséricorde est un but à atteindre, qui demande engagement et sacrifice, et stimule bien sûr notre conversion, etc. Donc il s'agit beaucoup moins de faire signe, comme on dit. Oh, je te ferai signe, si j'y pense. Bon, puis parfois le signe il n'arrive pas. Il s'agit beaucoup moins de faire signe, plus ou moins distraitement, ou par des moyens de communication virtuelle à la mode, que d'être soi-même, ou de devenir soi-même, signe, et si j'ose dire signe, et instrument, signe efficace, de la miséricorde divine. Pourquoi cela ? Mais en fonction d'un célèbre adage, qu'il est bon de connaître, parce qu'il est facile à mémoriser, c'est un adage qui est à la fois métaphysique, moral et spirituel, et qu'il est bon, dont il est bon de nous souvenir par les temps qui courent, qui dit que l'agir suit l'être, et non pas l'inverse. L'agir suit l'être, parce que si c'est l'inverse, les déboires ne vont pas tarder. L'agir suit l'être, ce qui implique que l'être, il faut en prendre soin. Et nous avons déjà bien compris, à travers ce qui nous a été dit, des apparitions de Marie à Lourdes, que Marie, elle parle d'abord de son être. « Je suis l'Immaculée Conception ». Et Bernadette fait d'abord une expérience de l'être de Marie. Bon, l'agir suit l'être. Ça, c'est une loi fondamentale. Elle n'est pas difficile à retenir, remarquez-le. Et c'est curieux, parce qu'elle est si facile à retenir qu'aujourd'hui, on l'a complètement oubliée. Et au contraire, il faudrait que notre être se laisse formater par les mauvaises habitudes de l'agir que le monde voudrait nous dicter. Et ça ne va pas du tout, ça. Il faut remettre les choses à l'endroit. Que signifie être signe ?
C'est bien de nous poser la question, puisque Marie est signe d'espérance et de consolation. Donc essayons de comprendre un peu ce que l'on dit. Être signe, bien sûr, implique de renvoyer à autre que soi-même. Être seulement le signe de soi-même, c'est assez triste. L'Église, en tant que signe, renvoie à autre qu'elle-même. L'Église, en tant que signe, renvoie au dessein de salut du Père réalisé par le Christ dans l'Esprit-Saint. C'est ce que le Concile Vatican II a remis fortement en valeur, et l'Église se reçoit avant tout de la Trinité. C'est pourquoi l'Église est donc toute relative au Christ, dont elle est le corps. Et qui plus est, l'Église n'est pas un simple signe, et Marie non plus. Pourquoi ? Parce que l'Église transmet activement la lumière du Christ. Le Concile Vatican II parle de l'Église en disant que l'Église est dans le Christ en quelque sorte le sacrement, c'est-à-dire à la fois le signe et l'instrument, ou le signe et le moyen, de l'union intime avec Dieu et de l'unité de tout le genre humain. L'Église est donc signe et instrument de l'union avec Dieu et de l'unité du genre humain. Les deux vont ensemble, bien entendu. Et c'est pourquoi, bien entendu, le pape nous invite tous à devenir signe efficace de l'agir du Père. La miséricorde n'est pas une idée abstraite, mais une réalité concrète à travers laquelle Dieu révèle son amour. C'est la raison pour laquelle l'Église et les fils et filles de l'Église que nous sommes doivent en être les signes vivants. Et comme nous l'a si bien dit Jean-Paul II dans son magistère, Saint Jean-Paul II, si l'Église est le signe et le moyen de l'union intime avec Dieu, c'est l'enseignement du Concile, elle est en raison de sa maternité. C'est ce que nous enseigne Saint Jean-Paul II dans son encyclique sur la mère du Rédempteur. De qui l'Église, je vous le demande, apprend-elle ce qu'est sa propre maternité? De Marie. Et donc nous ne risquons ni de nous égarer, ni de perdre notre temps en reconnaissant en Marie le fameux signe grandiose de la femme évoqué dans le chapitre 12 du livre de l'Apocalypse. Mais pourquoi donc Marie est-elle signe? Et de quoi est-elle signe? Tout d'abord, puisqu'on vient de dire qu'un signe renvoie à autre que soi, dire que Marie est signe, ça veut dire qu'elle renvoie à autre qu'elle-même. Marie n'est pas, elle est signe d'espérance parce qu'elle n'est pas elle-même l'espérance de la gloire. Lorsque nous lisons dans l'Épître aux Colossiens, chapitre 1, verset 27, l'espérance de la gloire, c'est le Christ. C'est pas Marie. Marie n'est pas non plus, elle est signe de consolation parce que Marie n'est pas elle-même le consolateur. Que Marie soit consolatrice, nous venons de le dire. Bien entendu. Mais il serait étonnant que celle qui est le temple, l'épouse, l'icône du Saint-Esprit, donc du consolateur, ne soit pas elle-même consolatrice. Mais elle n'est pas le consolateur. Le consolateur, c'est Dieu. Tout spécialement en la personne, bien sûr, de l'Esprit Saint Paraclet. Mais Marie est en pure relation à Dieu, épouse du Dieu vivant, Père, Fils et Saint-Esprit, elle est bien signe d'espérance et de consolation. Mais bien sûr, signe efficace, signe et instrument, signe et moyen. Elle transmet, elle médiatise, elle nous obtient ce dont

croyance de Dieu, n'invoquons pas Marie. Elle est toute relation à Dieu, donc voilà, si nous faisons place à Marie vraiment dans notre vie, il n'y a pas de doute que Dieu va commencer à occuper un peu le terrain. Forcément. Comme dit Saint-Louis-Marie Guillaume de Montfort, dont nous célébrons cette année le tricentenaire de la mort, qui dit Marie, dit Dieu. Voilà. Tu dis Marie et elle dit Dieu. Alors, et bien entendu, Marie est signe qu'une telle expérience de Dieu reste toujours, précise Jean-Paul II dans son livre « Entrée dans l'espérance », Marie est signe qu'une telle expérience de Dieu reste toujours à la portée de chaque homme. Parce que Dieu nous est directement accessible en Jésus-Christ, par l'Esprit-Saint qui habite nos cœurs. C'est pour ça que l'espérance ne déçoit pas, nous dit saint Paul dans l'Épître aux Romains, au chapitre 5. Alors, je voudrais rapidement, maintenant, prolonger en vous invitant à découvrir plusieurs sens différents et bien sûr complémentaires de la force de signes des mystères de Marie. Nous avons donc déjà évoqué le don et le signe de la conception immaculée de Marie. Bien sûr, sa maternité qui est tout le sens, bien entendu, de la personne et de la mission de Marie. Et donc, évoquons aujourd'hui plus précisément le don et le signe de sa glorieuse Assomption. Je vous rappelle que, même si nous l'oublions un peu trop, que Notre-Dame de l'Assomption est la patronne principale de la France. À travers le mystère de son Assomption, la Vierge Marie est... Elle n'est pas seulement signe d'espérance et de consolation. Elle est, en tout cas, elle l'est de différentes façons. Marie est signe de la destinée de gloire qui nous est promise. Mais elle est aussi signe de la valeur du corps humain, le nôtre. Elle est signe de grâce en tant que prémisse, icône de ce que l'on appelle l'eschatologie de l'Église, c'est-à-dire de l'Église glorifiée, et de l'Église consommée dans la gloire à venir. Bien sûr, elle est signe d'espérance assurée et de consolation. Elle est signe aussi central de la communion des saints. Et enfin, mais ça n'est pas du tout exhaustif, mais là je m'inspire d'indications qui sont données dans un beau document de l'Académie pontificale mariale, elle est signe du style de Dieu, car Dieu a du style, figurez-vous, notre Dieu a du style. Et elle est signe du style de Dieu qui élève les humbles. Ça a déjà été dit, bien entendu, et c'est particulièrement manifeste dans... ce qu'a été l'expérience de Bernadette. Alors, quelques mots sur chacune de ces acceptions différentes, de ces sens différents et complémentaires, du mot « signe » appliqué à la Vierge Marie. Dans une homélie pour le 15 août 2009, Benoît XVI soulignait particulièrement la valeur de signe de gloire, en disant « Marie l'a glorifiée » est signe de la vocation plénière de l'homme. Ça n'est pas rien. La seule digne de lui, être engloutie dans la gloire de Dieu, et la réverbérer, cette gloire de Dieu, la refléter, en chant de pure louange et en une incessante réponse d'amour. Bon, bien sûr, Marie, elle est signe de gloire,
par tous ses mystères, hein, les signes de gloire dans sa maternité.

original. Elle est signe de gloire par son fiat. Elle est signe de gloire, bien sûr, en raison de sa plénitude de grâce. Et, bien sûr, particulièrement par son assomption. Je rappelle que Marie est glorifiée en son corps et son âme. Toute la personne de Marie est glorifiée. Le pape Paul VI l'avait aussi, bien entendu, redit solennellement, notamment dans son fameux credo, vous savez, après la... Le pape Paul VI avait proclamé une année de la foi en 1967-1968, une année assez emblématique. C'est curieux parce qu'en France, quand on évoque 1968, spontanément, on ne pense pas au credo de Paul VI. C'est étonnant. C'est pourtant beaucoup plus important. Le credo du peuple de Dieu, qu'il a proclamé, donc, si mes souvenirs sont bons, en juin 1968. C'est curieux que ce ne soit pas ça qui vienne en premier à notre mémoire quand on évoque en France les événements de 1968. Bon. Et dans son credo du peuple de Dieu, le pape Paul VI disait ceci. Associé par un lien étroit et indissoluble au mystère de l'incarnation et de la rédemption, la très sainte Vierge, l'Immaculée, a été, au terme de sa vie terrestre, élevée en corps et âme à la gloire céleste, et configuré à son Fils ressuscité, en anticipation du sort futur de tous les justes. En anticipation. Saint Jean-Paul II a particulièrement mis en valeur, lui, le signe de la valeur du corps. Vous savez que Jean-Paul II est l'auteur de nombreuses catéchèses sur ce qu'on appelle aujourd'hui la théologie du corps, mais qui sont aussi des catéchèses sur... le mariage, la famille, etc. Signe de la valeur du corps que représente l'Assomption de Marie, puisque elle seule, à ce jour, est glorifiée en son corps et son âme. Nous ne sommes pas disciples de Platon et de Descartes, aussi géniaux soient-ils. Notre corps n'est pas une espèce d'enveloppe dont il faudrait essayer de sortir au plus vite, dans une espèce de mysticisme évaporé. Il n'est pas non plus simplement une machine à notre service et que certains aujourd'hui voudraient remplacer par des robots, ce qu'on appelle le transhumanisme, qui est une espèce de raison instrumentale devenue totalement folle et totalement athée. Non, notre corps n'est pas une machine à notre service. Il n'a pas à être remplacé par un robot. Ça n'est pas ça l'anthropologie de l'Église. L'anthropologie de l'Église, c'est que la personne humaine, corps et âme, est vraiment une. Donc notre corps n'est pas méprisable, n'a pas à être méprisé. Bien sûr, il n'a pas à être idolâtré. Mais il a à être respecté. Il est appelé à la gloire. Donc, ce signe de la valeur du corps que représente l'Assomption de Marie, voilà qui est d'une actualité considérable. Le pape Jean-Paul II l'a souligné en finale de l'une de ses catéchèses sur l'Assomption, justement. Il a tenu à mettre en lumière que l'Assomption de Marie révèle la noblesse et la dignité du corps humain. Et cela est particulièrement important dans le contexte de la société contemporaine. Je vous lis un extrait de ce que nous a enseigné Saint Jean-Paul II à ce sujet dans une catéchèse du 9 juillet 1997. Le moins qu'on puisse dire, c'est que ça n'a pas perdu son actualité, bien au contraire. Devant les profanations et l'avilissement auxquels la société moderne soumet souvent, en particulier le corps de la femme, je me permettrai d'ajouter, et aussi celui de l'homme, parce qu'à la fin c'est tout un, c'est... Le mystère de l'Assomption proclame le destin surnaturel et la dignité de tout corps humain. Appelé par le Seigneur à devenir un instrument de sainteté et à participer à sa gloire. C'est toujours Jean-Paul II qui parle. Marie est entrée dans la gloire parce qu'elle a accueilli dans son sein virginal, c'est-à-dire dans son corps, et dans son cœur le Fils de Dieu. En la regardant, Marie,
Le chrétien apprend à découvrir la valeur de son propre corps. À mon avis, il faudra mettre une icône de la Vierge Marie dans toutes les écoles. Et d'urgence. Et plus belle sera Marie, mieux ce sera. Le chrétien apprend à découvrir la valeur de son propre corps, et quand je dis les écoles, je devrais dire aussi les familles. Bon. Et à le garder comme un temple de Dieu. Eh oui, ben Saint Paul le disait déjà. Un temple de Dieu. Donc notre corps n'est pas Dieu. Il n'a pas à être idolâtré. Notre corps n'a pas à devenir une idole. Mais temple de Dieu, ça n'est pas rien. Dans l'attente de la résurrection. Voilà ce que nous a enseigné Jean-Paul II. Donc, signe de la valeur du corps. Contemplé dans le mystère du Christ et de l'Église, l'Assomption de Marie a aussi valeur de signe en tant que prémisse et icône eschatologique du corps mystique du Christ. Parce qu'aujourd'hui, bien sûr, nous sommes l'Église en marche, l'Église, comme on disait autrefois, l'Église militante. Aujourd'hui, on dit plutôt Église en marche, Église en pèlerinage. Enfin, c'est la même Église. Bon. Bien sûr, il y a aussi l'Église du ciel. Et nous sommes en relation. Ça communique entre l'Église du ciel et l'Église de la terre. C'est la même Église. Mais enfin, toute l'Église n'est pas encore consommée dans la gloire. Bien. Donc Marie, elle, étant glorifiée, toute glorifiée, elle est prémisse et icône de ce que sera l'Église glorifiée, tout entière. C'est ce qu'enseigne le Concile Vatican II. Marie est l'image et les prémices de l'Église qui doit s'achever dans le siècle à venir. Le Concile enseigne aussi que jusque dans ses privilèges, la personne de Marie est un signe de la destinée collective du peuple de Dieu. Bien sûr, elle brille déjà, donc nous l'avons déjà dit, comme un signe d'espérance assurée et de consolation devant ce peuple de Dieu en pèlerinage, dont elle anticipe la glorification. Et ça, c'est déjà exprimé dans un hymne traditionnel que vous connaissez tous, qui est attesté dès le 9e siècle, le fameux hymne Ave Maria Stella. Donc, dire que Marie est signe d'espérance et de consolation, c'est pas, je veux dire, une découverte tardive. Ça fait partie de longs siècles d'expérience ecclésiale, de la foi de l'Église, depuis des siècles et des siècles. Comment la Sainte Vierge serait-elle mère de miséricorde, comme ce nous a été dit par Sœur Claire hier, comment serait-elle mère de miséricorde et mère de l'Église si elle n'était pas mère de l'espérance? Et si Marie, au pied de la croix, debout au pied de la croix, avait perdu l'espérance, comment aurait-elle pu pardonner comme Jésus est avec lui, je vous le demande? Or, il n'y a aucun doute que Marie, au pied de la croix, a pardonné comme Jésus est avec lui. Vous avez tous plus ou moins l'expérience. Je ne saurais pas dire combien de fois j'ai entendu cela ces jours-ci, en confession, que nous avons parfois quelques petites difficultés, voire quelques retards à pardonner. C'est une de nos grandes difficultés. Et parfois, il faut beaucoup de patience envers soi-même pour devenir capable de pardonner l'impardonnable. Parce que je vous signale, ce qui est difficile, c'est pas de pardonner ce qui est pardonnable. Ça, c'est très facile. La difficulté, c'est de devenir capable de pardonner l'impardonnable. Marie, au pied de la croix, a pardonné avec Jésus l'impardonnable. C'est-à-dire les injustices les plus révoltantes, celles que nous avons tant de mal à pardonner. Et c'est tout à fait humain et normal. Marie, si elle avait perdu l'espérance, elle n'aurait pas pardonné l'impardonnable. Elle n'aurait pas communié au pardon de Jésus. Et donc, elle n'aurait pas coopéré à l'œuvre du salut. Et donc, cela signifie que cette force de l'espérance qui peut faire de chacun de nous, c'est-à-dire du larron que nous sommes, un témoin de la miséricorde divine, cette force de l'espérance, c'est une vertu mariale. Il n'y a aucun doute là-dessus.
Et c'est la raison pour laquelle l'Église applique à Marie, mère du Rédempteur, très beau verset du livre du Siracide, qui nous est proposé dans la liturgie mariale, à plusieurs reprises. Vous connaissez certainement ce verset. « Je suis la mère du bel amour, de la crainte, de la science et de la sainte espérance. Je suis donnée à tous mes enfants de toute éternité. » Siracide 24, 18. Et bien entendu, il n'est pas question de Marie explicitement dans ce verset du Siracide, bien évidemment, qui est un livre de l'Ancien Testament. Mais l'Église, dans sa sagesse liturgique, applique ce verset, bien sûr, à la personne de Marie et à la maternité de Marie. Si le Concile Vatican II indique que les fidèles du Christ lèvent leurs yeux vers Marie comme modèle des vertus, modèle qui rayonne sur toute la communauté des élus, sur tout le peuple de Dieu, ce n'est pas seulement, comme le précise avec humour un auteur montfortin canadien, à la manière d'un chef-d'œuvre accroché au mur. Marie dans nos maisons n'est pas un tableau de plus, une belle peinture en plus dans la collection familiale. Marie n'est pas modèle des vertus à la manière d'un chef-d'œuvre accroché au mur, exposé à l'adoration des visiteurs éventuels, ou bien à la manière de chef-d'œuvre qu'un artiste tente de reproduire sur sa toile. Et cet auteur poursuit cette image en disant que les grands chefs-d'œuvre des musées sont purement statiques. La Marie n'est pas un chef-d'œuvre de musée. Parce que la perfection de Marie est dynamique, vivante. Elle entraîne, on voit bien comment elle a entraîné Bernadette dans une aventure, et quelle aventure. Et Marie exerce sur nous, de génération en génération, une mystérieuse attraction, et ô combien bienfaisante. Alors il importe aussi de réaliser que Marie n'est pas modèle de l'Église en marche et de l'Église céleste exactement de la même manière. Or, puisque nous parlons de Marie glorifiée, nous la contemplons dans le mystère de son Assomption, il est bon de mettre ce point en valeur. Il permet de bien comprendre les étapes de la maternité spirituelle de Marie, en tout cas, une étape très importante. Sur cette terre, Marie a vécu dans ce qu'on appelle le clair-obscur de la foi, pas dans la vision. Bien sûr, une foi autrement plus parfaite que la nôtre, mais c'est la même foi. Marie a vécu dans le clair-obscur de la foi. Donc Marie, ici-bas, ne connaissait pas la nature et l'étendue de sa propre relation maternelle à tous les hommes. C'est logique. Elle les aimait d'un amour universel de charité, plus et mieux que nous, sans aucun doute, mais comme nous. C'est comme nous, je veux dire, dans la foi. Évidemment, éminemment plus parfaite que la nôtre, mais dans la foi. Mais au ciel, glorifiée en son corps et son âme, cette maternité de Marie devient consciente. Marie est désormais dans la vision, dans le plein jour, non plus dans le clair-obscur de la foi, mais dans le plein jour de la vision. Et désormais, Marie glorifiée connaît en Dieu chacun de nous. Extraordinaire de penser ça. Marie connaît en Dieu chacun de ses enfants. Marie glorifiée ne nous aime pas indistinctement, mais de façon personnelle. Les bienheureux et les saints que nous invoquons, ils connaissent les demandes que nous leur faisons si nous les invoquons oralement, dans notre prière, dans notre intercession, ou même si nous pensons à eux mentalement. Ils les connaissent
Ils connaissent, si vous voulez, donc les prières que nous leur adressons, hein, ou que nous faisons par leur intercession. Pourquoi ? Parce que Dieu les leur découvre. Dieu les leur découvre. C'est gentil de sa part. Hein. Dieu les leur découvre. Hein. Mais Marie, à la différence des saints et des bienheureux, qui ne sont pas encore glorifiés dans leur corps et leur âme, tout aussi bienheureux et saints qu'ils soient, Marie, elle, elle est assumée dans la gloire avec son corps et son âme, et donc, elle garde avec nous ce que, en termes savants, on appelle une connaturalité physique, une capacité affective qui donne à son amour maternel une chaleur, une intimité, dont les autres saints sont encore privés aussi longtemps qu'ils n'ont pas retrouvé leur corps. On ne vous en parle jamais de ça. Nous sommes bien d'accord. C'est pourquoi nous le faisons aujourd'hui. Donc c'est important de prendre conscience que la maternité de Marie, elle a connu des étapes. Et là, désormais, Marie, elle est dans la gloire. Et elle connaît chacun de ses enfants. Donc par conséquent, quand nous nous adressons à Marie, il n'y a pas besoin de lui expliquer tout notre curriculum vitae. Hein, elle est au courant. Hein. Voilà, mettons-nous en sa présence. Voilà. Hein. Vous connaissez ce mot de la petite Thérèse de Lisieux. Hein. La Sainte Vierge, que voulez-vous que je vous en dise ? C'est ma mère. Tout est dit. Et avec Sœur Claire, on ne cherche pas à vous dire autre chose que cela. L'essentiel est là. Voilà. Bien sûr, il est très significatif aussi que le dogme de l'Assomption a été proclamé par le pape Pie XII un jour de la Toussaint, et non pas un jour de l'Assomption. C'est un choix volontaire, hein, ce qui met bien en valeur le fait que Marie est signe central de la communion des saints. Elle est la reine de tous les saints. Hein, et ça la situe bien dans l'Église du ciel, pas en dehors de l'Église, pas au-dessus de l'Église, et voilà. Au cœur de l'Église du ciel. Et enfin, Marie, pour terminer, Marie est aussi signe du style de Dieu qui élève les humbles. Ce sont les paroles mêmes du Magnificat, je ne vous apprends rien. Et cette glorification de Marie en son corps et son âme dont nous parlons, le pape François a souligné en finale de son encyclique Laudato Si, sur l'écologie, sur la sauvegarde de la maison commune, que cette glorification de Marie en son corps et son âme met en jeu non seulement toute la beauté et l'harmonie du dessein d'amour de Dieu envers l'humanité, mais aussi envers toute la création. Et si vous relisez, ou si vous lisez, ce que je ne peux que vous inviter à faire, l'encyclique du pape François sur l'écologie, sur la sauvegarde de la maison commune, lisez attentivement la finale mariale. Une très belle méditation sur Marie, mère et reine de toute la création. Bien sûr, cette méditation du pape François repose sur une lecture mariale du chapitre 12 du livre de l'Apocalypse.

Bonjour, nous sommes le 14 août, c'est la fête d'un grand saint marial, Maximilien Kolb. Il est polonais, il est mort dans un camp de concentration, celui d'Auschwitz. Il est bien connu pour cela, pour avoir donné sa vie à la place d'un père de famille. Mais qui était-il, ce franciscain? C'est un disciple, sa spiritualité, il est disciple de Saint Louis-Marie Grignon de Montfort. Ça veut dire vivre la vie chrétienne par Marie, tout par Marie. Pour Marie, avec Marie. C'est Saint-Louis-Marie Grignon de Montfort, là on est au XVIIe siècle, XVIIIe, et lui disait qu'il voulait être l'esclave dans le langage de l'époque, c'est-à-dire le serviteur de la Vierge Marie, il voulait tout faire, que tout passe par elle. Alors le message pour Maximilien Kolb, lui qui arrive quand même 2 siècles après, le message de Lourdes est au centre de toute sa spiritualité, de toute sa théologie. Maximilien Kolb, il était fasciné par le mystère de l'Immaculée. Marie est l'Immaculée, c'est ce qu'elle dit à Lourdes, 4 ans après la promulgation du dogme. Et vraiment, c'est le centre, c'est la pierre à partir de laquelle eh bien, il comprend toute la personnalité de Marie et toute l'œuvre de Marie. Il y a 2 conséquences à cette réalité-là. C'est que Marie est en quelque sorte, dit-il, lui-même, Maximilien Kolb, l'incarnation de l'Esprit Saint. C'est en quelque sorte, elle n'est pas l'incarnation, mais vraiment, il voit par elle celle qui manifeste vraiment l'Esprit Saint. Et elle est la femme qui écrase la tête du serpent. Ça, c'est la Genèse au chapitre 3, verset 15, mais c'est aussi le texte de l'Apocalypse, le chapitre 12. Et ces 2 choses, elle est belle, c'est l'Immaculée. Elle est celle qui va rétablir la pureté dans l'homme que le Christ nous a acquise. Voilà, tout est lié au Christ, mais c'est par Marie. Elle est en quelque sorte l'incarnation de l'Esprit-Saint. Moi, je traduirais personnellement la chose de la manière suivante. Étant l'épouse de l'Esprit-Saint, eh bien, elle nous montre le visage de l'amour maternel de Dieu. Car l'Esprit-Saint, c'est l'amour maternel en Dieu, pourrait-on dire. On a l'amour paternel, on a l'amour filial, celui du Christ. Et puis, il manquait cette dimension féminine, en quelque sorte. Et en Dieu, il y a tout. Eh bien, l'Esprit-Saint, c'est celui qui nous rappelle ce que Jésus nous a dit, c'est celui qui nous console, c'est notre avocat. Et ça, c'est typiquement lié à l'amour féminin, on pourrait dire, en quelque sorte. Et Marie est vraiment l'incarnation de cet amour-là. Alors oui, j'adhère personnellement aussi à ce que dit Kolb. Elle nous montre, elle est l'icône de l'Esprit-Saint, lui parle de quasiment l'incarnation de l'Esprit-Saint. Et surtout, elle est celle que Dieu nous envoie pour lutter contre le mal. Elle écrase la tête du serpent. La tête, c'est le diable. C'est un grand intellectuel, mais il n'a pas de cœur. Et Marie nous apprend, contre toute idéologie, contre toute obstination, à avoir du cœur. Et que c'est comme ça que les solutions les plus simples et les plus belles se trouvent. Marie précise à Lourdes qu'elle n'a pas seulement été conçue de façon immaculée. C'est ce que relève Maximilien Kolb. Mais quelle est l'Immaculée Conception? C'est son nom propre. Ça veut dire qu'elle est le sommet de l'amour créé. L'amour créé par Dieu, qui est sorti des mains de Dieu, elle est au sommet de cet amour-là. Elle est inférieure aux anges sous l'angle de la nature, mais elle est vraiment le chef-d'œuvre de Dieu parce que Dieu est amour. Et finalement, elle est la créature spirituelle la plus accomplie, c'est ce qu'elle nous dit finalement à Lourdes, mais d'une façon très humble, je suis l'Immaculée. C'est ce que Maximilien Kolb comprend. Miroir de l'Esprit-Saint, et l'Esprit-Saint c'est la conception incréée, nous dit-il. Le principe de toute vie, donc de toute vie concrète. Vivre, c'est alors Maximilien Kolb nous dit comment mettre l'Immaculée dans sa vie, comment réaliser le programme de Saint Louis-Marie Grignon de Montfort. Eh bien, il a créé pour ça les milices de l'Immaculée, un mouvement marial. Et il nous dit, quand on lit les numéros des chevaliers de l'Immaculée, la revue qui est associée à ce mouvement, il faut vivre la vie vertueuse et le combat contre les tentations, le combat de la foi avec Marie.
Tout vivre avec Marie, c'est une morale très concrète qu'il nous enseigne. Il écrit ainsi à un de ses amis, « Les petites croix de chaque jour doivent être supportées calmement, c'est cela, se donner à l'Immaculée. » Donc, il n'oublie pas, eh bien, qu'il faut être les instruments de Marie pour vivre la vie surnaturelle. L'homme doit vivre une vie surnaturelle, pas seulement profane. Notre monde moderne a vraiment besoin de sa leçon. Et mettons Marie pour mettre du surnaturel dans nos vies.

Aujourd'hui, nous fêtons l'Assomption de la Vierge Marie, le 15 août. C'est toujours un jour de lumière, ça. Et dans le sillage de l'Assomption du Christ, de ce grand mystère de la foi, c'est l'affirmation, l'Assomption cette fois-ci. Eh bien, Marie imite le Christ, elle monte avec son âme et son corps jusque dans le royaume de Dieu. C'est l'affirmation de la véritable transcendance qui nous est faite. Le corps est emporté au-delà de la création matérielle. Vous voyez, dans toutes les religions traditionnelles, le christianisme, à ma connaissance, est la seule religion qui affirme la véritable transcendance, c'est-à-dire le dépassement de la matière. Quand vous prenez des religions très vénérables, comme le bouddhisme ou le taoïsme en Chine, eh bien ce sont des spiritualités, des religions qui sont immanentes, c'est-à-dire le divin est conçu comme l'énergie pure, la matière, prise dans son ensemble et dans sa quintessence en quelque sorte. Et elle est impersonnelle. La vie est personnelle, mais elle ne dure qu'un temps. Et c'est pour se perdre à nouveau dans l'impersonnel, dans cette énergie pure, dans cette matière où on se dissout à nouveau après avoir été tissé momentanément. Dans notre propre culture, Aristote disait que la matière est éternelle. Alors une matière informe. Vous voyez qu'un petit peu il rejoint les grandes traditions orientales. La matière, avant d'avoir une forme, avant d'avoir une personnalité, dirait Bouddha, eh bien, elle est informe, mais elle est éternelle. C'est la mettre au niveau du divin, en quelque sorte. Platon lui parlait de l'éternel retour. L'histoire est longue, mais elle a une fin, et puis ça recommence à l'identique. Et nous recommençons à exister à un moment donné de cette histoire. Bref, on ne sort pas de la matière. Le christianisme nous fait sortir réellement de la matière. C'est le dogme de l'Ascension, d'une part, et de l'Assomption de la Vierge Marie. L'Assomption de la Vierge Marie nous dit ce que nous allons faire nous-mêmes. Nous allons faire ce grand voyage au-delà des limites du cosmos. Et ça, c'est inimaginable. Voilà le grand mystère de la foi qui nous est proposé à contempler. À la suite de Jésus, Marie s'élève au-dessus de toutes les hiérarchies angéliques jusqu'au trône de Dieu. Et ça, c'est un autre aspect qui nous dit... qui suit l'Ascension. L'Ascension, elle est décrite par les Pères du désert de cette manière-là. Le Christ s'élève, alors d'abord d'une manière très banale. Vous voyez, les disciples, à Béthanie, ils voient le Christ qui s'élève légèrement du sol, et puis les nuées le font disparaître à leurs yeux. Ils ne voient rien d'autre. Mais dans la foi, eh bien, les Pères ont contemplé cette Ascension du Christ, et celle de Marie lui est parallèle, de degré en degré, de hiérarchie en hiérarchie, jusqu'aux plus importantes, jusqu'à dépasser tous les anges, toutes les créatures qui ont pu être faites par Dieu, et arriver en Dieu, dans la substance, dans la suressence même de Dieu. Ça, c'est pour le Christ. Pour la Vierge, eh bien, elle arrive devant ce trône divin, elle est au-delà de tous les anges, elle est la créature la plus haute, la plus accomplie. Et pourtant, c'est la plus humble au niveau objectif, car les hommes sont bien en dessous des anges. Mais voilà, c'est le projet de Dieu d'élever la Vierge Marie jusqu'à son trône. La dignité humaine, c'est de savoir donc, en conséquence, donner à Dieu toute notre petitesse, pour qu'il en fasse quelque chose de grandiose, comme il l'a fait en Marie, ce que nous fêtons aujourd'hui. Et nous devons donner à Dieu tout notre cœur. On n'a pas grand-chose, mais on a un cœur. Et l'amour est notre seule vocation, en définitive. Vraiment, pensons à cela. Pensons à cela dans notre vie quotidienne. Revenons sans cesse à cette réalité. Finalement, pourquoi j'ai été créé? Pourquoi je suis sur la terre? Eh bien, c'est un grand mystère d'amour. Et l'Assomption de la Vierge Marie nous montre la grandeur que peut prendre ce mystère-là alors que nous sommes si petits d'un autre côté. Marie, l'Immaculée, nous montre le chemin. Elle nous dit quoi? Elle nous dit que Dieu est miséricorde, qu'il a les bras grands ouverts, mais que rien d'impur n'entrera dans le royaume de Dieu. Alors, c'est ça le sens de l'Immaculée. Si elle dépasse ainsi tous les degrés angéliques, c'est parce qu'elle est l'Immaculée, parce qu'elle est la toute pure. Alors, c'est pas l'impeccabilité, la pureté. La pureté, c'est un cœur qui est complètement rempli par Dieu. C'est la sainteté, en quelque sorte. Et c'est cela que nous devons viser. Ne visons pas l'impeccabilité, mais ne visons pas à introduire dans le royaume de Dieu eh bien, des choses qui sont mauvaises ou des choses qui sont humaines. Accueillons Dieu et sa volonté, laissons-nous instruire et élevons-nous nous-mêmes à la suite de la Vierge Marie de degré en degré.

Bonjour, je voudrais consacrer une série d'émissions à Fatima. Fatima, c'est quelque chose de fabuleux à cause du message que la Vierge Marie nous a délivré. Alors commençons par la toute première apparition, c'est celle dont on parle le moins. Alors les apparitions, les grandes apparitions ont eu lieu en 1916. Et nous fêtons le centenaire de cette année, de ces apparitions. Mais une année plus tôt, en 1915, eh bien il y a eu une toute première apparition silencieuse de la Vierge Marie. Lucie, eh bien, faisait paître ses petites chevrettes, là, et puis tous les enfants qui gardaient les animaux, là, c'est pas les adultes qui les gardaient, donc étaient tous réunis dans les immenses prairies, les grands pâturages, là, du village. Et il y avait trop de monde, là. Alors Lucie, elle s'est dit, oh là là, moi je vais aller chercher un coin tranquille, et elle a proposé à deux petites gamines, c'était pas François, c'était pas Hyacinthe, c'était deux autres petites filles, de l'accompagner. Les petites filles ont accepté, et puis elles se sont, toutes les trois, sont éloignées. Et elles ont trouvé un petit lieu tranquille, et puis elles ont convenu, on va réciter le chapelet. C'est quand même inimaginable aujourd'hui que des enfants, spontanément, récitent le chapelet. Maintenant, ça nous paraît extraordinaire, mais à l'époque, dans le contexte rural où ça se passe, eh bien, c'était monnaie courante. Ce récit plein de saveurs nous le dit. Alors, les enfants commencent leur chapelet. Et puis, ils le commencent un peu distraitement, un peu rapidement. Enfin, comme font les enfants, quoi. C'est moitié jeu, moitié sérieux. Ils n'évaluent pas toujours la profondeur des choses. Et puis, d'un seul coup, une silhouette apparut, une silhouette blanche, parfaitement identifiable, légèrement transparente, une femme, mais dont Lucie nous dira qu'elle ne voyait ni le visage ni les mains, comme recouverte d'un drap, dira-t-elle, parce que c'est comme ça qu'elle l'a décrit. Et l'apparition se tient, flotte au-dessus des arbres, et elle est demeurée au-dessus des arbres pendant tout le temps de la prière. Alors là, à ce moment-là, les enfants, les deux petites filles notamment, qui étaient avec Lucie, étaient vraiment très apeurées, effrayées. Elles se sont mises à prier plus sérieusement. Et ça nous dit quoi, ce message-là? Vous voyez, un message silencieux, une présence de la Vierge Marie, qui a disparu une fois que le chapelet a été fini. Eh bien, ça nous dit trois choses, à mon avis. Marie est toujours présente quand on récite le chapelet, quand on prie. Quand on l'associe à notre prière, elle porte notre prière au ciel. Et ça, faut vraiment avoir cette confiance-là. De même qu'il faut avoir la confiance dans la présence de Dieu, eh bien il faut avoir confiance dans le fait que Marie est toujours là quand on prie. Deuxième chose, Marie aime les âmes simples comme celles des enfants. Personnellement, je suis toujours fasciné, parce que Fatima n'est pas la seule apparition de la Vierge Marie, loin s'en faut. Marie choisit la plupart du temps quasi exclusivement des enfants ou des jeunes gens. Elle aime les enfants. Bien sûr, parce que les enfants ne peuvent pas inventer la tonalité des messages qu'elle entend leur faire porter au monde, mais aussi parce qu'elle aime leur cœur, elle aime leur simplicité, elle est comme eux. Marie est une enfant, l'enfant du Père. Et ça nous dit quelque chose de Marie elle-même, pas seulement de ce que veut faire Marie et des instruments qu'elle se choisit. Et les enfants, le comprennent, tous les enfants de toutes les apparitions le comprennent spontanément, parce que l'enfant, lui, il a encore un cœur qui est bien, bien ouvert et qui fonctionne bien. Et après le premier moment d'étonnement, bien sûr, par rapport aux apparitions, eh bien, ils sont comme chez eux, comme auprès d'une mère. Troisième chose, Marie apprend à prier sérieusement. Et ça aussi, c'est quelque chose. Marie est maîtresse de vie spirituelle, maîtresse de spiritualité. Marie nous invite à prier, mais elle n'aime pas les prières mécaniques, les prières où on n'y met pas notre cœur. On ne peut pas avoir l'esprit toujours concentré sur le mystère qu'on médite, certes, mais le cœur, lui, doit toujours être concentré. Il y a une belle chose qui est écrite dans le Cantique des Cantiques. « Je dors, mais mon cœur veille », dit l'épouse. « Je dors, mais mon cœur veille, je dors. » Bon, parfois, je ne suis pas très concentré. Vous voyez, on pourrait se rappeler Thérèse de Lisieux qui disait qu'elle avait de nombreuses petites pensées, là, elle s'échappait, mais son cœur était toujours là. Le cœur, lui, il est capable d'une attention amoureuse et qui doit être sans faille. Voilà la prière des enfants, la prière que Marie veut apprendre aux enfants. Leur petite prière était bien, mais elle avait besoin d'être purifiée, d'être approfondie, d'être intensifiée.

Nous sommes toujours avec Fatima. Alors cette fois, une année après la première apparition silencieuse, on est en 1916. La Marie se fait précéder par trois apparitions de l'ange. Lucie nous décrit ainsi l'apparition de l'ange. Elle avait l'apparence d'un jeune homme de 14 ou 15 ans, plus blanc que la neige, que le soleil rendait transparent comme s'il était en cristal, et d'une grande beauté. En arrivant près de nous, il nous dit « N'ayez pas peur, je suis l'ange de la paix, priez avec moi ». Et s'agenouillant, il inclina la tête jusqu'à terre et nous fit répéter trois fois ces mots « Mon Dieu, je crois, j'adore, j'espère et je vous aime. Je vous demande pardon pour ceux qui ne croient pas, n'adorent pas, qui n'espèrent pas et ne vous aiment pas. » Ensuite, il se releva et nous dit « Priez ainsi. Les cœurs de Jésus et de Marie sont attentifs à la voix de vos supplications. Ces paroles se gravèrent de telle manière dans notre esprit que jamais nous ne les avons oubliées. » C'est vrai, ça doit être très impressionnant quand on voit un ange qui vous dit de telles choses et un ange aussi beau. On remarque que l'ange, les anges n'ont pas de corps, bien sûr. Ils peuvent prendre toutes les apparences et donc là, l'apparence est adaptée à celle des enfants. Donc un jeune homme légèrement plus vieux qu'eux et donc assez d'autorité pour ça, mais en même temps pas trop éloigné. C'est pas un adulte, c'est pas sous la forme d'adulte qu'il se présente. L'ange, c'est l'éternelle jeunesse. L'apparence de l'ange, elle reflète le monde divin. Et le monde divin est pure lumière, une lumière qui est Dieu lui-même. On n'expérimente pas cette lumière. Ici-bas, on expérimente des ténèbres, ou en tout cas ce mélange que Platon disait d'être et de non-être. C'est tout gris, la vie humaine, par rapport au ciel, par rapport à cette lumière pure. Les ténèbres, c'est quoi? C'est l'ignorance, d'une part, c'est la fermeture du cœur. Alors nous avons besoin de prier pour avoir cette lumière en nous, pour qu'elle vienne en nous-mêmes, cette lumière. Il se présente comme étant l'ange de la paix. Vous voyez, le monde est voué à la guerre de par le péché. L'Apocalypse nous montre que le monde est un vaste champ de bataille. Et derrière les motifs passagers qui peuvent opposer les hommes, les convoitises, qu'elles soient personnelles ou qu'elles soient collectives, eh bien il y a un enjeu bien plus important. L'Apocalypse nous montre que la terre est un champ de bataille où s'affrontent deux armées, celle du dragon et celle de l'agneau, et vraiment celle de la lumière pure et des ténèbres, pures elles aussi de toute lumière. Derrière toutes les discordes, il y a ce grand combat spirituel auquel nous sommes appelés à participer. L'ange, en fait, va introduire les enfants et nous introduit du même coup à ce combat titanesque. Et il est d'ordre spirituel, accueillir Dieu ou le rejeter, le combattre. Dieu écoute tous les enfants, il est proche dans sa transcendance de tous les hommes. C'est ce que dit l'ange de par sa présence. Nous sommes proches, nous, les uns des autres, physiquement, mais nous sommes souvent très loin les uns des autres au niveau du cœur. Dieu, c'est l'inverse, il est très loin de nous. Il est dans la transcendance, il est au-delà de la matière. Et pourtant, personne n'est plus présent à nous-mêmes que Dieu lui-même. Voyez, c'est le paradoxe de la vie spirituelle par rapport à la vie humaine. À la vie humaine, on a des relations superficielles, directes mais superficielles. Dans la vie spirituelle, surnaturelle, eh bien, on a de véritables relations. L'expérience de la gloire avec l'ange, elle est très intéressante. Voilà ce que dit Lucie. L'atmosphère de surnaturel était si intense que nous nous rendions à peine compte de notre propre existence. Et elle continue. La présence de Dieu se faisait sentir de manière si intense et si intime, eh bien, que les enfants n'arrivaient même plus à parler entre eux pendant plusieurs heures, voire plusieurs jours, et qu'ils ressentaient même physiquement ce que Lucie appelle un abattement physique. Ils ressentaient physiquement cette gloire. Et en même temps, une joie, mais une joie seulement intérieure, notre âme étant complètement concentrée en Dieu. Voilà ce que l'ange apporte, l'expérience de la gloire. La gloire, en hébreu, étymologiquement, c'est ce qui a du poids, c'est ce qui est lourd. Eh bien, les enfants la font l'expérience physiquement de la pesanteur de la gloire. La gloire, aucun réprouvé, vous voyez, quand on regarde le jugement, aucun réprouvé ne peut la supporter. Il est comme écrasé, il s'enfuit loin de Dieu. Seuls les élus peuvent supporter le poids de la gloire de Dieu par cette joie. Et nous verrons demain qu'avec Marie, l'atmosphère du divin est beaucoup plus expansive.

Hier, j'évoquais l'expérience de la gloire que l'ange fait faire aux enfants. Ils sont un abattement physique, mais une joie intime seulement. Avec Marie, eh bien, l'expérience du divin est beaucoup plus expansive. Lucie note la même joie intime, la même joie que celle de l'ange, mais le même bonheur. Mais au lieu de cet abattement physique, une certaine vivacité expansive, un certain enthousiasme communicatif. Ce qui est très intéressant, avec ces révélations de Fatima, c'est que l'expérience du divin eh bien, est en quelque sorte proportionnelle au médiateur qui apporte cette expérience. Il faut un médiateur, ou l'ange, ou la Vierge Marie. Et le médiateur compte, c'est pas quelqu'un d'indifférent. Et l'expérience de la gloire eh bien, se colore en quelque sorte de cette médiation, de celui qui opère la médiation, l'ange ou bien la Vierge Marie. L'expérience du surnaturel est teintée par le messager. Et d'ailleurs, il est dit à Fatima que les enfants perçoivent Dieu en étant dans la lumière qui émane de la Vierge Marie, qui émane de l'ange. C'est-à-dire que ce n'est pas leur propre lumière, ils ne reçoivent pas une lumière pure, comme Saint Jean dans l'Apocalypse, par exemple. Non, ils vont expérimenter le divin à travers ce professeur maternel qu'est la Vierge Marie. Et ils perçoivent tout à travers le cœur immaculé de la Vierge Marie, en quelque sorte. Quelle expérience inimaginable. Alors là, voilà comment Lucie décrit la première apparition. Nous vîmes un autre éclair, et après avoir fait encore quelques pas, nous vîmes sur un petit chêne vert une dame, toute vêtue de blanc, plus brillante que le soleil, irradiant une lumière plus claire et plus intense qu'un verre de cristal rempli d'eau cristalline, traversée par les rayons du soleil le plus ardent. Effectivement, on ne peut pas faire plus lumineux ni plus transparent. Elle poursuit, nous nous arrêtâmes surpris par cette apparition. Nous étions si près que nous nous trouvions dans la lumière qui l'entourait, ou plutôt qui émanait d'elle, peut-être à 1,5 mètre de distance, plus ou moins. Voilà, ils sont dans la lumière, Marie les prend sous son manteau. Mais ce n'est pas obscur le manteau de Marie, il est tout lumineux le manteau de Marie, c'est une pure lumière, c'est son cœur immaculé. Donc c'est la vision de l'immaculé auquel les enfants assistent. Marie leur révèle « Je suis du ciel, je viens du ciel ». C'est simple, c'est beau, c'est concis, c'est intense. C'est par elle et en elle que les enfants font l'expérience du climat spirituel de son cœur immaculé. Et elle leur demande « Venez ici pendant 6 mois ». Voilà ce que la demande de la Vierge Marie. Marie nous invite sans cesse à venir à elle pour prier, pour être consolée, pour être affermie, pour être enseignée. Il faut sortir de sa vie quotidienne, trop humaine pour respirer l'air d'en haut. C'est ça, c'est valable, c'était valable pour les enfants, c'est valable pour nous aussi. Et puis elle leur pose cette question avant de partir. Voulez-vous vous offrir à Dieu pour supporter toutes les souffrances qu'il voudra vous envoyer en acte de réparation pour le péché par lequel il est offensé et de supplication pour la conversion des pécheurs? Ah, voilà, c'est qu'ils n'assistent pas seulement à quelque chose d'extérieur. Le mystère de la foi, c'est pas seulement extérieur. Ça demande un engagement de notre part. Ça, c'est la deuxième chose. Foi, oui, mais connaissance donc de Dieu, mais aussi suivre Dieu. Et là, il y a vraiment quelque chose, ça dépasse pas nos capacités, mais ce que Marie nous demande, c'est d'abord de comprendre que le péché défait quelque chose de fondamental dans l'histoire, dans le monde, en nous-mêmes, et qu'il faut lutter contre cette désagrégation. Sinon, on va tous être dissous dans les ténèbres. Et elle demande aux enfants, de tout petits-enfants, ils sont bien jeunes, de participer à ce grand combat, celui de l'Apocalypse entre le dragon et l'agneau. En partant, Marie leur donne la grâce de la prière sous la forme de rayons qui sortent de ses mains et qui pénètrent au plus profond du cœur des enfants. C'est la même chose que l'adoration de l'ange. Elle leur demande d'adorer la Trinité puis le Saint-Sacrement. Dès 3 enfants, François, ce sera celui qui sera le plus marqué par l'union au mystère divin. Il se posait la question, Dieu comme un feu qui brûle sans consumer, ça rappelle le buisson ardent avec Moïse. C'était sa grande fascination. Qui est ce Dieu qui brûle sans consumer? Et puis la deuxième, c'est consoler Jésus, le cœur de Jésus, tandis que Lucie et Hyacinthe, elles, sont plus centrées sur la vision de l'enfer et le salut des âmes.

Bonjour, la vision de l'enfer à Fatima va aborder la première partie du secret. Et elle est inaugurée par cette grande vision, par une grande vision de l'enfer. Marie va montrer à trois petits l'enfer. C'est quand même inimaginable quand on entend les adultes qui nous disent « Oh, il ne faut pas parler des choses de démons, de péchés ». Vous imaginez l'enfer, la Vierge Marie va montrer l'enfer à des petits. Elle va les traumatiser. Mais en fait, elle ne les traumatisera pas. Et ça nous montre que la foi n'est pas traumatisante quand elle est vécue d'une manière surnaturelle, dans la lumière de la Vierge Marie. La finalité de la vie chrétienne, affirme la Vierge Marie en conséquence, c'est le salut des âmes. Et elle demande aux enfants de participer au salut des âmes. Pour bien leur faire comprendre l'enjeu du salut des âmes, et les oreilles modernes ont besoin d'être éduquées à nouveau dans cette sensibilité, eh bien, elle va leur montrer un monde ténébreux, sans finalité ni bonheur. Voilà comment Lucie décrit la vision de l'enfer. Les âmes flottaient dans l'incendie, donc un grand brasier, soulevé par les flammes qui sortaient d'elles-mêmes avec des nuages de fumée tombant de tous côtés, semblables à la retombée des étincelles dans les grands incendies, sans poids ni équilibre, avec des cris et des gémissements de douleur et de désespoir qui horrifiaient et faisaient trembler de peur. Alors quand je disais que la Vierge Marie les a pas traumatisés, je voulais dire que ça les a pas cassés psychologiquement, mais ça les a vraiment impressionnés. François, c'était celui qui a été le moins impressionné par la vision de l'enfer. Il a été impressionné, bien sûr. Mais Lucie et Hyacinthe, alors elles, toutes les deux, c'est devenu une obsession. Le salut des âmes est devenu une obsession à partir de ce moment-là, la multiplication des sacrifices pour le salut des âmes. Donc il faut accepter le vertige de la foi, c'est ce que la Vierge Marie nous dit. Contempler les grands mystères de la foi, et là c'est un des deux grands mystères, l'enfer. L'autre grand mystère, c'est évidemment le paradis. Contempler ce vertige, alors le paradis est un vertige parce que c'est au-delà du monde matériel, au-delà de la matière. C'est écrasant et c'est aussi un vertige. Mais il faut accepter d'avoir une religion qui nous permette de nous dépasser nous-mêmes, qui nous permette vraiment de grandir, qui nous permette vraiment d'être fascinés nous-mêmes. Si on n'est pas fasciné, comment participer au salut des âmes? Comment admirer Dieu? Comment aimer Dieu sans fascination? Eh bien, Dieu, par Marie, eh bien, nous montre que la vie présente a vraiment un enjeu remarquable. Il n'y a pas de neutralité en ce monde, contrairement aux apparences. Il faut choisir entre l'agneau ou le dragon. C'est très beau, le texte de l'Apocalypse nous montre ça. Le texte de l'Apocalypse prend le monde dans ces derniers temps. Alors là, il n'y a plus de neutralité possible. C'est vraiment tout est noir ou tout est blanc. C'est une situation ultime, l'Apocalypse. Et c'est tout le travail de la foi, d'ailleurs, que Dieu opère en nous, c'est à ouvrir nos yeux. Nous, nos yeux ne voient qu'un monde profane. L'homme, qu'est-ce qu'il voudrait? L'homme moderne, il voudrait être à un point d'équilibre parfait entre Dieu et diable, de sorte qu'il n'ait à se préoccuper ni de l'un ni de l'autre. Il rêve d'un monde de grappaturage abondant, où matériellement tout fonctionne bien, tout ronronne, où on a des loisirs pour se distraire, du travail pour s'occuper, tout est bien comme ça. On a des enfants pour vivre l'amour, et puis pas aller au-delà, surtout, parce que le reste, c'est le vertige. Or, la foi exige le vertige. Parce que sans le vertige, on ne meurt pas à soi-même. Jésus nous propose le vertige de la croix. Et le vertige de la croix, c'est la mort, le mystère de la mort, le dépassement de soi absolu. L'homme ne veut pas se dépasser. C'est notre nature. Notre nature, elle rumine, elle ronronne. On n'a pas envie d'aller dans ce qui est inconnu, on n'a pas envie de renoncer à soi-même pour se donner à Dieu. Or, c'est ce que Dieu veut. Il n'y a pas de neutralité dans le monde. Ou bien on va embrasser le camp du dragon qui veut tirer toutes les âmes à lui loin de Dieu pour faire souffrir le cœur de Dieu. Ou bien on va choisir Dieu et on va vivre les épreuves et la persécution. Marie nous dit, vous devez choisir, vous devez accepter le vertige.

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Jésus nous a souvent dit qu'il n'était pas nécessaire de faire de belles phrases et de longues prières pour être exaucé. Les prières les plus simples sont souvent les meilleures. Mais de temps en temps, il n'est pas mauvais d'écouter une prière composée par quelqu'un à une grande attention. Exemple, cette prière composée par un certain monsieur Rabboni, une prière à Marie pour les malades. Vierge Marie, soyez au chevet de tous les malades du monde, de ceux qui à cette heure ont perdu connaissance et vont mourir, de ceux qui viennent de commencer leur agonie, de ceux qui ont abandonné tout espoir de guérison, de ceux qui crient et pleurent de douleur, de ceux qui ne parviennent pas à se soigner, faute d'argent, de ceux qui voudraient tant marcher et qui doivent rester immobiles, de ceux qui devraient se coucher et que la misère force à travailler, de ceux qui cherchent en vain dans leur lit une position moins douloureuse, de ceux qui passent de longues nuits à ne pouvoir dormir, de ceux que torturent les soucis d'une famille en détresse, de ceux qui doivent renoncer à leurs plus chers projets d'avenir, de ceux surtout qui ne croient pas à une vie meilleure, de ceux qui se révoltent et maudissent Dieu, de ceux qui ne savent pas que le Christ a souffert comme eux et pour eux. Et voici la prière d'une maman dont le bébé est déjà conçu et qui prie pour lui. Je te glorifie et te remercie, Père très saint, Dieu créateur, parce que tu as fait en moi de grandes choses et qu'un enfant va naître de cet amour humain que tu as béni. Conduis ton œuvre à son terme et ne permets pas que meure en moi celui à qui tu as donné la vie. Jésus, Fils de Dieu, je t'adore. Sous les traits du bébé de la crèche, veille sur tout mon tout petit, ton frère. Enrichis-le des plus beaux dons de la nature et de la grâce. Qu'il soit notre joie sur la terre et ta gloire dans l'éternité. Esprit Saint, couvre-moi de ton ombre pendant ces mois bénis de l'attente, afin que rien ne puisse nuire à mon enfant et que son âme soit prête à devenir ton sanctuaire par le baptême. Et toi, Marie, Reine des Mères, je te donne mon tout petit, garde-le dans ton cœur. Insiste-moi, je t'en prie, à l'heure de la délivrance. Fais que j'accepte et que j'offre à Dieu courageusement toutes mes souffrances. Et toi, mon saint ange gardien de mon tout petit, préservez-nous de tout accident, conduisez-nous dans les cieux. Amen. Oui, Vierge Marie, il est bon de nous adresser à toi avec cette confiance et de te confier tous ceux qui nous sont chers, en sachant que tu es leur maman et que tu ne demandes qu'à exaucer nos prières, surtout quand elles correspondent tout à fait à la volonté de Dieu.

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Je vais consacrer quelques chroniques à vous parler des apparitions de la Sainte Vierge qui ont eu lieu en Belgique en 1933 à Banneux, qu'on appelle d'ailleurs maintenant Banneux Notre-Dame, à cause des apparitions de la Sainte Vierge qui ont eu lieu en 1933. C'est une région marécageuse. D'ailleurs, l'endroit où se passent ces apparitions s'appelle La Fange. C'est là qu'est située une maison ouvrière, habitée par le papa, la maman et 7 enfants. Auxquels s'ajouteront plus tard 4 autres enfants. Et l'aide de la famille s'appelle Mariette, et c'est elle qui va bénéficier des apparitions de la Sainte Vierge. Elle est née le vendredi 25 mars 1921, en la fête de l'Annonciation, qui était cette année-là le vendredi saint. Dans ce milieu un peu fruste, la religion tient peu de place. La famille s'est affranchie de toute pratique religieuse depuis un bon moment, et donc Mariette n'échappe pas à cette indifférence familiale. C'est le dimanche 15 janvier 1933 qu'a eu lieu la première apparition. La neige et la glace ont envahi la fange. Le vent souffle sec. Il est 7 heures du soir. Marie était accoudée à la fenêtre de la maison, qui fait face au jardinier, à la grand-route et au bois de sapin. Elle guette le retour de son frère Julien, qui est parti depuis le matin avec des enfants de son âge. Et en même temps, elle surveille le sommeil du dernier né qui est endormi dans son berceau. Soudain, elle aperçoit à quelques mètres d'elle, dans le jardinet, une dame lumineuse, debout, immobile, légèrement penchée vers la gauche. « Oh maman, une belle dame dans le jardin. Oh, c'est la Sainte Vierge. Elle me sourit, elle est tellement belle. » Mariette prend un chapelet qu'elle avait ramassé quelque temps auparavant sur la route et elle se met à le réciter, tandis qu'elle contemple l'apparition avec ravissement. Et voici que la dame fait un signe d'appel. Mariette comprend l'invitation et, quittant la fenêtre, veut sortir. Seulement la maman, croyant à une sorcellerie, s'y oppose et ferme la porte à clé. Mariette retourne à la fenêtre, la belle dame a disparu. 3 jours plus tard, le mercredi 18 janvier, encore vers 7 heures du soir, Mariette domine sa peur habituelle de l'obscurité et sort de la maison. Elle tombe à genoux dans le sentier qui relie le seuil de la maison à la barrière du jardin. Elle prie tout bas, en regardant un peu au-dessus du sol, à l'endroit où le dimanche précédent la Sainte Vierge était apparue. Et de fait, la Sainte Vierge lui apparaît de nouveau. Elle s'approche, grandissant à mesure, glissant entre les cimes des 2 grands sapins. Elle s'arrête au-dessus du sol gelé, la Sainte Vierge, à quelques pas de la voyante. Elle est séparée du sol par une sorte de nuage gris. Mariette prie tout bas, le chapelet en main, le regard dirigé vers la Sainte Vierge qu'elle contemple. Une prière silencieuse qui va se prolonger 20 minutes. Puis la dame appelle d'un signe de la main et s'éloigne à reculons. Mariette la suit, franchit la clôture et s'engage sur la route. Elle s'arrête soudain, elle ne peut pas faire autrement que de se mettre à genoux. Il reste un moment, en récitant les Ave Maria, elle se relève pour continuer son chemin et de nouveau, elle tombe à genoux. De nouveau, elle se relève, obéissant au geste d'appel de la Vierge, qui a repris son glissement. Brusquement, la Vierge tourne à angle droit vers une source qui suinte en contrebas du talus. Elle s'agenouille au bord du fossé, tandis que la Vierge, au sommet du talus, ça lui fait signe de boire. « Poussez vos mains dans l'eau, dit la Sainte Vierge. » Sans hésiter, l'enfant obéit. Le chapelet lui glisse des mains et elle se baigne les mains dans l'eau. La Vierge dit encore « Cette source est réservée pour moi. » Et la Sainte Vierge prend congé en disant « Bonsoir, au revoir. » Et la Sainte Vierge disparaît. Vous êtes peut-être étonné par la simplicité de ces apparitions. Pas de grandes phrases. Et cette espèce de chemin que la Sainte Vierge oblige la petite Mariette à faire pour la retrouver et aller découvrir la source qui va se mettre à couler désormais. Et dans une prochaine apparition de la Sainte Vierge, ça s'appellera la Vierge des pauvres. C'est sous ce nom-là qu'on la vénère à Banneux. Et nous verrons la fois prochaine comment a eu lieu la 3e apparition.

Si vous ne croyez pas lorsque je vous parle des choses de la terre, comment croirez-vous quand je vous parlerai des choses du ciel? Jean 3, 12.

Continuons à parler des apparitions dont a bénéficié la petite Mariette Bécaud en Belgique, à 25 km de Liège, dans le village de Banneux. Nous avons vu qu'au cours de la deuxième apparition, en janvier 1933, la Sainte Vierge fait découvrir à Mariette une source qui se met à couler au pied d'un talus. Troisième apparition, le lendemain, le 19 janvier, Mariette de nouveau sort de la maison à 7 heures du soir, la tête couverte d'un vieux par-dessus pour mieux se garantir du froid. Mariette sort de la maison accompagnée de son père. À quelques pas, elle se met à genoux, à même le sol couvert de neige, et prie tout bas. Bientôt, elle s'écrie « Oh, la voici !» Un moment de silence, puis elle questionne « Qui êtes-vous, ma belle dame ?» La dame répond « Je suis la Vierge des pauvres. » Je vous ai dit que c'est comme cela qu'elle est vénérée à Banneux, à cause de ce que la Sainte Vierge a dit lors de la troisième apparition. Puis la Vierge conduit l'enfant à la source qu'elle avait découverte la veille. Mariette marche posément, se met à genoux aux deux endroits où elle s'était arrêtée la veille. À la source, elle s'agenouille de nouveau, le regard fixé en haut du talus vers la Vierge. Alors Mariette demande « Belle dame, vous avez dit hier cette source est réservée pour moi. Pourquoi pour moi ?» Et se désignant, elle porte la main à la poitrine. Alors le sourire de la dame s'accentue et la dame lui répond que la source est pour toutes les nations. Et après une pause, pour soulager les malades. Mariette répète les paroles d'une voix claire et nette, mais elle ne savait pas ce que voulait dire nation et ce que voulait dire soulager. C'est vraiment la Vierge des pauvres qui s'adresse à des pauvres qui ne connaissent pas bien la langue française, qui ne connaissent pas bien le sens des mots. Et la petite Mariette ajoute « Merci, merci ». La Vierge reprend doucement « Je prierai pour toi. Au revoir ». Et la Vierge s'éloigne comme la veille, sa main nuisant au-dessus des sapins. Le lendemain, vendredi 20 janvier, Mariette est souffrante. Cela ne l'empêche pas de sortir vers les 19 heures. Agenouillée dans le jardinet, elle récite son chapelet. Après 2 minutes, la voici. Peu à peu, elle demande d'une voix claire « Que désirez-vous, ma belle dame ?» Et la Vierge répond « Aujourd'hui, je désirerai une petite chapelle. » Puis, la Sainte Vierge, de la main droite, trace le signe de la croix pour bénir l'enfant et disparaît. À l'instant, Mariette perd connaissance. Aidé d'un voisin, le père affolé la transporte à la maison, mais très vite elle reprend connaissance et s'endort paisiblement. Alors ce qui est très intéressant, c'est que pendant 3 semaines, la Sainte Vierge ne va plus apparaître. Mais la petite Mariette est persuadée qu'elle va de nouveau lui apparaître. Et tous les soirs, malgré la neige, malgré le froid, elle se met à genoux et elle récite un chapelet, plusieurs chapelets, parfois 6 ou 7 chapelets, en demandant gentiment à la Sainte Vierge qu'elle revienne. Alors évidemment, dans le village, on se moque d'elle. « Ah, bonjour Bernadette !» Ou bien il y a des gamins qui se font semblant d'imiter la Sainte Vierge lui apparaissant. Mais cela ne la trouble pas. Elle continue à prier, malgré les sarcasmes et les moqueries, car elle se doute bien que la Sainte Vierge lui apparaîtra de nouveau. Oh, comme c'est beau! Cette persévérance de Mariette compte à prier comme la Sainte Vierge le lui a demandé, même si la Sainte Vierge ne lui apparaît pas. C'est seulement 3 semaines plus tard, le 11 février, comme par hasard, c'est l'anniversaire de la première apparition de la Sainte Vierge à Lourdes, le 11 février 1858. Le 11 février, après 3 semaines d'absence, la Sainte Vierge va de nouveau lui apparaître. Nous verrons cela la fois prochaine.

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Poursuivons le récit des apparitions dont a bénéficié la petite Mariette Bécaud en Belgique, à Banneux, en 1933. Nous avons vu la fois dernière que pendant 3 semaines, la Sainte Vierge n'est plus apparue à l'enfant, mais celle-ci continuait à s'agenouiller dans la neige tous les soirs à 19h en disant son chapelet et en espérant bien que la Sainte Vierge allait de nouveau lui apparaître malgré les moqueries dont elle était l'objet dans le village. Effectivement, le samedi 11 février, alors qu'elle est agenouillée comme d'habitude dans le jardin et qu'elle vient de réciter 2 chapelets, à la fin du 2e chapelet, plus exactement, brusquement, elle se lève, se dirige vers la barrière du jardin et s'avance vers la source comme la Sainte Vierge le lui demande, en s'agenouillant aux mêmes endroits que les jours précédents. Arrivée en face du talus, elle se met à genoux, se penche, plonge la main dans l'eau et la Sainte Vierge lui dit « Je viens soulager la souffrance ». Elle avait dit auparavant « Je viens soulager les malades ». Cette fois-ci, d'une façon plus générale, la souffrance. Puis elle dit au revoir à Mariette. Alors le lendemain, la Sainte Vierge n'apparaît pas, mais le matin, la petite Mariette a la joie de communier pour la première fois. Le curé le lui a autorisé. Alors le soir, elle s'attend que la Sainte Vierge lui apparaisse de nouveau, mais non, la Sainte Vierge n'apparaît pas ce dimanche soir, ni les jours suivants. Elle ne revient que le mercredi 15 février. Ce soir-là, la Sainte Vierge s'ouvre de nouveau au regard ravi de l'enfant et elle lui dit, et l'enfant lui dit, « Sainte Vierge, monsieur le curé m'a dit de vous demander un signe. » Et la Vierge se contente de répondre, « Croyez en moi, je croirai en vous. » Elle confie un secret à l'enfant. Et au moment de disparaître, elle ajoute, « Priez beaucoup, au revoir. » Le lundi fin février, il y a de la neige, de nouveau, il fait très froid. Et à la fin du 2e chapelet, Mariette tend brusquement les bras et sa prière se fait plus rapide. La belle dame est descendue comme à l'accoutumée et elle entraîne l'enfant de nouveau vers la source. Mariette s'agenouille au même endroit et prie à chaque arrêt. Et à la source, la Vierge souriante, comme à l'ordinaire, lui dit « Ma chère enfant, priez beaucoup. » Après quoi, la Vierge cesse de sourire et ajoute, avant de partir et d'une voix plus grave, « Au revoir. »

La huitième apparition a lieu le jeudi 2 mars. La pluie tombe à torrents. Au début du troisième chapelet, subitement, la pluie cesse. Le ciel s'éclaircit, les étoiles scintillent, et soudain, l'enfant se tait et étend les bras. La Vierge lui apparaît pour la huitième et dernière fois, et cette fois, elle a le visage grave et ne sourit pas. Et elle se nomme en disant « Je suis la mère du Sauveur, mère de Dieu ». Et oui, en disant cela, et en ayant un visage grave, elle rappelle le mystère de la croix. Son enfant a été crucifié pour nous. Et la vie, c'est sérieux. Il faut prier pour la conversion des pécheurs. Je suis la mère du Sauveur, mère de Dieu. Et tandis qu'une certaine tristesse envahit son visage, la Vierge adresse sa suprême recommandation « Priez beaucoup à Dieu ». Elle impose les mains à l'enfant, la bénit d'un signe de croix et disparaît. Et désormais, Banneux va devenir un grand lieu de pèlerinage où les malades viennent prier pour leur guérison, si Dieu le veut, et pour leur conversion. Un grand lieu où les malades sont accueillis depuis 1933, donc maintenant depuis bientôt un siècle. Chers amis, si vous avez l'occasion d'aller en Belgique, à Banneux, je crois que vous ne serez pas déçus de prier à l'endroit où la Sainte Vierge est apparue et où elle s'est appelée la Vierge des pauvres. Vous avez vu la simplicité de ces apparitions. C'est difficile de faire plus simple, plus dépouillé. La Sainte Vierge ne dit pas grand-chose, mais je viens soulager les malades. Je viens soulager la souffrance. Je viens pour les pauvres, étant moi-même la Vierge pauvre. Merci Vierge Marie de t'être manifestée comme ça pour la joie de tous ceux qui viennent en pèlerinage à Banneux et qui reçoivent la grâce d'être soulagés quand tu leur rappelles le mystère de la croix. On ne peut pas échapper à la croix quand on est chrétien. La mère du Sauveur l'a rappelé à Mariette pour nous tous.

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Je suis avec toi, et personne ne s'en prendra à toi pour te maltraiter. Actes des Apôtres 18, 10.

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1: Tu as bien de la chance, heureuse es-tu. Voilà une expression que nous utilisons souvent au quotidien quand nous nous adressons à la personne que d'une certaine façon nous croyons heureuse. Mais de quelle chance, de quel bonheur parlons-nous? Habitués à rechercher des miettes de joie dans le jardin de nos petites histoires terrestres, nous appelons bonheur nos victoires de puissance, de possession, de jouissance. Alors que nous ouvrons en même temps des gouffres d'égoïsme, d'injustice, de combat, qui nous laissent le goût amer d'échecs humains continuels. Heureuse es-tu ? C'est aussi l'expression qui jaillit de la bouche d'Élisabeth lorsque la Vierge Marie, désormais mère, lui raconte l'irruption de Dieu dans sa vie. Heureuse es-tu, lui lance-t-elle, mais pas parce qu'elle aurait gagné à la loterie, ni parce qu'elle serait puissante, ou parce que cette naissance pourrait être pour elle je ne sais quelle source de profit. Marie est heureuse parce qu'elle a cru que Dieu accomplit ce qu'il lui a annoncé. Elle est heureuse parce qu'elle a cru possible un événement qui n'a encore jamais eu lieu. C'est-à-dire que Dieu lui-même, le Saint, celui que les cieux ne peuvent contenir, vient au monde en elle, qui n'est qu'un petit être pauvre et fragile. Elle est heureuse parce qu'elle a cru que Dieu est fidèle et que dans les voies de la petitesse, il fait des merveilles. Il rend l'homme grand et lui montre la force et la puissance de son amour. Heureuse es-tu, Marie.
0: À présent, nous nous unissons en prière avec le monde entier en renouvelant notre consécration à Marie.
2: Vierge Immaculée, Mère de Dieu et de l'humanité, je t'accueille comme don de Jésus sous la croix et je me confie entièrement à toi. Je t'offre toute ma vie, ce que je suis, ce que j'aime et ce que j'ai, afin que resplendisse en moi la beauté du Christ. Aide-moi à être docile à l'Esprit et à vivre avec joie ma vocation dans l'Église, afin de collaborer à ta mission maternelle et d'orienter vers Dieu le cœur de tout homme. Toi qui as guidé Saint Maximilien Kolb pour aimer sans mesure, enseigne-moi à être témoin de l'Évangile et à faire de ma vie un don. Je te confie les personnes que je rencontrerai et je t'offre le travail, les joies et les souffrances de cette journée. Ô Marie, conçue sans péché, prie pour nous qui avons recours à toi et pour ceux qui n'ont pas recours à toi.
3: Ave Maria, Ave, Ave Maria.
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0: Marie est bien heureuse. Elle peut sentir les vibrations du bonheur parce qu'elle a reconnu dans la demande de Dieu l'accomplissement de toutes les promesses. Elle a compris que l'heure était venue où la terre, l'humanité tout entière, aurait son époux, comme l'annonce le prophète Isaïe. Les épreuves, les luttes, les adversités que l'humanité épouse rencontrent depuis des millénaires en s'appuyant sur ses propres forces, allaient trouver sens, valeur. Elles allaient être partagées, chair à chair, par Dieu lui-même, celui que l'homme, à cause du péché, avait repoussé à l'extérieur de son histoire. Dans le oui de Marie, Dieu retrouve, dans la fidélité et dans l'amour, l'humanité égarée. Il renouvelle son alliance, transformant ainsi l'eau de l'amertume en le meilleur des vins qui donne saveur à la vie et bonheur. L'évangéliste Jean a exprimé la beauté de cette alliance dans le passage des noces de Cana. Demandons à Marie de s'intéresser aussi à nos propres noces, c'est-à-dire à notre vie de foi et d'amour avec Dieu. Demandons-lui de nous redonner le goût des choses, le sens de la vie, afin que s'accomplisse en nous aussi la promesse du bonheur. C'est ainsi seulement que les jarres de notre existence se rempliront à ras-bord de sens ultime, et l'ivresse de vivre et de faire vivre nous donnera finalement le vertige.
1: À présent, nous nous unissons en prière avec le monde entier en renouvelant notre consécration à Marie.
2: Vierge Immaculée, Mère de Dieu et de l'humanité, je t'accueille comme don de Jésus sous la croix et je me confie entièrement à toi. Je t'offre toute ma vie, ce que je suis, ce que j'aime et ce que j'ai, afin que resplendisse en moi la beauté du Christ. Aide-moi à être docile à l'Esprit et à vivre avec joie ma vocation dans l'Église, afin de collaborer à ta mission maternelle et d'orienter vers Dieu le cœur de tout homme. Toi qui as guidé Saint Maximilien Kolbe pour aimer sans mesure, enseigne-moi à être témoin de l'Évangile et à faire de ma vie un don. Je te confie les personnes que je rencontrerai et je t'offre le travail, les joies et les souffrances de cette journée. Ô Marie, conçue sans péché, prie pour nous qui avons recours à toi et pour ceux qui n'ont pas recours à toi.
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les justes sont en fête, ils exultent. Devant la face de Dieu, ils dansent de joie. Psaume 67, 4.

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1: Le visage du Christ, celui de Marie et des saints, est marqué par l'évangile des Béatitudes. Examinons aujourd'hui les Béatitudes dans la vie de Saint Maximilien Kolb. Par l'offrande quotidienne de sa vie à Marie, il a appris à être pauvre et à vivre toute situation avec un humble et confiant abandon à Dieu. Il est bien heureux parce qu'il a découvert la joie parfaite dans l'affliction, dans la faiblesse, dans la souffrance physique et morale vécue par amour. Le Père Kolb est bien heureux parce qu'il a persévéré à cause de l'Évangile, parce qu'il a cru en la force désarmante de la douceur. Il est bien heureux parce qu'il avait le cœur pur, parce qu'il a su découvrir en tout homme un enfant de Dieu, donc un frère à aimer, à accueillir, à respecter, à servir, à consoler, et pour qui donner sa vie. Il est bien heureux en tant qu'infatigable artisan de paix et parce qu'il s'est servi de tous les moyens pour proclamer l'évangile de la réconciliation et du salut. Il est bien heureux parce que sa vie durant, il a cultivé la faim et la soif de la justice, sans jamais se lasser d'éclairer, de soutenir, d'encourager. Maximilien Kolb est bien heureux parce qu'il a su être un frère et un père miséricordieux, parce qu'il s'est laissé transformer en un homme nouveau, saint, témoin et martyr de la charité.
0: À présent, nous nous unissons en prière avec le monde entier en renouvelant notre consécration à Marie.
2: Vierge Immaculée, Mère de Dieu et de l'humanité, je t'accueille comme don de Jésus sous la croix et je me confie entièrement à toi. Je t'offre toute ma vie, ce que je suis, ce que j'aime et ce que j'ai, afin que resplendisse en moi la beauté du Christ. Aide-moi à être docile à l'Esprit et à vivre avec joie ma vocation dans l'Église, afin de collaborer à ta mission maternelle et d'orienter vers Dieu le cœur de tout homme. Toi qui as guidé Saint Maximilien Kolb pour aimer sans mesure, enseigne-moi à être témoin de l'Évangile et à faire de ma vie un don. Je te confie les personnes que je rencontrerai et je t'offre le travail, les joies et les souffrances de cette journée. Ô Marie, conçue sans péché, prie pour nous qui avons recours à toi et pour ceux qui n'ont pas recours à toi.
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1: La figure de Marie de Nazareth projette une lumière sur la femme en tant que telle, du fait même que Dieu, dans l'événement sublime de l'incarnation de son Fils, s'en est remis au service libre et actif d'une femme. C'est ce qu'affirme Jean-Paul II dans son encyclique sur la mère du Rédempteur. Et il ajoute que, à la lumière de Marie, l'Église découvre sur le visage de la femme les reflets d'une beauté qui est comme le miroir des sentiments les plus élevés dont le cœur humain soit capable, la plénitude du don de soi suscité par l'amour. La force qui sait résister aux plus grandes souffrances, la fidélité sans limite et l'activité inlassable, la capacité d'harmoniser l'intuition pénétrante avec la parole de soutien et d'encouragement. Marie devient modèle et source d'inspiration pour la femme qui désire vivre pleinement sa féminité, en protagoniste dans l'histoire, en réciprocité avec l'homme. Le pape, dans la lettre apostolique Mulieris Dignitatem, sur la dignité de la femme, affirmera que dans tous les domaines de la vie familiale, civile, sociale, ecclésiale, le masculin et le féminin doivent être intégrés. L'humanité a besoin de respirer pleinement avec ses deux poumons, le masculin et le féminin, pour être complète.
0: À présent, nous nous unissons en prière avec le monde entier en renouvelant notre consécration à Marie.
2: Vierge Immaculée, Mère de Dieu et de l'humanité, je t'accueille comme don de Jésus sous la croix et je me confie entièrement à toi. Je t'offre toute ma vie, ce que je suis, ce que j'aime et ce que j'ai, afin que resplendisse en moi la beauté du Christ. Aide-moi à être docile à l'Esprit et à vivre avec joie ma vocation dans l'Église, afin de collaborer à ta mission maternelle et d'orienter vers Dieu le cœur de tout homme. Toi qui as guidé Saint Maximilien Kolb pour aimer sans mesure, enseigne-moi à être témoin de l'Évangile et à faire de ma vie un don. Je te confie les personnes que je rencontrerai et je t'offre le travail, les joies et les souffrances de cette journée. Ô Marie, conçue sans péché, prie pour nous qui avons recours à toi et pour ceux qui n'ont pas recours à toi.
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1: Dès septembre 1917, le défilé des curieux et des pèlerins était ininterrompu à Fatima. Tous voulaient voir les pastoureaux. Ceux-ci essayaient le plus possible d'éviter de nouveaux interrogatoires, et dès qu'ils voyaient des étrangers arriver à Aljustrel, ils partaient vite se cacher. Il est vrai qu'il n'y aurait pas que parmi ces visiteurs, il se trouvait des personnes souffrantes venues demander à Notre-Dame des grâces particulières. Ce n'est pas pour autant qu'ils allaient au-devant de ces humbles quémandeurs. Ils essayaient de ne pas les rencontrer pour ne pas avoir à porter avec eux leur lourd fardeau. Toutefois, s'ils ne pouvaient éviter la rencontre, ils l'acceptaient volontiers et s'engageaient à prier quotidiennement pendant une certaine période aux intentions proposées. C'était une charge pénible et parfois épuisante. François, plus émotif que sa sœur et sa cousine, ne pouvait s'empêcher d'être bouleversé par les détresses qu'on lui présentait. Ne voulant pas aller au-delà de ses limites émotives, il refusait de voir les malades qui venaient demander le soutien de la prière des voyants. Ainsi, un jour, les pastoureaux furent invités à réciter le chapelet dans un hameau voisin, dans une famille dont la mère était muette. François refusa d'y aller en disant « Je ne peux pas voir ces gens qui veulent parler sans pouvoir le faire. » Les mots sont importants. Le petit berger n'a pas dit « Je ne veux pas », mais il a avoué qu'il ne pouvait pas, qu'il ne sentait pas en lui la force de se trouver en présence d'une infirme. Il ne faudrait pas pour autant penser que François ne voulait pas s'occuper des malades. Tout au contraire, il priait souvent pour eux. L'histoire suivante, rapportée par sœur Lucie dans son quatrième mémoire, le montre bien. Un petit groupe de visiteurs avait réussi à intercepter les trois pastoureaux dans leur fuite. Pour mieux admirer leur prise, ces personnes importunes firent asseoir Jacinthe et Lucie sur un petit muret et commencèrent à les interroger. François, qui avait fait croire qu'il avait peur de tomber, avait pu se libérer et se cacher derrière un vieux mur situé à proximité. Il ne resta pas longtemps seul, il fut rejoint par une femme et son fils, un jeune homme qui avait juste l'âge d'être mobilisé. Sœur Lucie raconta en ces termes ce que fit François. Tous les deux s'agenouillèrent pour demander à François de leur obtenir de Notre-Dame la guérison du père et pour le fils la faveur de ne pas aller à la guerre. Il s'agenouilla lui aussi, enleva son bonnet et leur demanda s'il voulait dire un chapelet avec lui. Ils acceptèrent et se mirent à prier. Les personnes qui nous interrogeaient entendirent les paroles de François. Ils laissèrent aussitôt leurs questions futiles et se mirent aussi à genoux pour prier. Ensuite, ils nous accompagnèrent à la cova d'Airia. En chemin, ils récitèrent avec nous un autre chapelet. Et là, au lieu même des apparitions, ils en récitèrent un autre, puis prirent congé de nous. Ils étaient satisfaits. La pauvre femme promit de revenir remercier Notre-Dame si elle obtenait les grâces qu'elle avait demandées. Et elle revint plusieurs fois, accompagnée non seulement de son fils, mais aussi de son mari, déjà en bonne santé. Cette petite histoire est bien révélatrice des bienfaits que les pastoureaux pouvaient apporter par leur seule prière. Ici, la récitation d'un rosaire complet. Non seulement François, par des demandes qu'il a dû renouveler et auxquelles il a joint des sacrifices, a pu obtenir les grâces demandées, mais en plus, les visiteurs venus seulement pour satisfaire leur curiosité furent transformés. Sœur Lucie dit seulement qu'ils avaient été satisfaits de leur visite à Fatima. On pourrait plus justement dire qu'ils ont été convertis. Apprenons des pastoureaux comment prier pour ceux qui nous entourent. Il faut, comme François, ressentir une vive compassion pour les souffrances dont nous sommes témoins, les soulager dans nos possibilités et confier dans nos prières tous ceux qui les endurent, demandant à Dieu de les libérer de leur fardeau.
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1: Les trois petits bergers avaient offert leur vie entière à la Sainte Vierge. Ils l'avaient fait dès la première apparition de la belle dame et ils renouvelèrent leur offrande chaque jour de leur vie. Ce don d'eux-mêmes allait changer leurs habitudes. Il exigeait un renoncement complet, un abandon des distractions profanes. Cela demanda beaucoup de volonté de la part des trois enfants, comme le montrent les deux petites histoires suivantes. Lucie était d'un tempérament joyeux. Elle connaissait de nombreuses poésies populaires et trouvait beaucoup de plaisir à les chanter. Un jour, elle fredonna une chanson qui commençait par ces vers « Tu es le soleil de cette sphère, ne lui refuse pas tes rayons ». Quand elle eut fini de chanter, de nombreux enfants s'étaient réunis autour d'elle et lui demandaient de recommencer. Elle allait le faire si François n'était pas intervenu. Lui qui, avant les apparitions, l'accompagnait de son fifre, lui fit le reproche de perdre son temps à de telles futilités. Il lui dit « Ne chantons plus cela. Notre Seigneur n'aime certainement pas que nous chantions maintenant ces choses-là. » Et les deux pastoureaux s'enfuirent, laissant leur public très déçu. Quelques mois plus tard, les habitants de Fatima préparaient les festivités du carnaval. Les jeunes enfants réclamèrent la présence de Lucie pour animer leur soirée. Un habitant du lieu-dit Casavella mit sa maison à la disposition des enfants de moins de 15 ans de Fatima et des environs. Il insista pour que Lucie vienne voir sa demeure et puisse organiser les pièces pour les festivités. La petite fille ne sut pas résister à une telle demande et elle visita la maison avec toute une troupe d'enfants. Elle raconta dans son quatrième mémoire ce qu'elle ressentit en ce moment. Il y avait une grande salle pour les divertissements et une cour spacieuse pour les repas. Tout fut arrangé, et je revins de là, extérieurement en fête, mais ma conscience me faisait des reproches. En arrivant près de Jacinthe et de François, je leur dis ce qui s'était passé. Mon cousin me demanda sérieusement, « Es-tu retourné à ces repas et à ces divertissements ? As-tu déjà oublié que nous avons promis de ne plus jamais y retourner ?» Ce reproche mettait Lucie dans une position délicate. Elle s'était bien engagée dans la préparation du carnaval. Elle avait promis à de nombreuses amies d'être présente. Dans son écrit, sœur Lucie cita une douzaine de noms avec leur adresse, ce qui prouve sa grande mémoire, point rassurant, car il montre que l'on peut lui faire confiance quand elle cite les paroles de la Sainte Vierge. Pouvait-elle se dédire et laisser ses nombreuses amies organiser la fête sans son aide? Si oui, comment pouvait-elle le faire sans trop décevoir cette troupe qui comptait sur elle? Sœur Lucie continua ainsi son récit. Dieu inspira François, et celui-ci me dit « Sais-tu comment tu vas faire? Tous les gens savent que Notre-Dame t'est apparue. Aussi, dis-leur que tu lui as promis de ne plus prendre part à des bals, et c'est pour cela que tu n'iras pas. Ensuite, pendant les jours de carnaval, nous nous échapperons vers la Labo do Cabeço. Là, personne ne nous trouvera. » J'acceptai la proposition, et ce fut une bénédiction de Dieu. Ses amis, qui avant me recherchaient pour se divertir, venaient me chercher à la maison les dimanches après-midi et m'accompagnaient pour aller réciter le chapelet à la Cova d'Ailea. Ainsi, le changement radical de vie des trois petits bergers était contagieux, et à leur contact, de nombreuses personnes abandonnaient des distractions innocentes mais futiles pour avoir plus de temps à consacrer à Dieu. Comme les habitants de Fatima et des hameaux environnants, laissons-nous transformer par le mode de vie exigeant des pastoureaux. Il ne faudrait pas voir en eux des censeurs austères refusant tout plaisir. Ils aimaient jouer, chanter, rire, mais ils voulaient que toutes leurs actions, aussi simples soient-elles, fussent accomplies pour la plus grande joie de Dieu et pour la conversion des pécheurs. Ces jeunes enfants refusaient toute compromission. Ils voulaient être entièrement à Dieu.
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Le Seigneur a son trône dans les cieux, sa royauté s'étend sur l'univers. Psaume 102, 19.

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1: Après les apparitions de Notre-Dame, les trois pastoureaux étaient profondément changés. Leur vie, continuellement offerte à Dieu dans la prière et les sacrifices, avait conduit rapidement François et Jacinthe au plus haut sommet de la vie spirituelle. Une telle évolution ne pouvait rester inaperçue. Les proches des pastoureaux constataient bien que les enfants avaient changé, qu'ils n'étaient pas semblables aux gamins de leur âge, sans toutefois trouver les mots pour décrire cette différence. Ils la constataient, mais ne pouvaient la nommer. Ils ne pouvaient imaginer qu'ils vivaient avec des saints. Lors des derniers jours de François, de nombreuses personnes venaient lui rendre visite dans sa chambre. Elles en ressortaient non pas accablées de tristesse, mais réconfortées, sans comprendre ce qu'elles ressentaient au fond d'elles-mêmes. Dans son quatrième mémoire, Sœur Lucie rapporta ce témoignage émouvant. Un jour, quelques voisines parlaient avec ma tante et ma mère, après avoir passé un bon moment dans la chambre de François. L'une d'elles dit « Je ne sais pas ce qu'a François, on se sent bien ici ». Une voisine de ma tante, du nom de Romana, qui ne paraissait pas croire du tout aux apparitions, avoua. On éprouve, en entrant dans la chambre de François, la même impression que l'on ressent en entrant dans une église. Ces gens simples, qui par la force des choses avaient l'esprit accaparé par des questions matérielles, qui n'avaient pas pu suivre d'études, étaient démunis devant un phénomène qui n'entrait pas dans le cours habituel de leur existence. Mais des personnes cultivées et fortunées auraient-elles mieux réagi? Ce n'est pas sûr. Leur éducation, leur confiance en eux, les auraient peut-être empêchés de ressentir cette atmosphère surnaturelle et ils auraient été plus dépourvus que les gens simples qui entouraient François. Ce rayonnement de sainteté des deux petits enfants marteaux ne fut pas seulement ressenti par les habitants d'Aljustrel. Des pèlerins venus parfois de loin l'ont bien éprouvé. Certains faisaient part de leur impression à Lucie et lui demandaient d'où pouvait venir ce sentiment qu'ils avaient ressenti en la présence de François et de Jacinthe. La petite fille était bien incapable de trouver les mots adéquats. Elle se contentait de hausser les épaules et de se taire. Toujours dans son quatrième mémoire, Sœur Lucie raconta l'anecdote suivante. « Un jour, deux prêtres et un monsieur sont venus chez moi. Pendant que ma mère ouvrait la porte et les faisait entrer et s'asseoir, je montais au grenier pour me cacher. Ma mère, après les avoir reçus, partit à ma recherche. Pendant ce temps, les trois invités parlaient entre eux. Le monsieur dit « Nous allons voir ce que celle-ci va nous dire. Pour ma part, j'ai été très impressionné par l'innocence et la sincérité de la petite Jacinthe et de son frère. Si celle-ci ne se dédie pas, je croirai. » Un des deux prêtres ajouta « Je ne sais pas ce que j'ai ressenti près de ces deux petits. Il semblerait qu'il y avait là quelque chose de surnaturel. À moi, cela m'a fait du bien de parler avec eux. Ma mère ne me trouvant pas, les trois hommes durent se résigner à partir sans me parler. L'un d'eux déclara « Nous sommes très peinés. Nous avons beaucoup aimé parler avec les deux petits et nous aurions voulu parler avec la vôtre, mais nous reviendrons à une autre occasion. » Il est bien évident qu'après avoir entendu l'éloge fait par ces personnes en faveur de ses deux cousins, Lucie ne pouvait trouver la force de descendre de sa cachette. Qu'aurait-elle pu ajouter au témoignage de François et de Jacinthe? Elle resta donc dans le grenier, préférant laisser ces étrangers dans le souvenir de leur première impression. Ce sentiment de bien-être, ressenti par ceux qui ont approché François et Jacinthe, ne nous est pas étranger. Nous aussi, nous l'avons parfois éprouvé quand nous avons entendu des paroles qu'ils prononcèrent ou quand nous avons appris quels actes héroïques ils ont accomplis dans leur courte vie. Et c'est pour cette raison que nous voulons les choisir comme maîtres et guides de notre vie spirituelle.
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1: Pendant les jours qui précédèrent la dernière apparition de Notre-Dame aux trois pastoureaux, une frayeur collective se développa à Fatima. Elle avait une double origine. De nombreux habitants de ce village ne faisaient pas confiance aux voyants. Ils pensaient que ces enfants avaient menti et que leur imposture serait dévoilée le 13 octobre, puisqu'aucun miracle, pensaient-ils, n'aurait lieu. Ils craignaient alors la réaction des pèlerins lorsqu'ils comprendraient qu'ils avaient été bernés. Certains pourraient s'en prendre aux enfants et même aux adultes. Qui peut arrêter une foule en colère? Ceux qui croyaient aux apparitions n'étaient pas pour autant rassurés. Ils redoutaient une réaction violente des autorités publiques, prêtes à tout faire pour étouffer les événements extraordinaires qui se déroulaient à Fatima. On alla même imaginer que des opposants farouches à l'Église catholique allaient poser des bombes pour en finir une fois pour toutes avec ces apparitions. La crainte peut paraître exagérée, toutefois, elle fut en partie réalisée 5 ans plus tard lors de la destruction de la Capellina. Ce fut dans ce climat de peur collective qu'arriva l'abbé Possas, le curé de Porto de Mos, petite ville du district de Leiria. Il était accompagné d'un de ses paroissiens. Ces deux hommes avaient décidé d'obtenir la rétractation des trois bergers assez rapidement pour annuler toute réunion à la Cova d'Iria le 13 octobre. Ils commencèrent à interroger François, ou plus exactement, ils le menacèrent sans arriver à le faire céder. Ils allèrent chez une sœur de Lucie, où ils trouvèrent les deux voyantes. Elles revenaient d'un hameau voisin, où elles avaient été chercher de la chaux. Monsieur l'abbé Possas dit à Lucie, « Écoute, petite, tu vas me dire maintenant que tout cela ne sont que des histoires et des sorcelleries. Si tu ne le dis pas, je vais le dire, moi, et le faire dire partout. Tout le monde croira, et l'on viendra tout détruire par ici. Vous n'y échapperez pas non plus, c'est bien clair ?» Lucie resta silencieuse. Le père de François et de Jacinthe, M. Manuel Marteau, était présent à l'interrogatoire. Cet homme, d'un calme à toute épreuve, qui ne parlait jamais à la légère, qui pesait tous ses mots avant de les prononcer, pour une fois se mit en colère. Il cria au curé de Porto de Mos, « Si vous voulez le dire à tout le monde, vous n'avez qu'à le télégraphier tout de suite. » Le prêtre répondit, « C'est ce que l'on devrait faire. Ainsi, personne ne viendrait ici le 13 et tout serait fini. » Profitant de l'altercation entre le curé et son père, Jacinthe partit se réfugier chez elle. Quelques instants plus tard, l'abbé Possas et son paroissien la rejoignirent. L'abbé tenta un ultime essai. Monsieur Marteau raconta ce dernier interrogatoire. Monsieur l'abbé Possas s'adressa à Jacinthe. « Écoute, tu ne veux rien dire? Mais Lucie nous a tout raconté, et tout cela n'est que mensonge. » La petite répondit avec assurance, « Non, Lucie n'a rien dit de pareil. » Il insistait, mais Jacinthe se défendait de plus belle. Elle répétait, « Lucie n'a rien raconté. » En bon psychologue, M. Marteau, après avoir examiné les traits des deux visiteurs, conclut, « On voyait bien qu'ils étaient stupéfaits de l'assurance de la petite. J'avais même l'impression qu'ils commençaient à être convaincus des apparitions. » Le laïc sortit alors de sa poche une pièce de monnaie et la tendit vers la petite fille. Monsieur Marteau prit le bras de l'homme et le força à ranger sa pièce là où il l'avait prise. Le prêtre, commençant à partir, se retourna et lança au père de Jacinthe cette phrase « Oui, monsieur, vous avez bien rempli votre rôle » et obtint pour réponse « Bien ou mal, je ne sais pas, mais chez moi, c'est ainsi qu'on fait. » Puis Manuel Marteau ajouta « Vous n'êtes pas arrivé à obliger les enfants à se dédire. Même si vous l'aviez obtenu, je garderai mon opinion qu'ils disent la vérité. » Ce qui est remarquable, c'est le calme que les trois pastoureaux ont su garder alors que tout le monde s'agitait autour d'eux. Prenons exemple sur eux, sachons au milieu des épreuves garder une confiance absolue en Dieu qui ne peut nous abandonner.
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0: causerai avec un prêtre. Ce soir, nous parlerons de la dévotion mariale. Je me présente, je m'appelle Joseph, je suis originaire de Suisse et je suis actuellement en deuxième année de théologie au séminaire à Ars. Nous passerons une heure ensemble en compagnie du père René Lavore, originaire du diocèse de Rodez, ordonné prêtre à Rodez en 1956. Il a été au ministère dans les grands séminaires d'Issy-les-Moulineaux et Clermont-Ferrand. Vicaire à Saint-Sulpice de Paris pendant 8 ans, il exerce ensuite son ministère paroissial dans le diocèse de Clermont pendant 34 ans. Bonsoir, mon père.
1: Bonsoir.
0: Le père Lavore est depuis septembre 2007 au séminaire d'Ars. C'est le doyen des pères du séminaire. Et donc, nous aurons à cœur d'avoir toute sa sagesse ce soir. Alors, nous sommes dans le mois de Marie. Aujourd'hui, donc, ce mois est souvent dédié à la Vierge Marie. Pouvez-vous nous dire déjà en quelques mots pourquoi ?
1: Alors, contrairement peut-être à ce que l'on pourrait penser, le mois de mai n'a été dédié à la Vierge Marie qu'à partir du XVIIIe siècle. Donc, c'est quand même assez récent. Mais pourquoi le mois de mai ? Tout simplement parce que l'Église a voulu, de différentes manières, re-christianiser un certain nombre d'attitudes païennes qui, elles, remontent, qui sont très antiques, qui remontent au monde romain, et dans lequel le mois de mai était considéré comme le mois de la fertilité, donc en lien avec toute l'éclosion de la nature, etc. Et que, bien sûr, cette célébration païenne donnait lieu à un certain nombre de déviations de tous ordres. Et l'Église a voulu donc re-christianiser ce mois, et elle l'a fait d'abord à travers la prière dérogation, oui. Et puis peu à peu à travers aussi la prière du rosaire pendant le mois de mai.
0: Et justement, cette prière du rosaire, qui est donc la prière du chapelet, où nous méditons les mystères du Christ avec Marie, dans ce mystère, dans ces chapelets, nous disons souvent l'Ave Maria. Et dans cette Ave Maria qui reprend les paroles de l'évangéliste Saint Luc, comment devons-nous comprendre que la Vierge Marie est pleine de grâce ?
1: Alors, je crois d'abord que la très bonne traduction ne serait pas pleine de grâce, mais comblée de grâce, ce qui est déjà, j'allais dire, une manière différente de percevoir la Vierge Marie. Elle est comblée par le Seigneur et elle est donc cette référence de la totalité de la grâce donnée à la Vierge Marie nous renvoie directement au grand mystère de l'Immaculée Conception et au grand mystère de la maternité de la Vierge Marie. Mystère de l'Immaculée Conception, c'est-à-dire que Marie vient au monde préservée de la tâche originelle. Et elle est préservée de la tâche originelle par une grâce prévenante de Dieu, une grâce d'ailleurs donnée par avance, grâce au mystère de la Passion et de la Résurrection de son Fils. Et cette grâce lui est donnée pour qu'elle soit vraiment l'arche réceptive, toute préparée pour le mystère de l'incarnation de Jésus.
0: Et donc justement, on parle de ce mystère de l'incarnation, de cette maternité divine. Et les pères de l'Église donnent à Marie le titre de mère des vivants. Et ils rajoutent souvent « par Ève la mort, par Marie la vie ». Or, dans le livre de la Genèse, on lit, donc au Genèse chapitre 3, verset 20, « L'homme appela sa femme Ève parce qu'elle fut la mère de tous les vivants ». Comment doit-on comprendre que Marie est mère des vivants ?
1: Alors, je crois tout simplement qu'il faut regarder, donc Ève est bien la mère des vivants, la première Ève, Marie est la mère des vivants, dans l'ordre de la grâce. C'est-à-dire que Dieu et Jésus, à travers le mystère de son incarnation, a voulu inaugurer une autre famille qui n'est pas fondée sur la nature humaine simplement, mais qui va être fondée sur la foi, donc sur la grâce. Et c'est pourquoi on peut dire de Marie qu'elle est la mère des vivants, puisqu'elle est celle qui est la mère de tous les chrétiens, comme l'Église dit, donc de tous ceux et qui bénéficient de la grâce, de la foi.
0: Alors justement, à propos de la grâce, de la foi, le Concile enseigne à Dieu qui révèle et due l'obéissance de la foi, par laquelle l'homme s'en remet tout entier et librement à Dieu. Et Jean-Paul II, dans son encyclique Redemptoris Mater, vient compléter cela en disant « Cette définition de la foi trouve en Marie une réalisation parfaite. » Pouvez-vous expliquer pourquoi l'Église présente Marie comme modèle de la foi et est-ce que ce n'est pas trop difficile à suivre ce modèle ?
1: Alors, je crois qu'il y a peut-être plusieurs manières de répondre à cette question. Suivre ce modèle. Alors, Marie, modèle de la foi. Voilà les deux questions. Marie est modèle de la foi parce qu'elle reçoit la parole de Dieu et elle donne son assentiment à la parole de Dieu sans, j'allais dire, revenir en arrière, si on peut ainsi s'exprimer. C'est un oui total et définitif. Marie, lorsqu'elle entend l'ange qui lui propose l'incarnation du Fils de Dieu et donc de devenir la mère du Fils de Dieu, Marie va poser une simple question. Comment cela se fera-t-il ? Mais ce qui est essentiel, c'est sa réponse. Je suis la servante du Seigneur. Voici la servante du Seigneur. Qu'il me soit fait selon ta parole. Cette attitude de Marie n'est pas simplement au moment de l'Annonciation. Ce sera également au moment de la nativité. Marie qui va contempler le mystère du Verbe incarné, méditant, recevant ce grand événement de l'incarnation de Jésus. Marie va être aussi le modèle de la foi au moment où, rencontrant Jésus dans l'Évangile, une femme disant que tu es heureuse, Marie, d'avoir porté cet enfant, de l'avoir allaité. Et Jésus répondra, l'important, c'est d'écouter la parole de Dieu. Et dans un autre passage de l'Évangile, il dira, ma mère, mes frères, mes sœurs, eh bien, ce sont d'abord ceux qui écoutent la parole de Dieu. Donc, Marie comprend très bien qu'elle n'est pas rejetée, mais qu'elle est invitée à entrer, elle aussi, par la foi, dans cette nouvelle famille que Jésus vient instaurer sur la terre et qui est composée de ceux qui donnent la foi. Marie donnera sa foi aussi à travers le mystère de la Passion. Marie donnera sa foi à travers son attitude pendant le moment du Samedi Saint. On peut même dire qu'à ce moment-là, c'est la seule qui porte toute la foi et l'espérance de la résurrection. Alors, Marie, comme disent les litanies de la Vierge Marie, Marie est la Vierge fidèle. Elle est celle qui dit toujours oui à Dieu.
0: Très bien. Et justement, dans cette fidélité de Marie, il y a quand même parfois un petit peu des paroles difficiles à comprendre dans les évangiles. C'est la manière, disons un peu, la relation qu'il y a entre Jésus et Marie. Quand Jésus, dans l'évangile de Jean, par exemple, à Cana, il répond à sa mère qui lui demande « Vois-tu, non plus de vin ?» Et lui, il répond « Femme, que me veux-tu » Et de même, à la croix, il s'adresse à sa mère en lui disant « Femme, voici ton fils ». Donc, comment comprendre un petit peu cette relation entre le Christ et Marie ?
1: Alors, je crois que nous retrouvons là, justement, cette distinction entre ce qui est la relation d'ordre naturel et cette relation qui est d'ordre spirituel, de l'ordre de la grâce. C'est-à-dire que lorsque Jésus va parler de ce rôle de Marie en tant qu'elle est la nouvelle Ève, en tant qu'elle est la nouvelle femme, celle, la nouvelle mère des croyants, Jésus, justement, va employer le mot « femme ». Elle est la nouvelle femme. Elle est celle qui est chargée de recevoir toute l'humanité. Hein. Et on retrouve aussi l'expression dans ce texte de l'Apocalypse que l'on attribue à la Vierge Marie et qui est proclamé plus particulièrement le jour de la fête de l'Assomption de la Vierge. Le texte nous parle de cette femme qui est revêtue du soleil, la lune sous les pieds, une couronne de 12 étoiles. Eh bien, c'est la même chose, c'est-à-dire que lorsque Jésus s'adresse à Marie en l'appelant femme, il ne diminue en rien ce qui peut être sa relation filiale d'enfant bien-aimé de Marie. Il ne diminue en rien, mais par contre, il la situe aux yeux de tous les croyants dans sa véritable responsabilité, dans sa véritable place au cœur du mystère de l'incarnation, au cœur du mystère de la rédemption et au cœur de l'Église. C'est pour cela qu'il l'appelle femme.
0: Très bien. Et justement, donc, vous dites que donc le Seigneur la replace à sa place, lui donne tout son rôle de médiation, on pourrait dire, car la Vierge Marie finalement mène les hommes au Christ. Et donc, justement, sur la croix, Jésus dira à sa mère en indiquant Jean, femme, voici ton fils, puis voici ta mère. Et dès lors, le disciple a pris chez elle. Cette invitation peut-être nous être adressée à nous, à prendre Marie pour mère. Or, je dirais qu'une certaine piété populaire pourrait tendre à user de Marie comme médiatrice seule. Et pourtant, la parole de Dieu nous enseigne qu'il n'y a qu'un médiateur entre Dieu et les hommes, le Christ Jésus, homme lui-même, nous dit saint Paul. Donc comment comprendre finalement cette médiation de Marie? Est-ce qu'elle elle ne vient pas éclipser un petit peu la médiation du Christ?
1: Elle ne saurait l'éclipser de toute façon, parce que Marie demeure une créature. Marie est une créature. Hein. Malgré tous les privilèges dont elle est comblée, elle n'est pas divine. Elle ne participe pas à la divinité. Hein. Bon. Elle participe à la grâce. Alors, Marie est celle donc qui n'est pas, au sens fort du mot, on ne peut pas l'appeler médiatrice si on veut dire, en parlant de médiatrice, que c'est elle qui donne la grâce. Marie ne donne pas la grâce. Jésus est le seul médiateur, c'est le seul qui donne la grâce. Mais on peut dire que Marie est une collaboratrice dans ce mystère du don de la grâce. Ça ne va pas contre l'unique médiation du Christ. Et je crois que ce qui est plus juste, ce qui me paraît le plus équilibré, c'est de dire sans doute que Marie, la Vierge Marie, est un chemin qui nous conduit vers le médiateur. Et c'est elle qui intervient pour nous conduire vers le médiateur. Vous savez, je crois qu'on pourrait prendre une image toute simple, l'image dans nos familles. Vous savez, quand le rôle du père n'est pas celui de la mère, En général, le père doit être celui qui représente la force et qui doit éduquer son enfant dans cette nécessité de devenir adulte. La mère, elle, a pour rôle davantage de donner cet aspect de tendresse à son fils. Alors, il arrive quelquefois que l'enfant, même l'adolescent, puisse avoir peur d'aller demander à son père une permission, une autorisation. Alors, que va-t-il faire? Eh bien, il va passer par sa mère. Et c'est la maman qui va faire la commission, si je puis ainsi dire. Eh bien, je crois qu'on peut dire la même chose de la Vierge Marie. Elle intervient auprès de son fils. Et la meilleure preuve, c'est quand même l'évangile de Saint Jean. Que dit-elle? Elle dit simplement aux serviteurs, elle dit simplement à Jésus, ils n'ont plus de vin, autrement dit, ils n'ont plus de joie, hein, ça va être la catastrophe, simplement, elle dit. Et puis, elle dira aux serviteurs, faites ce qu'il vous dira. Mais elle n'intervient pas davantage.
0: Oui.
1: Elle remet tout entre les mains de son fils.

0: Donc nous voilà de retour à Ars pour causer avec un prêtre. Le père René Lavore est toujours présent parmi nous, c'est de bon augure. Donc nous allons rentrer un peu plus dans le vif du sujet, de la dévotion mariale. Le chapelet de la Vierge Marie, c'est donc le pape Saint Pie V qui avait proposé officiellement aux fidèles de pouvoir méditer les mystères du Christ avec la Vierge Marie. Et justement, nous avons une question qui nous vient de Loire-Atlantique, qui est posée par Denise. Comment méditer les mystères du rosaire tout en disant le chapelet? Comment penser à ce qu'on dit? Et quand on le récite de manière assez rapide?
1: Alors, je vais raccrocher, me semble-t-il, à ce que nous disions tout à l'heure dans la première partie de l'émission. La Vierge Marie est un chemin pour aller à la rencontre du Christ. Donc, ce que tous les papes, Saint Pie V, Paul VI, Jean-Paul II, ont demandé et enseigné, c'est que la prière à la Vierge Marie doit conduire vers le Fils. Alors, quelle meilleure manière d'aller vers le Fils? Eh bien, tout simplement, de méditer les mystères vécus par le Christ lui-même. C'est la meilleure façon. Et à travers l'Église, à travers la constitution du rosaire, il y a eu les mystères joyeux, les mystères douloureux, les mystères glorieux, et le pape Jean-Paul II a voulu y ajouter les mystères lumineux. Hein. C'est-à-dire que c'est toute la vie de Jésus, tous les mystères de Jésus qui sont contemplés. Alors, la fin de la question dit, comment faire quand on va trop vite? Ben évidemment. Si on va trop vite, je ne vois pas bien comment on peut arriver à méditer, car la méditation suppose qu'on soit calme et paisible, et que si l'on prend la récitation, d'abord je n'aime pas beaucoup le mot récitation, hein, justement parce que la récitation, elle a le danger de nous faire croire, comme à l'école quand on récitait la table de multiplication,
0: Oui.
1: etc., bon, c'est dans la mécanique, hein. Je préfère la prière du rosaire, hein, la prière du rosaire. Et alors, il faut que ça reste justement un mouvement de l'âme, un mouvement du cœur, un mouvement paisible. Alors, je vais prendre un exemple tout simple. Voici comment on peut faire, par exemple. Je commence par annoncer le mystère ou par vivre le mystère. Je suppose, je prends le mystère de la résurrection. Jésus est ressuscité. Je peux lire une phrase très courte de l'Évangile. Au matin de Pâques, Marie-Madeleine se rend au tombeau. Bon, et les anges lui disent, il n'est plus ici, il est ressuscité. Bon, me voici devant le mystère. Alors, je vais maintenant prier par Marie. Je vais demander à la Vierge Marie de m'aider à bénéficier de la grâce de ce mystère. Alors, quelle est la grâce de ce mystère? Eh bien, je crois que la grâce de ce mystère de la résurrection, c'est avant tout la foi. La foi. Bon. Alors, je peux, avant de commencer ma dizaine de chapelets, je peux très bien d'ailleurs prendre le temps de dire, Seigneur, je te remercie pour la foi que j'ai reçue. Je te remercie pour la foi qui m'a été transmise par l'Église. Voyez, on est en plein dans la prière, mais face au mystère de Jésus. Et ensuite, eh bien, je vais égrener les « Je vous salue Marie » et je peux, par exemple, quand je prie tout seul, je peux dire ceci, par exemple, « Je vous salue Marie, comblée de grâce, le Seigneur est avec vous, vous êtes bénie entre toutes les femmes. » Et Jésus, le ressuscité, le fruit de vos entrailles, est béni. Voyez, je crois que on peut, à chaque Je vous salue Marie, reprendre le thème central du mystère. Et si je ne me précipite pas pour prier les Je vous salue Marie, j'entre dans une méditation merveilleuse. Et le pape Jean-Paul II disait lui-même que c'était la prière qu'il aimait par-dessus tout et qui finalement était la plus belle prière. Hein.
0: Oui, mais en plus, disons, est-ce que, par exemple, on pourrait envisager de qu'est-ce qui conviendrait le mieux finalement pour la récitation du chapelet ? Est-ce que c'est de le méditer d'un seul trait ou est-ce qu'on peut prévoir peut-être de le découper au fur et à mesure dans la journée ?
1: Alors écoutez, je vais vous faire une confidence toute simple, c'est que pour ma part, généralement, je ne prie pas le chapelet en son entier en une seule fois, et que je préfère justement prendre un moment le matin pour prier une ou deux dizaines de chapelets. Au milieu du jour, je vais tâcher de m'arranger pour prier une autre dizaine de chapelets. Et puis le soir, je terminerai mon chapelet. Ce qui fait qu'à certains jours, eh bien, j'arrive même, dans mes allées et venues, à prier plus qu'un chapelet. Voilà. Mais il faut se sentir très libre. Il ne faut pas être, j'allais dire, crispé. Surtout pas. Et il faut bien, j'allais dire aussi, préciser son intention de prière. C'est très important, l'intention. Oui, Seigneur, je veux par Marie t'offrir cette prière du chapelet. Oui, mais ne jamais séparer Marie du mystère de Jésus et du mystère de Dieu. Ça, c'est un apprentissage à faire. Il faut le faire. Hein. Sinon, on risque quelquefois, d'abord, premièrement, on tronque la prière du Je vous salue Marie, puisqu'elle n'est pas faite pour s'adresser à Marie, mais par Marie à Jésus. Alors, je crois que c'est très important.
0: Alors, vous dites justement par Marie à Jésus. Alors, ça me fait penser un petit peu à ce qu'on pourrait avoir parfois dans nos églises ou dans les chapelles des adorations. Quand on est devant le Saint-Sacrement exposé, il y a des personnes souvent qui égrènent leur chapelet, comme vous l'avez dit, qui récitent leur chapelet devant le Saint-Sacrement. Et c'est vrai que ça peut parfois poser question. Il y a certaines personnes qui considèrent que le fait d'être devant le Saint-Sacrement, on est en présence du Seigneur et qu'on doit être tout à lui et que c'est peut-être pas très bienvenu de prier le chapelet devant le Saint-Sacrement. Alors, est-ce que prier le chapelet justement devant le Saint-Sacrement exposé, est-ce que c'est compatible ?
1: Alors, qu'il s'agisse de la célébration de l'Eucharistie ou qu'il s'agisse de l'adoration du Saint-Sacrement, je crois que la première des choses à faire, c'est de bien distinguer ce que j'appellerais le but et ce que j'appellerais les moyens. Bon, quand je vais à la messe, je vais célébrer la messe telle que Jésus veut qu'elle soit célébrée, telle que l'Église veut qu'elle soit célébrée, c'est le but de la célébration de l'Eucharistie. Je n'y vais pas pour prier Marie. N'empêche que, à l'intérieur même de l'Eucharistie, et au cœur de l'Eucharistie, dans la prière eucharistique, depuis des siècles, l'Église me fait prier en communion avec la bienheureuse Vierge Marie. Hein? Donc, la Vierge Marie n'est pas absente de la célébration de l'Eucharistie. Alors, par rapport à l'adoration du Saint-Sacrement, eh bien, j'allais dire, c'est un peu la même chose. Il faut savoir ce que je veux faire. Je vais adorer le Seigneur dans l'Eucharistie. Voilà le but. Bien. Je ne sais pas comment vous faites quand vous faites l'adoration. Ce n'est pas toujours évident. Il y a des moments, la pensée s'en va, etc. Que sais-je ? Bien, il n'est pas interdit, pendant l'adoration du Saint-Sacrement, de reprendre quelques « Je vous salue Marie » et à travers ces « Je vous salue Marie », en méditant un des mystères de Jésus, si, ben, je sais pas, je prends un exemple, je vais à l'adoration, je me trouve qu'il y a un mystère qui, par exemple, me paraît pas mal à méditer, c'est le mystère de la transfiguration, dans lequel, bon, mais je contemple Jésus dans ce mystère, à travers Marie. Alors, je peux dire « Quelque je vous salue Marie », prier « Quelque je vous salue Marie ». Mais, bien sûr, je pense que dire, par exemple, « Je m'en vais faire l'adoration », et puis je me mets d'un bout à l'autre à réciter mon chapelet, et encore quelquefois à toute vitesse, eh bien, non, c'est pas du tout le sens, je crois, de l'adoration. Puis, j'aimerais rappeler quand même une chose qui me paraît importante, ce que le pape Jean-Paul II a dit dans sa dernière encyclique sur l'Eucharistie et l'Église. Le pape Jean-Paul II a parlé de la Vierge Marie comme d'une femme eucharistique. C'est la formule est de lui, et elle est très très belle, et elle est très significative. Et cette formule nous rappelle que Marie, précisément, elle est celle qui nous permet d'avoir une âme d'adoration. L'Eucharistie, c'est la louange, l'adoration. Donc, je peux bien prier « Quelque je vous salue Marie » devant le Saint-Sacrement en demandant à Marie qu'elle me fasse entrer dans cette contemplation du mystère.
0: Et oui, donc on en revient toujours un petit peu à la même chose, à savoir que effectivement Marie nous conduit au Christ. Jean-Paul II l'avait même dit dans son récit de sa vocation, où il dit humblement qu'il s'était posé la question de savoir si sa piété envers Marie n'était pas trop grande et ne risquait pas de détourner son attention du Christ. Et après, il s'est rendu compte que non, que finalement, effectivement, de prier Marie, ça conduit toujours au Christ. Mais je dirais que parfois la piété populaire donc réserve une place importante à Marie, si bien que parfois on pourrait se demander si cette dévotion à Marie n'est pas trop exagérée. Il arrive par exemple que, alors ça se voit souvent dans les grandes villes, mais que des dévots entrent dans les églises, s'en vont directement à l'autel de la Vierge Marie pour allumer un cierge. On voit qu'ils font une vague prière et s'en retournent immédiatement, alors que finalement dans l'église la présence réelle est là, que le Christ est réellement présent et qu'on a l'impression que finalement on ne voit que la Vierge Marie. Alors comment la dévotion à Marie faut-elle, comment l'ajuster finalement?
1: Alors, donc, c'est une question d'équilibre, bien sûr, et qui revient à ce que nous disions tout à l'heure, c'est-à-dire que si Marie me conduit vers le Christ, me conduit vers le mystère de la Trinité Sainte, il est évident que je dois ne pas mettre la prière à la Vierge Marie à la place de la prière chrétienne qui s'adresse au Christ et qui s'adresse à la Trinité. Alors, je crois que c'est là où il faut certainement faire établir un équilibre. Alors, d'ailleurs, j'aimerais un petit peu profiter de la question pour bien distinguer un peu entre le mot dévotion et le mot culte. C'est pas tout à fait la même chose. Et je crois que le pape Paul VI, lorsqu'il a écrit le document Exhortation apostolique, parle du culte marial. Le culte, c'est quelque chose, c'est une prière qui est officiellement reconnue par l'Église et qui est organisée par l'Église. C'est ça, le culte. Tandis que la dévotion est une attitude davantage intérieure, plus ou moins individuelle, qui peut être vécue différemment. Or, je crois que lorsque nous prions la Vierge Marie, eh bien, un chrétien ne peut qu'apprendre à la resituer dans le cadre de ce culte que l'Église lui réserve depuis les premiers siècles. La Vierge Marie est un, j'allais dire, le culte à la Vierge Marie est un élément intrinsèque du culte de chrétien.
0: Et pourquoi alors ?
1: Hein ?
0: Et pourquoi disons, cette dévotion à Marie qui a commencé très tôt dans l'Église est finalement intrinsèque au culte chrétien ?
1: Ah ben, elle est intrinsèque parce que, justement, à travers sa prière, donc, n'oublions pas que la prière de l'Église, la prière officielle de l'Église, c'est la manière la plus sûre de traduire la foi chrétienne. Hein ? La manière de célébrer, la manière de prier exprime la manière de croire et inversement aussi le contenu de la foi soutient la prière de l'Église, du culte. Hein. Alors, c'est intrinsèque, c'est-à-dire ça fait partie, je ne peux pas me priver, je n'ai pas le droit de me priver, disons, de la présence mariale dans l'Église. Je ne peux pas. Et les chrétiens qui prétendent, on en rencontre aussi de temps en temps, des chrétiens qui disent, moi, je n'ai pas besoin de prier la Vierge Marie, eh bien, je ne peux que leur dire à chaque fois, écoutez, vous avez certainement une découverte à faire, c'est que la Vierge Marie fait partie de l'expression chrétienne de toute la foi de l'Église. Et la meilleure preuve, c'est ce que je disais il y a quelques instants, que l'Église soit allée mettre, excusez mon expression, soit allée mettre la Vierge Marie au cœur de la prière eucharistique, qui est la prière par excellence, la prière qui constitue l'Église, que l'Église ait voulu qu'à chaque Eucharistie, j'invoque la Vierge Marie, je ne peux pas avoir de preuve plus forte et plus évidente que celle-là.

0: Nous sommes de retour à Ars, toujours pour notre émission « Causerie avec un prêtre ». Donc mon père, juste avant la petite pause, vous avez dit que la Vierge Marie fait partie de l'expression chrétienne, elle est au cœur de la vie de l'Église. On s'est bien rendu compte avec vos exemples que vous avez donnés qu'elle est également au cœur de la vie liturgique. Il n'y a pas un mois de l'année où il n'y a pas une fête mariale. À chaque Eucharistie, Marie est citée. Jean-Paul II l'a décrété Mater Ecclesiae, c'est-à-dire mère de l'Église. Et à ce propos, nous sommes quand même à Ars. Alors aujourd'hui, c'est le jour anniversaire de la naissance du curé d'Ars. Et donc le saint curé d'Ars disait en parlant de Marie que c'était sa plus vieille affection. Quelle place donc doit tenir Marie dans la vie des baptisés ? Et plus particulièrement ensuite, dans un second temps, du prêtre.
1: Bien, je suis heureux que vous me posiez cette question à propos du saint curé d'Ars, parce que c'est vrai que j'ai toujours personnellement été très frappé par cette réflexion du curé d'Ars qu'il avait confiée à Catherine Lassagne. Il lui disait en effet, la Sainte Vierge est ma plus vieille affection, je l'ai aimée avant même de la connaître. Et je crois que c'est intéressant de ressaisir la totalité de la phrase, car moi, pour ma part, j'y vois, si vous voulez, un exemple de cette prévenance de Dieu à l'égard de Jean-Marie Vianney, enfant. Vous voyez, je l'ai aimé avant de la connaître. Bon, un petit peu, vous savez, comme un enfant qui est vraiment a le privilège d'aimer sa mère avant de la connaître. Je trouve cela merveilleux, l'amour d'un enfant qui englobe l'enfant tout entier, même avant qu'il connaisse sa mère, même avant qu'il découvre son visage, etc. Et je crois, et ça me fait repenser aussi, justement aussi à la place importante d'une maman pour éduquer son enfant à la prière et à la prière à la Vierge Marie. Et je repense aussi à cette révélation faite par le curé d'Ars qui disait que le soir, sa maman le prenait sur ses genoux et lui ils parlaient tous les deux. Et sa maman lui disait, entre autres choses, « Tu vois, mon petit Jean, si je savais que tes frères et sœurs commettent des péchés, j'aurais beaucoup de peine. Mais tu vois, mon Jean, si je savais que toi, tu commets des péchés, je serais encore plus triste. » Ce qui prouve que la maman, pour moi, j'en fais cette déduction, ce qui prouve que la maman avait saisi que son enfant était marqué d'une manière plus particulière par cette présence de la Vierge Marie. Et alors, bon, quand on lit la vie du saint curé d'Ars, moi, vous savez, j'aime dire quelquefois que à travers la vie du curé d'Ars, il y a comme une saga de la Vierge Marie. On rencontre Marie, on rencontre le curé d'Ars avec son chapelet, ses petites statues quand il va travailler à la vigne avec son frère. On rencontre le Jean-Marie Vianney qui prie lorsque au moment où il a perdu le peloton qui est dans lequel il doit être incorporé et il récite des chapelets, etc. Et puis bien sûr toute sa prière dans comme prêtre, voyez. Alors, la question est, quelle place Marie doit tenir dans la vie des baptisés? Ben, elle doit tenir une place qui doit être la place d'une maman. Il faut dire les choses tout aussi simplement. Marie est celle qui nous fait découvrir le mystère de l'amour et de la miséricorde de son Fils. C'est elle qui nous prépare. Alors, pardonnez-moi, je vais citer un autre exemple, mais tant pis. J'aime beaucoup le pèlerinage de la Salette, parce que à la Salette, on y prie la Vierge réconciliatrice des pécheurs. Et j'ai eu l'occasion de pouvoir y exercer mon ministère à certaines occasions. J'ai toujours été très frappé par la manière dont les pèlerins venaient, étaient préparés par la Vierge Marie pour venir recevoir le sacrement de la réconciliation. Marie, c'est d'une certaine manière, comme le dit le pape Jean-Paul II, le pape Jean-Paul II dit, Marie, c'est celle qui ouvre un espace intérieur dans l'âme du baptisé et du prêtre et de tout chrétien, un espace intérieur. Vous voyez, c'est elle qui affine une union intime avec le mystère de Dieu, avec le mystère de Jésus. Et à la Pentecôte, vous voyez, par exemple, Marie est celle qui est cet espace intérieur qui va aider les apôtres à recevoir l'Esprit Saint, etc. Vous voyez. Et je repense aussi à la phrase d'un philosophe, Jean Guiton, qui disait « Marie, c'est une atmosphère. Marie, c'est une atmosphère. » Une atmosphère, eh bien, c'est exactement celle dans laquelle nous vivons naturellement tous les jours. Nous vivons dans une atmosphère. S'il n'y avait pas d'atmosphère, nous ne pourrions pas vivre. Eh bien, j'allais dire, pour le chrétien, s'il n'y avait pas l'atmosphère, et pour un prêtre, s'il n'y avait pas l'atmosphère de la Vierge Marie, créée par la Vierge Marie, eh bien, je crois qu'il manquerait une chose essentielle au ministère du prêtre. Et puis, je voudrais justement aussi vous citer une phrase du curé d'Ars. Je la rechercherai, cette phrase du curé d'Ars. Mais je crois que ce qu'on peut dire aussi, c'est que nous avons, je pense, il y a un commun dénominateur entre le baptisé, le prêtre et Jésus et la Vierge Marie. Jésus s'offre, c'est l'offrande. Marie, elle offre. Le chrétien est appelé à offrir. Le prêtre est appelé à offrir. Nous nous retrouvons baptisés prêtres avec la Vierge Marie dans le mystère d'offrande de Jésus. Et le curé d'Ars disait ceci: une prière bien agréable à Dieu, c'est de demander à la Sainte Vierge d'offrir au Père éternel son divin Fils pour la conversion des pécheurs. C'est la meilleure prière que l'on puisse faire, puisque enfin toutes les prières se font au nom et par les mérites de Jésus-Christ. Mes enfants, écoutez bien ça. Toutes les fois que j'ai obtenu une grâce, je l'ai demandé de cette manière, cela ne m'a jamais manqué. Et je me permets, entre parenthèses, de dire que la prière, le culte, la dévotion du curé d'Ars à la Vierge Marie est quelque chose de merveilleusement équilibré. C'est une prière mariale trinitaire, une prière mariale christologique, une prière mariale dans l'Esprit Saint, une prière mariale dans l'Église.
0: Alors justement, en parlant de cela, de prière, que le curé d'Ars, c'est une prière assez équilibrée. Il y a dans le monde français, disons en France, on sait qu'il y a eu Saint-Louis Grignon Marie de Montfort, qui a été un grand dévot de la Vierge Marie. Il a écrit même son traité sur la dévotion à la Vierge Marie. Et donc, ici, nous avons une question d'André Luce de Loire, qui justement se pose la question de comment concilier le fait que Marie soit une créature, avec la dévotion conseillée par Saint-Louis Grignon Marie de Montfort, qui conseille de nous faire esclaves de Marie pour nous offrir à Jésus.
1: Je crois qu'on peut répondre ceci. Il n'y a aucune, j'allais dire, d'abord, opposition entre la manière dont parle le curé d'Ars et la manière dont parle Saint Louis-Marie Grignon de Montfort. Hein? Je crois que, justement, les deux se retrouvent sur ce mystère du Christ, hein? Que ce soit le curé d'Ars ou que ce soit surtout Saint Louis-Marie Grignon de Montfort, qui dit ceci: Jésus nous est venu par Marie, nous devons donc aller à Jésus par Marie. Et il prend cet exemple tout simple qui dit que Marie, au moment de, où elle portait Jésus, au moment de, la, de l'incarnation, Marie nous portait aussi dans son sein. Elle nous a enfantés, car Marie n'enfante pas la tête, Jésus, sans enfanter les membres. Et c'est une chose d'ailleurs que dit également le curé d'Ars. Je n'ai pas la, la phrase sous les yeux. Alors, la question, donc, la formule de l'esclavage, bon, est une formule, je crois, que, qui est à manier avec beaucoup de précautions. Beaucoup de précautions. Hein? Et le curé d'Ars lui-même, à un moment donné, avait à Ars un groupe de chrétiens qui vivaient aussi cette sorte d'esclavage, donc qui était probablement inspiré de Saint Louis-Marie Grignon de Montfort. Or, l'Église, à un moment donné, je ne me rappelle plus en quelle année c'est exactement, l'Église a demandé que, la confrérie du Saint-Esclavage, chère au curé d'Ars, était marquée par le jansénisme. Et Louis-Marie Grignon de Montfort, c'est au XVIIe siècle, 1673-1716. Mais le curé d'Ars, lui, ne connaît pas l'histoire, justement, du Saint-Esclavage. Or, la confrérie a été condamnée par Benoît XIV en 1758. Bon, la sentence demeura d'abord inaperçue, et ce n'est qu'en 1852 que Jean-Marie Vianney en prend connaissance officiellement, et il se soumet. Vous voyez ? Alors, ça veut dire qu'il faut prendre avec beaucoup de précautions la notion d'esclavage. C'est-à-dire que, quand Jésus, par exemple, dans l'Évangile, prend le titre d'esclave, si on peut ainsi dire, c'est dans le sens de serviteur. Sens de serviteur. Le soir du Jeudi Saint, il est vraiment le serviteur. Vendredi Saint, il est le serviteur parfait. Marie est la servante parfaite. Hein? Et donc, si vous voulez, lorsque nous remettons tout entre les mains de Marie, eh bien, nous apprenons avec Marie à nous laisser façonner pour être les serviteurs parfaits du Christ, etc. Moi, je crois que c'est comme ça qu'il faut, comprendre, et ne pas comprendre le mot esclave, à mon avis, comme quelque chose qui me rapetisse, qui me soumet, qui m'enferme sur moi-même. Non, le mot esclavage, je crois qu'il faut le comprendre dans un sens d'ouverture, c'est-à-dire que je remets toute ma vie à la Vierge Marie pour qu'elle m'aide à être comme elle, servante du Seigneur et véritable serviteur de Dieu et de mes frères. Ça ne m'affole pas, mais il faut vraiment savoir bien ce que l'on veut dire quand on parle d'esclavage.
0: Alors, donc effectivement, avec tout ce qu'on vient de dire, on comprend bien la place de Marie dans l'Église. Disons, on comprend la place de Marie, disons, on comprend en tout cas son importance. Et tout, disons, comme vous l'avez dit, hein, on va à Jésus par Marie. Simplement, peut-être une petite question ultime. L'Église naît et grandit par le témoignage de Pierre et des apôtres. L'envoi en mission est confié aux apôtres et pas proprement dit à la Vierge Marie. C'est en tout cas ce qu'écrit Jean-Paul II dans Redemptoris Mater. Alors, dans ce cas-là, quel est le rôle et quelle est la mission de Marie dans l'Église ?
1: Alors, ça rejoint, si vous voulez, je crois ce que j'ai déjà amorcé il y a quelques instants, l'importance de l'intériorité. C'est-à-dire que quand on évoque la mission, quand on évoque l'apostolat, quelles que soient ses formes, qu'on soit missionnaire ou qu'on soit curé de paroisse ou qu'on soit, quelle que soit la mission qui soit la nôtre, on évoque très

0: Ce qui signifie donc que c'est Jésus qui bâtit. C'est lui qui travaille à travers nous. Nous sommes les instruments. Et nous avons d'abord à être en communion, en participation avec Jésus, avec les missionnaires, les apôtres, etc. Mais qui que nous soyons, chrétiens, baptisés, prêtres, missionnaires, que sais-je, religieux, religieuses, notre première participation à la mission commencera toujours par être en communion avec l'unique et grand missionnaire qui n'est autre que Jésus. Et que fait une petite Thérèse de l'Enfant Jésus dans son Carmel de Lisieux lorsque, fatiguée, malade, elle marche dans le cloître en disant « mais je marche pour aider un missionnaire qui est fatigué, etc. » Elle n'est pas missionnaire au sens, j'allais dire, qu'elle participe à la mission matériellement, mais elle l'est en profondeur dans sa vie d'amour intérieur pour demander la grâce des missionnaires. C'est quelque chose de merveilleux. Et nous sommes tous, j'allais dire, appelés, qui que nous soyons, quelle que soit notre situation, qu'on soit malade, qu'on soit âgé, sommes tous appelés à être missionnaires.
1: Bien, écoutez, un grand merci, mon père, pour toutes vos réponses et votre disponibilité.

clameur de joie et de victoire sous les tentes des justes. Le bras du Seigneur est fort. Psaume 117, 15.

Il est grand le Seigneur, hautement loué, redoutable au-dessus de tous les dieux. Psaume 95, 4.

Bonjour. Eh bien, en ce début de semaine, poursuivons avec le mystère de Fatima. C'est un mystère vraiment qui nous offre une instruction incroyable sur la foi et le combat spirituel. Et là, cette fois-ci, je voudrais voir la seconde partie du secret. Donc la première partie, c'était la vision de l'enfer, la nécessité du salut des âmes. Là, cette fois-ci, Marie nous parle des calamités du monde et de l'histoire. Vous voyez, en février 1917, donc une année après les apparitions de la Vierge Marie à Fatima, en Russie, le tsar sera renversé, puis en octobre, le communisme sera imposé à tout le pays et une bonne partie du monde, progressivement, inaugurant une terrible guerre civile en Russie. Ce sont aussi les deux guerres mondiales qui sont évoquées par la Vierge Marie, qui avertit le monde de l'imminence de ces événements planétaires. La Première Guerre mondiale était en cours, sa Marie ne fait aucune prophétie là-dessus, mais c'est quand même remarquable. Elle prédit la Seconde Guerre mondiale. Mais peut-être que la prédiction de la Révolution russe est plus inimaginable encore. Personne n'imaginait que le tsarisme, le régime du tsar, allait être renversé. Et là, Marie annonce cela. Elle ne parle pas de communisme, elle, mais elle parle des erreurs de la Russie. Or, les erreurs, c'est un programme, c'est une idéologie, c'est lié à la politique. C'est vraiment Marie, là, nous montre qu'elle est attentive, que Dieu, à travers elle, bien sûr, que Dieu est attentif aux événements de l'histoire. Il n'est pas loin de l'histoire, même si ce sont les hommes qui en sont les acteurs, eh bien, et que Dieu ne provoque pas les événements de l'histoire. Mais Dieu intervient toujours pour soulager les épreuves, pour, s'il se peut, eh bien, limiter la progression de la puissance des ténèbres. Alors elle dit « contre cela ». Alors c'est très mystérieux, vous imaginez les enfants, vous imaginez les contemporains, au moment des apparitions, révolution russe, ils n'imaginent pas un instant ce que ça peut vouloir dire. Qu'est-ce qui va se passer en Russie? La Deuxième Guerre mondiale, ils n'imaginent pas un instant le nazisme avec son programme redoutable, totalement infernal. C'est l'industrialisation de la mort. Eh bien, elle dit que le remède, c'est la consécration au cœur immaculé, à son cœur immaculé, pour sauver les âmes d'une part qui vont en enfer, elle reprend le première partie du secret, et pour avoir la paix dans le monde. Vous voyez, les guerres et la perdition éternelle sont liées. Les guerres, c'est le climat spirituel de l'enfer. La guerre, le conflit permanent. Donc la guerre, c'est pas quelque chose de neutre. C'est pas simplement une donnée psychologique inhérente à la nature humaine, à la nature animale en général. Non, ça, il y a un enjeu spirituel derrière la guerre, derrière toute guerre. Il y a toujours quelque chose de ténébreux, de démoniaque. C'est ce que Marie nous dit. Et les guerres, eh bien, ont comme, malheureusement, comme propriété d'être toujours et toujours davantage planétaires. Donc elle nous prédit aussi quelque chose de, une mondialisation qui est en train de se dessiner. Marie voit les choses de loin et les contemporains ne voyaient pas encore ça très bien. Mais nous, aujourd'hui, nous le voyons ô combien avec le processus de mondialisation qui est vraiment en cours, très intensément accompli déjà. On voit bien de quoi elle parle. Quand les choses se mondialisent, le malheur se mondialise. Alors offrons à la lumière la possibilité de se mondialiser elle aussi. Seul un cœur purifié des convoitises et de l'orgueil peut apporter un climat de paix dans le monde. Ça c'est le message de la Vierge. Consacrer le monde à son cœur immaculé, ça veut dire eh bien, lutter contre les convoitises. Avoir un esprit, eh bien, assez ascétique, se contenter de l'unique nécessaire, du nécessaire. Ne pas rechercher à tout craint les plaisirs. Saint Jean nous parle des convoitises d'une manière très profonde dans une de ses épîtres. Il dit qu'il y a trois grandes convoitises qui finalement sont la dynamique du monde, puisque le monde n'a pas Dieu comme dynamique. Eh bien, il y a la convoitise de la chair. Alors ça, c'est la plus basique, hein, tous les appétits. La convoitise des yeux, c'est la vanité, tout ce qui brille, briller aux yeux des autres. Et puis, l'orgueil de la vie. L'orgueil. Je décide de ce qui est vrai et faux, je décide de ce qui est bien et mal, parce que je suis vivant, et que tous ceux qui m'ont précédé sont morts, et tout ce qu'ils ont pu penser, je m'en fiche. C'est moi qui décide aujourd'hui. Ça, c'est l'orgueil. Et si on ne cesse d'offenser Dieu, dit Marie, il débutera une autre guerre et la Russie répandra ses erreurs. C'était son avertissement. Alors, tenons compte aujourd'hui des avertissements de Fatima. Ils ne sont pas obsolètes. Ils sont encore valables pour nous aujourd'hui et je dirais même beaucoup plus valables pour nous aujourd'hui.

Bonjour, aujourd'hui on fête Marie-Reine. Alors hier je parlais de la seconde partie du secret de Fatima. Eh bien la fête de Marie-Reine est très intéressante pour continuer à parler de Marie, bien évidemment. Cette fête de Marie-Reine des anges et des élus nous montre qu'elle est la reine qui a été choisie par la Trinité. Elle est la reine de la Trinité, la reine chérie de la Sainte Trinité, des trois personnes de la Sainte Trinité. Une reine qui a été couronnée au sortir de son Assomption, que nous avons fêté il n'y a pas très longtemps. Cette fête de Marie-Reine a été instituée tardivement par Pie XII en 1955. D'abord, elle était célébrée le 31 mai, puis elle fut transférée au 8e jour après l'Assomption, justement, pour marquer le lien entre ces deux mystères de la foi. Vous voyez, Marie qui s'élève, qui est élevée jusqu'au trône de Dieu, et là, elle est couronnée. C'est très beau, très esthétique, je dirais très rafraîchissant, aussi très pur, très lumineux comme contemplation. Cependant, il faut quand même dire que le titre de Marie-Reine remonte au Moyen-Âge. Il est très ancien, c'est la fête liturgique qui est récente, c'est tout. Dans la perspective de Fatima, la consécration au cœur immaculé de Marie du monde est l'acceptation de la royauté spirituelle de la Vierge Marie. Ça veut dire ça. Quand Marie à Fatima demande la consécration du monde à son cœur immaculé, elle ne fait rien d'autre que montrer son pouvoir royal aux voyants et à travers eux tous ceux qui écoutent le message. C'est la spiritualité même de Marie Grignon de Montfort et de Maximilien Kolb. C'est être les serviteurs de cette grande reine qui est au ciel et qui est aussi notre mère. Alors qu'est-ce que c'est que le cœur immaculé? Comment la Vierge Marie règne-t-elle et qu'opère-t-elle? Je dirais, comment habite-t-elle ses serviteurs? Eh bien, elle les revêt d'un manteau de gratuité. La gratuité, c'est la vertu nouvelle, c'est la vertu de l'Immaculée, pour restaurer la paix dans le monde. Soyons gratuits. Renonçons à toutes ces convoitises. Le monde fonctionne sur le profit. Il faut toujours gagner quelque chose, même d'un point de vue affectif. Vous voyez, les êtres qui ne s'aiment que superficiellement, malheureusement, recherchent dans l'autre ce qui leur manque. Ça, c'était prévu dans l'amour humain, mais ça devient un marchandage. Bon, écoute, moi, je ne peux pas vivre seul, alors je te propose de vivre avec moi, je te donnerai le confort, etc. On fait tout un marchandage comme ça. Mais l'amour n'est pas vraiment présent, il n'est pas très intense dans le marchandage. Retrouvons le sens de la gratuité. La gratuité, ce sont les parents envers leurs enfants. Ils ne leur demandent pas de produire aux enfants. Ils ne leur demandent pas d'être, ou ils ne devraient pas leur demander d'être telle ou telle chose, tel ou tel être. Les parents accueillent les enfants dans l'admiration, dans la reconnaissance de cette manifestation de la vie à travers eux, pour ce qu'ils sont en eux-mêmes. Soyons gratuits, accueillons-nous les uns les autres. Travaillons à la construction d'un monde, mais qui soit centré sur la gratuité et pas sur une espèce de profit, de marchandage constant, profit matériel, marchandage affectif. N'essayons pas de faire triompher nos idées. Laissons la vérité peu à peu imprégner le monde, descendre comme une pluie bienfaisante. Le cœur immaculé, c'est la spiritualité de l'enfant. Marie est une grande enfant. C'est ce qu'on découvre quand on la fréquente. Et Marie, qui est une enfant, rend pareil à un enfant tous ceux qui se confient, qui se consacrent à elle. Peu à peu, le cœur se purifie, devient de plus en plus transparent, lumineux, de plus en plus simple. Marie simplifie, Marie nous fait de nous des enfants. Ce que nous sommes, elle ne nous transforme pas en un nouvel être. Elle nous fait découvrir simplement notre nature profonde, notre personnalité véritable, la volonté du Père. Souvenons-nous de la prière de Jésus à Gethsémani. Père, non pas ma volonté, mais la tienne. Que ce soit ta volonté qui se fasse. Et puis sur la croix, Père, pardonne-leur parce qu'ils ne savent pas ce qu'ils font. Alors Marie nous avertit, Fatima nous avertit, mais dans cette fête de Marie, reine des anges, ayons cette fraîcheur de cœur, cet esprit chevaleresque en quelque sorte, pour rejoindre le langage de Maximilien Kolb, d'accueillir Marie non seulement comme une mère, mais comme une souveraine.

Bonjour. Après la fête de Marie-Reine, eh bien, abordons la troisième partie du secret de Fatima. Fatima, c'est vraiment quelque chose de fabuleux qui nous a été donné d'en haut pour nous avertir, pour permettre à l'homme moderne, à la modernité, eh bien, de se reconstruire et, au lieu de dépérir. La troisième partie du secret, donc les deux précédentes parties du secret, c'était d'abord la vision de l'enfer, ensuite les avertissements concernant les calamités du monde, les deux guerres, les erreurs de la Russie et la consécration au cœur immaculé de Marie comme remède, vient la troisième partie du secret qui a été révélée tardivement. C'est Jean-Paul II qui l'a révélée en 2000. Lui, il considérait alors que cette partie était accomplie et il a déposé en relique une balle issue de l'attentat et il a reconnu que la Vierge l'avait sauvée. Lucie nous décrit ainsi cette troisième partie du secret. Elle voit un ange à l'épée de feu, prête à embraser le monde. Un feu qui est arrêté par la main de la Vierge Marie. Qu'est-ce que ça veut dire? C'est que le monde est entraîné par une logique mortifère. Une logique ténébreuse qui le voue à l'autodestruction. Alors quand je dis le monde, je me réfère toujours au concept johannique. C'est pas les hommes qui peuplent le monde. Le monde, c'est une atmosphère spirituelle. C'est même pas le monde matériel pour Jean. Le monde, c'est un état d'âme. C'est tous les esprits angéliques déchus qui créent une atmosphère. Et le monde a un prince, nous dit Jésus dans l'Évangile, le prince de ce monde qui n'est autre que le diable. Donc il y a un monde que nous habitons, souvenons-nous de Jésus qui disait « Eux, ils sont dans le monde, moi je vais vers toi, je quitte le monde ». Mais ce n'est pas tant le monde matériel qu'un monde, une expérience des ténèbres que nous faisons ici-bas. Pas les ténèbres infernales, mais l'expérience des ténèbres néanmoins sous forme de tentation. C'est important de se remettre ça à l'esprit pour regarder la troisième partie du secret. Donc il y a une logique d'autodestruction que l'ange manifeste, qui nécessiterait eh bien, le châtiment divin, c'est-à-dire que Dieu laisse le monde à son autodestruction aux ténèbres. Et puis il y a le triple appel de l'ange, trois fois il répète pénitence, pénitence, pénitence. Ça répond à quoi? Aux trois vertus théologales, de foi, d'espérance, de charité, des premières apparitions de l'ange à Fatima. Et puis ça rappelle aussi la spiritualité réparatrice que Marie propose. Le péché doit être réparé, il doit être combattu. Quand un arbre tombe sur une maison, il faut la réparer. C'est pareil au niveau spirituel. Bien sûr, on pardonne, mais il faut réparer. Réparer, ça veut dire contrebalancer le pouvoir des ténèbres. Il faut prier pour que la lumière vienne inonder le monde et qu'il ne soit pas complètement ténébreux. Alors il y a cette grande vision que Lucie a du pape qui se tient au pied de la croix. Et nous vîmes dans une lumière immense qui est Dieu, quelque chose de semblable à la manière dont se voient les personnes dans un miroir quand elles passent devant. Un évêque vêtu de blanc, nous avons eu le pressentiment que c'était le Saint-Père. Divers autres évêques, prêtres, religieuses et religieuses, montés sur une montagne escarpée au sommet de laquelle il y avait une grande croix en tronc brut, comme s'ils étaient en chêne liège avec leur écorce. Alors c'est la spiritualité de la Passion qui est annoncée par l'Immaculée pour les temps modernes, pour les temps présents qui sont les nôtres. C'est la spiritualité de la Passion que nous devons méditer, qui doit nous faire vivre. Le pape et tous les élus, on va dire, qui l'accompagnent, eh bien, escaladent ce grand mystère de la spiritualité de la Passion, de la croix, du Golgotha. Et cette croix qui est faite en tronc brut, nous dit Lucie, évoque quoi? Elle évoque le fait qu'une sorte de justice immanente, pas quelque chose de planifié d'avance, vous voyez. Il y a toujours des gens qui ont l'obsession du complot, vous savez. Alors il y a toujours des puissances dans le monde, des puissants qui se regroupent pour organiser la chute ou la prise de pouvoir. Ce que Fatima nous dit, ce que la Vierge nous dit à Fatima, c'est qu'il n'y a rien de tel. Le mal, c'est une convergence de gens qui n'ont pas de consensus. Parce que les ténèbres, ça n'a pas de finalité, c'est pas organisé les ténèbres. Le tronc brut, ça veut dire que tous les malheurs que l'humanité se fabrique, eh bien, elle se les fabrique sans même y penser, sans même les prévoir ni les planifier. On s'imagine toujours que les grandes figures diaboliques de l'histoire étaient des espèces de visionnaires, terribles bien sûr, mais des visionnaires qui avaient un projet global, Adolf Hitler, Staline, que sais-je moi. Mais en fait non, ils n'avaient aucune vision ces gens-là, aucune. Ils marchaient jour après jour dans leur sentier horrible et entraînaient avec eux les foules. Voilà ce que ça veut dire. Et une grande ville, elle dit, le pape traverse une grande ville remplie de morts.
et il prie sur ses morts. Eh bien, ça, c'est l'Église. L'Église est la crise sans précédent qu'elle a connue récemment, au moment du Concile. C'est pas le Concile qui l'a provoqué, mais c'est venu à la suite du Concile. Jamais autant de gens, on n'a jamais vu ça, n'ont quitté l'Église. L'Église est devenue une ville pleine de morts. Et le pape, eh bien, prie pour eux. Voilà ce qu'annonce la Vierge Marie, c'est la troisième partie du secret de Fatima. Restons fidèles, ne nous laissons pas entraîner par les ténèbres, ne nous laissons pas perdre et dissoudre dans le monde par les ténèbres.

Bonjour, aujourd'hui on fête un apôtre, Saint Barthélemy. Il est l'un des 12 apôtres, il est souvent identifié avec Nathanaël de Cana. Il est cité par Jean comme étant l'un des 7 apôtres qui furent témoins de l'épisode de la pêche miraculeuse, donc après la résurrection du Christ. Et c'est l'église septuple, l'église à l'image de l'Esprit-Saint, des 7 dons de l'Esprit-Saint. À Nathanaël, Jésus déclare, c'est dans l'évangile de Jean, « Tu verras désormais le ciel ouvert » et les anges de Dieu monter et descendre au-dessus du Fils de l'homme. Alors la vocation de l'apôtre, eh bien elle est là. Elle consiste à contempler les réalités spirituelles. Le ciel ouvert, c'est-à-dire Dieu comme source et comme fin de nos existences. Et puis les anges, c'est-à-dire l'intervention de Dieu dans le monde. Car Dieu n'intervient pas de lui-même. Toutes les interventions divines dans le monde, on ne s'en rend pas compte. Mais en fait, c'est les anges qui les réalisent. Ils sont les grands médiateurs entre Dieu et puis nous. Et c'est les anges ou bien la Vierge Marie, ou bien les saints. Mais les anges sont les médiateurs ordinaires de l'action divine dans le monde. Et bien voilà ce qu'un apôtre doit contempler. Un apôtre qui ne contemple pas ça. Un apôtre, imaginons, je ne sais pas, il sort de l'ENA, il se convertit, on fait de lui un évêque parce qu'il a des diplômes. Alors il va manager son diocèse en fonction des sciences humaines, en fonction de la sociologie religieuse et profane. Mais s'il ne contemple pas le ciel ouvert et s'il ne contemple pas l'action de Dieu dans le monde, eh bien il passe à côté de sa vocation d'apôtre. Tu verras désormais le ciel ouvert et les anges de Dieu monter et descendre au-dessus du Fils de l'homme. Le texte de l'Apocalypse de Saint Jean nous montre justement tout ça. Le ciel qui s'ouvre, Saint Jean est à Patmos, il est un apôtre justement. Il est à Patmos, c'est le dimanche, le jour du Seigneur, il est en train de prier. Et parce qu'il prie, eh bien il peut voir le ciel qui s'ouvre. Et là, il a cette grande vision que nous appelons de l'Apocalypse, qui veut dire la révélation. La révélation du mystère des interventions de Dieu dans le monde. Et ça, c'est une chose vraiment extraordinaire. Alors, Fatima nous a laissé aussi avec un ciel ouvert, un ciel qui s'est entrouvert grâce à la Vierge Marie. Dans la troisième partie du secret, Marie nous montre le pape qui passe dans une grande ville peuplée de morts. Alors, qu'est-ce que nous devons contempler? Qu'est-ce que nous devons apprendre à contempler? La grande ville, c'est l'Église. Les morts sont tous ceux qui ont abandonné l'Église à la suite de la grande crise, de l'immense crise de l'Église occidentale, telle qu'il n'y en a jamais eu dans toute son histoire. En Europe, on n'a jamais eu, il y a eu beaucoup de crises, il n'y en a jamais eu d'une telle ampleur. Les églises se sont vidées et ne se sont jamais remplies à nouveau. L'église, la foi, les évangiles, toute cette culture chrétienne qui faisait partie de la culture, qui tissait la culture, a disparu de la culture purement et simplement. C'est devenu quasiment une secte. Souvenons-nous, pour bien comprendre, pour bien mesurer, c'est là le rôle de l'apôtre, pour bien mesurer ce qui est arrivé. Le premier exil, là je remonte à l'Ancien Testament. Vous voyez, au moment où il y a deux royaumes en Israël, le royaume du Nord qui a 10 tribus et le royaume du Sud qui a 2 tribus seulement avec Jérusalem comme capitale. Et voilà que le royaume du Nord s'écarte de Dieu, ne pense plus à lui, pense aux idoles. Et Dieu, après avertissement des prophètes, eh bien laisse ce royaume à sa logique. Et le roi d'Assyrie le conquiert. Et le roi d'Assyrie va faire quelque chose de très moderne. Il va déporter les populations dans son immense empire, et il va les remplacer par d'autres populations. Or, ce que je voudrais regarder là, c'est que on n'a jamais plus entendu parler de ces Israélites qui représentaient quand même 10 tribus sur 12. Ils ont été oubliés. C'est comme s'ils avaient perdu leur foi définitivement. Ils ont été dissous dans le vaste monde, à l'époque l'Empire assyrien, mais le vaste monde. Est-ce qu'on ne pourrait pas dire la même chose de ce qui est arrivé à la suite de Vatican II, de cette crise immense? Et n'oublions pas que les crises sont toujours tissées par les ténèbres. Les églises se sont vidées. Tous ces chrétiens qui représentaient vraiment le 80% des nations européennes, eh bien, sont partis, se sont dilués dans le monde. Et il n'en reste que l'équivalent de 2 tribus, comme en Israël, à l'Ancien Testament. Alors, l'apôtre doit vraiment, s'il veut être un bon berger et non pas un mercenaire, il doit vraiment veiller sur le salut des âmes, sur le salut des brebis que Dieu lui a confiées.

Aujourd'hui, nous fêtons un saint très populaire, Saint Louis de France. Et ça nous fait remonter au Moyen-Âge. C'est la figure emblématique, ce roi-là, de la société chrétienne. La France, de son temps, connaissait un grand rayonnement intellectuel et spirituel à travers toute l'Europe grâce à l'Université de Paris et les grandes figures qui y enseignaient, Saint Thomas d'Aquin, Albert le Grand, Saint Bonaventure. Saint Louis a mis fin, de son côté, lui, comme roi, à l'interminable conflit qu'il y avait avec l'Angleterre, entre la France et l'Angleterre, et ainsi qu'avec l'Espagne. C'est vraiment un pacificateur, et il fut consulté comme médiateur entre les puissants de son temps, pour la succession de la Flandre, pour la révolte des barons anglais contre Henri III, par exemple. C'était vraiment l'arbitre par excellence, parce qu'il était relié à Dieu, parce qu'il était Saint-Louis. Il affermit l'économie du royaume, il fonda des hôpitaux, il fonda des œuvres de bienfaisance. Bon voilà, un roi chrétien, très chrétien. Mais ce qui le marque le plus, et ce que la postérité a vraiment retenu, c'est que la justice était sa politique de fond, sa philosophie. « À chacun sa part », disait-il, sans cesse. Il émit de nombreuses ordonnances contre l'injustice et la corruption. Vous voyez, c'est important ça, la moralité du monde politique. Il interdit le duel judiciaire, la prostitution, le blasphème. Soucieux d'équité, il confia à des légistes le soin d'administrer la justice à la cour. Il exigea le contrôle de la gestion des finances et la mise à jour de la comptabilité. C'est ainsi que naquirent le Parlement et la Cour des comptes. Il était tertiaire franciscain, tout roi qu'il était. Il s'occupait personnellement des pauvres, les malades en particulier, il les soignait, lui-même. Pas tous, bien sûr, mais il participait. Et il récitait chaque jour l'office divin. À son fils aîné, il recommande « Je te prie que tu te fasses aimer du peuple de ton royaume, car vraiment, j'aimerais mieux qu'un Écossais vînt d'Écosse et gouverne le royaume bien et loyalement, plutôt que tu le gouvernasses mal. » Voilà, il mettait les points sur les i. Il a essayé d'éduquer ses enfants, donc dans sa propre foi. Alors Saint-Louis, vous voyez, c'est un homme simple, mais un homme vrai, qui cherchait la justice, qui cherchait vraiment à accomplir la volonté de Dieu d'une manière très concrète, parce que son rôle de roi, de politique, c'est un rôle concret. C'est administrer la cité, arbitrer les conflits, et ça, il a fait beaucoup, et d'une manière magistrale. La dernière chose pour laquelle il est connu, Saint-Louis, c'est sa déconvenue par rapport à l'islam. La conversion des musulmans fut vraiment son obsession, sa vie durant. Et ce fut aussi, il faut le dire, son échec le plus criant. Il mena deux croisades, il fut fait prisonnier lors de la première croisade et il mourut de la peste lors de la seconde. Donc elles sont à 20 ans d'intervalle, les deux croisades. Sa première croisade avait pour but de libérer la Terre Sainte. À l'époque, on allait en pèlerinage en Terre Sainte. Et puis il faut dire que c'était pas tendre, hein, et ça jusqu'au XVIIIe siècle, vous imaginez. Les mers n'étaient pas du tout sûres, et les territoires, bien sûr, conquis par l'islam ne l'étaient pas non plus. Vous pouviez être pris par des pirates, et puis devenir esclave, être vendu comme esclave, et votre vie durant, c'était comme ça. En Sicile, il y avait des raids sur les plages, les pirates musulmans venaient enlever les jeunes filles, les jeunes gens, et puis les emmenaient et les vendaient comme esclaves. C'était tout un commerce inimaginable. Saint-Louis a racheté beaucoup d'esclaves. Il a dépensé énormément d'argent pour la libération des prisonniers. Donc, aller libérer la Terre Sainte, c'était pas, vous voyez, aller occuper un lieu stratégique. C'était garantir la sécurité des gens. C'était quelque chose de très humain et de très louable. Or, nous, on a retenu la conquête. On a retenu l'enjeu politique. Mais dans l'esprit de Saint-Louis, par exemple, qui menait la croisade, c'était pas le cas. La seconde croisade pour Saint-Louis, il voulait tout simplement convertir le sultan de Tunis. Alors il a organisé une croisade pour ça. Mais il est mort par la peste et toute son armée, une grande partie a été décimée par la peste. C'est comme ça qu'il est mort. Il est mort loin de chez lui. Donc tout saint qu'il était, la croix ne lui a pas été épargnée, tout ne lui a pas réussi. Sachons être humbles comme Saint-Louis et faisons notre devoir.

Aujourd'hui, nous fêtons un pasteur, Césaire d'Arles. Il a vécu au 5e siècle, 5e, 6e, il est à cheval. À 20 ans, il devient moine à l'abbaye de Lérins. Et puis 9 ans plus tard, il est envoyé à Arles pour des motifs de santé. Là, il deviendra prêtre puis évêque de la ville. En 506, il est nommé vicaire du Saint-Siège pour les églises de Gaule et d'Espagne. Donc c'est un évêque important. Alors, pourquoi parler de Césaire d'Arles? C'était un prédicateur surtout, un prédicateur de renom, à la fois profond et populaire. Il était profond parce que toute sa doctrine, c'est la doctrine augustinienne qu'il avait très bien assimilée. Et il était populaire parce qu'il savait la traduire aux gens, d'une manière simple. Ses sermons sont rédigés dans une langue familière, ils sont remplis de références à la vie quotidienne. Donc c'est important ça, ça sert à rien d'user de grands concepts abstraits si les gens les entendent pas. Il faut parler de la foi qui est vivante de manière simple et la création nous offre toutes les images pour le faire. La Bible est le modèle. Et justement, il demandait aux chrétiens de lire la Bible, source de toute connaissance de Dieu, et à ceux qui voulaient être ordonnés prêtres, eh bien, il leur imposait de lire 4 fois intégralement la Bible et dans l'ordre avant de les admettre au sacrement de l'ordre. Il voulait que ces prêtres connaissent la Bible sur le bout des doigts. Et ça, voilà ce qu'il écrit, ce qu'il disait dans ses homélies, dans une de ses homélies. Si vous, alors cette fois-ci pas seulement à ceux qui se préparent au sacerdoce, mais à tous les chrétiens. Si vous voulez que les saintes écritures aient pour vous de la douceur et les préceptes divins vous profitent autant qu'il le faut, soustrayez-vous pendant quelques heures à vos préoccupations profanes. Relisez dans vos maisons la parole de Dieu. Et il poursuit... Vous ne devez pas vous contenter d'entendre lire la parole de Dieu à l'église. Il y a beaucoup de gens maintenant, ont fait des petits livrets très pratiques sur les lectures à l'église, et c'est très bien, il faut les lire. Mais il faut lire aussi la Bible et d'une manière plus organique, vous voyez, au moins un livre biblique complètement et dans l'ordre. Parce que ces petits découpages liturgiques ne nous donnent pas tout le recul, toute la vision d'ensemble de l'écriture. Césaire d'Arles, et moi j'adhère vraiment personnellement à ce qu'il dit, nous invite à lire la Bible comme source première de la prière. Il y a beaucoup de gens qui viennent me voir et qui disent « Oh mais j'arrive pas à prier, le chapelet je m'ennuie, je m'endors, l'oraison silencieuse c'est pire encore, je pense à tout ce que je dois faire dans la maison ou aux films que j'ai vus, etc. etc. » Bah, lisez la Bible. C'est la prière la plus fondamentale, c'est celle qui a nourri tous les grands saints. Celle qui a nourri Césaire d'Arles, saint Augustin, enfin, et j'en passe tous. Lire, on lit, lentement, tranquillement, et puis quand l'Esprit Saint, là, parce qu'il est là, l'Esprit Saint, et c'est pas un mot, c'est pas un concept, nous arrête sur quelque chose, et bien on réfléchit, et puis on écoute ce que Dieu a à nous dire pour ce passage. La Bible, elle recèle la présence divine, mais réellement, c'est pour ça qu'à la messe, c'est un des deux moments de la messe, la liturgie de la parole. C'est toute la première partie de la messe, la première table, comme on dit, en liturgie. Et puis, il y a la seconde table, celle de l'Eucharistie. C'est quand même la présence divine, et là, c'est un sacrement, en quelque sorte. Et sa lecture est une prière vraiment accessible à tous. On doit lire la Bible. Et moi, je suis comme Césaire d'Arles, je suis partisan de la lire intégralement et dans l'ordre. Elle présente... dans son contenu, d'abord, le mystère divin. Elle nous introduit dans le mystère divin. Elle nous montre, en deuxième lieu, comment vivre la foi, comment la foi se met en place dans la vie humaine quand on est un petit homme. Et puis enfin, elle nous montre ce qu'est la nature humaine et quels sont ses éternels penchants, ses éternels combats. On peut accuser l'Ancien Testament d'être trop concret, même de ne pas parler assez de Dieu parfois. Ça parle tellement des hommes et de leurs déviations, et on se lasse et on dit « Oh là là, mais quelle critique, que de critiques des prophètes en tout cas, contre le comportement humain profane ». On a tort. C'est pas ça que les prophètes voulaient nous montrer. Ils voulaient nous montrer notre nature profonde. Quels sont nos penchants, quelles sont nos paresses, quelles sont notre éternelle propension au conflit et à l'égocentrisme. Bref, on n'a que des choses à apprendre, et sur nous-mêmes, et sur Dieu, et à prier simplement, sans nous endormir.

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3: Amis auditeurs, bonjour, heureux de nous retrouver pour notre émission Eschatologie et prophétie. Nous poursuivons notre émission aujourd'hui sur ce thème des 10 secrets de Medjugorje et donc nous revenons sur ce thème que nous avons abordé la semaine dernière à travers cette intention de Dieu de vouloir se servir aussi de la Très Sainte Vierge Marie comme reine de la paix au cœur de ce monde. Un monde qui est menacé par la guerre, plus que jamais même, c'est dans l'actualité. Mais voilà, le Seigneur a un plan de salut sur l'humanité dont nous connaissons certaines choses qui nous ont été révélées, d'autres que nous ne connaissons pas encore, mais nous savons que le monde est dans la main de Dieu. Et ça, c'est déjà la grande espérance. Et puis ensuite, à travers aussi cette œuvre que le Seigneur a accomplie en nous donnant la Vierge Marie au milieu de ce 20e et 21e siècle aussi, de la présence de Marie au milieu de nous, il nous invite à entrer dans l'espérance d'une manière concrète aussi à travers notre combat. Un combat spirituel, un combat pour la paix, un combat pour l'amour, un combat pour la foi aussi, bien sûr, hein, que nous soyons forts dans le Seigneur, justement. Parce que ce qui a vaincu le monde, comme le dit Saint Jean, hein, c'est notre foi. Alors, revenons donc sur ce que nous avions vu la semaine dernière à travers ce paragraphe particulier dédié aussi à ce plan du Seigneur à travers la Vierge Marie. Et notamment cette confidence que la voyante de Medjugorje, Myriana, a révélée en interview à Radio Maria, et qu'elle cite aussi d'ailleurs dans son livre « Mon cœur immaculé triomphera », cette intention du Seigneur à travers Marie est bien de nous conduire vers un monde nouveau. Marie Myriana disait justement donc dans cette interview, je ne peux pas révéler grand-chose sur les secrets, mais je peux vous dire ceci, Notre-Dame a décidé de changer le monde. Elle n'est pas venue pour annoncer notre destruction, mais pour nous sauver, et avec son Fils, elle triomphera du mal. C'est donc en effet l'espérance qui est la perspective aussi constante des prophéties bibliques, comme nous l'avons rappelé aussi la semaine dernière. Et le but de la prophétie biblique, justement, est à la fois de nous amener à la conversion, mais aussi de nous assurer quelque part de la victoire. Et on voit dans le prophète Isaïe, par exemple, cette double mission à la fois d'exhorter à la conversion, mais en même temps de renforcer l'espérance. Consolez mon peuple, dit le Seigneur. Parce qu'il s'est penché aussi sur notre misère. Et il nous donne aussi donc sa présence au milieu de toutes les tribulations. Et puis, bien sûr, cette espérance concrète dans ce que nous vivons aujourd'hui se fonde aussi sur ce que la Vierge Marie a révélé depuis Fatima, puisque elle-même a dit que à la fin mon cœur immaculé triomphera. Donc nous avançons vers ce triomphe du cœur immaculé de Marie, et nous y avançons aussi en essayant de collaborer avec elle à l'œuvre du salut en son Fils Jésus. Alors nous allons voir aujourd'hui un autre chapitre dédié aussi à ce combat spirituel et particulièrement à la permission que Dieu laisse aux démons de nuire dans le monde. Pourquoi le démon a autant de puissance aujourd'hui? C'est un mystère, évidemment, hein, c'est le mystère de la liberté, c'est le mystère qu'on appelle le mystère de l'iniquité, hein, le mystère du mal présent au cœur de ce monde. Pourquoi le Seigneur aussi voilà, nous a sauvés par sa croix, hein. Ça en fait partie, bien sûr. Jésus voilà, nous a sauvés en acceptant de traverser la passion, c'est-à-dire de traverser l'heure pour lui voilà, des ténèbres extérieures, l'heure de la trahison, l'heure aussi de l'abandon des siens, l'heure des souffrances, hein, des souffrances intérieures, des souffrances extérieures, mais c'est aussi et avant tout l'heure du Père. C'est pour cette heure que je suis venu, dit Jésus. Dans l'évangile de Saint Jean, le thème de l'heure est central. Et donc, voilà, ça reste un mystère pour nous, hein, cette permission de Dieu, permission du mal, que nous pouvons voir déjà dans notre vie, mais à une échelle bien plus grande encore, hein, aussi au cœur de ce monde. Et c'est la grande question, au fond, hein, pour beaucoup. Pourquoi le Seigneur permet le mal? Eh bien, la première réponse que nous pouvons avoir, bien sûr, c'est il le permet parce que lui-même est capable de tirer d'un mal un plus grand bien. Et le plus grand mal qui soit, qui est la mort de son fils bien-aimé, il en a tiré le plus grand bien puisque par la mort de son fils, il nous a donné l'accès à la vie éternelle et le rachat de toute l'humanité. Et donc, voilà, de ce mal apparent, il a fait bien sûr le bien suprême. Donc, voilà, c'est le mystère aussi voilà, de l'action de Dieu et de la liberté qu'il laisse à ses créatures. Satan étant lui aussi une créature, et donc créé dans la liberté, et comme il a choisi aussi de se détourner dans sa liberté, de se détourner du plan de Dieu, eh bien, voilà, il agit aussi hein, au cœur de ce monde pour nous entraîner nous-mêmes aussi dans cette perdition. Nous voyons dans l'Apocalypse, hein, cette chute de Satan, au chapitre 12 de l'Apocalypse, où Satan était précipité sur la terre. Et il fait la guerre donc à la femme et à sa descendance. La Vierge Marie, en ce lieu de Medjugorje, nous a annoncé aussi ce temps particulier que nous vivons comme étant le moment où Satan est venu libérer de ses chaînes. Il nous dit donc, en particulier dans un message qu'elle a donné le 1er janvier 2001, un message extraordinaire qu'elle a donné, où elle nous dit que Satan a été libéré de ses chaînes. Et donc, c'est aussi, bien sûr, une citation que l'on retrouve dans le livre de l'Apocalypse. Dans ce message donc, du 1er janvier 2001, la Vierge Marie disait « Chers enfants, ce soir, je vous voulais ici d'une manière particulière, surtout maintenant que Satan est libéré de ses chaînes. Je vous invite à vous consacrer à mon cœur et au cœur de mon Fils d'une manière particulière maintenant. Mes chers enfants, je vous invite à être près de moi. Je vous bénis tous avec ma bénédiction maternelle. Allez en paix, mes chers enfants. » Donc, la Vierge Marie nous dit bien là que Satan est libéré de ses chaînes. Dans un autre message, le 10 février 1983, il nous disait aussi que l'heure est venue où a été consenti à Satan d'agir avec toute sa puissance. L'heure actuelle est l'heure de Satan. Et enfin, aussi un message très important qu'elle a donné le 25 janvier 2023. Chers enfants, priez avec moi pour la paix, car Satan veut la guerre et la haine dans les cœurs et les peuples. C'est pourquoi priez et sacrifiez vos jours par le jeûne et la pénitence, afin que Dieu vous donne la paix. L'avenir est à la croisée des chemins, car l'homme moderne ne veut pas de Dieu. C'est pourquoi l'humanité se dirige vers la perdition. Petits enfants, vous êtes mon espérance. Priez avec moi pour que se réalise ce que j'ai commencé à Fatima et ici. Soyez prière et témoignez de la paix autour de vous et soyez des personnes de paix. Merci d'avoir répondu à mon appel. » En affirmant donc que Satan est libéré de ses chaînes, Marie, la reine de la paix, couronnée de 12 étoiles, comme nous le voyons dans l'Apocalypse, a voulu nous indiquer que nous sommes entrés dans un temps particulier, le temps de la grande bataille eschatologique, qui aussi aboutira bien sûr à la victoire. Comme elle nous l'a annoncé, son cœur immaculé triomphera avec ses apôtres contre l'empire des ténèbres. À la fin, donc, mon cœur immaculé triomphera avec ses apparitions de Medjugorje, et Satan revient sur le devant de la scène dans l'opinion publique, qu'il avait relégué à l'entrepôt d'antiquité médiévale. Être capable de faire croire aux gens qu'il n'existe pas est l'un des stratagèmes les plus insidieux, car il s'est mis en position d'agir ainsi sans être dérangé. Et on dit toujours que la plus grande astuce du démon, c'est de faire croire qu'il n'existe pas. Même au sein de l'Église, malheureusement, il n'a pas manqué aussi ceux qui lui tendaient la main d'une certaine manière, faisant du diable un simple symbole, un symbole du mal, niant son existence réelle. Le saint pape Paul VI, dans une allocution en 1972, a dû intervenir en déclarant que le diable est un être personnel, perverti et pervertisseur. Alors que le catéchisme de l'Église catholique, pourtant, réaffirmait les enseignements de l'Évangile et du magistère. Dans le magistère de l'Église, il est toujours été constant que le démon est bien agissant aussi, qu'il existe et qu'il agit aussi par sa puissance pour détourner les âmes de Dieu, mais aussi pour se faire lui-même, d'une certaine manière, on pourrait dire, adorer, vénérer comme Dieu. La Vierge Marie a montré l'influence de Satan dans son action concrète, démasquant jour après jour ses plans de tromperie, de séduction et de destruction. La Vierge puissante contre le mal, tout en affirmant que l'empire des ténèbres est une fausse force, en reconnaît toutefois la puissance contre laquelle les hommes ne peuvent rien par leur propre force. La reine de la paix ne s'est pas contentée d'affirmer l'existence de Satan, mais elle l'a montré aussi en action, en nous avertissant et même en même temps nous donnant l'aide aussi de la prière, et en particulier aussi d'autres exercices de piété comme du jeûne, pour faire échouer aussi ses plans. Ceux qui ont fréquenté donc cette sainte école de la Vierge Marie ont appris aussi la virulence et l'immensité de l'empire du mal et l'importance décisive d'entrer dans une bataille dont dépend l'avenir même du monde. Dans les autres lieux d'apparition, la Vierge Marie, d'une manière pédagogique aussi, nous a invités à prendre conscience de l'existence du mal, à combattre le mal aussi par la prière en particulier, par bien sûr les œuvres de conversion, de charité, mais aussi par la prière, par les œuvres de pénitence. Et en particulier, elle nous a donné cette arme de prière qui est le chapelet, la prière du rosaire. Nous disons aussi à Fatima qu'avec la prière du rosaire, nous serions capables même d'arrêter les guerres. Donc, cette prière du cœur, elle est très importante pour nous aujourd'hui, afin que nous puissions entrer d'une manière concrète dans ce combat spirituel qui est le nôtre. Pour notre propre combat, mais aussi, bien sûr, nous avons une mission, j'allais dire, aujourd'hui, qui est celle de faire triompher le bien sur le mal. Alors, on pourrait dire que c'est la mission du Christ. Et quelque part, elle était déjà actée. Mais ce rayonnement de la mission du Christ nous appartient aussi. C'est à nous aussi qu'il est demandé de faire rayonner le bien de faire vaincre le bien sur le mal au cœur de ce monde. Et c'était un thème particulier aussi du pape Jean-Paul II qui nous exhortait, comme nous chrétiens et les plus fervents des chrétiens, à être dans ce monde, voilà, les initiateurs de cette civilisation de l'amour plus fort que la haine.

C'est donc alors une réalité hein, que le monde et l'Église sont attaqués, peut-être même comme jamais auparavant. Notre humanité, aveuglée par l'incrédulité, malheureusement ne se rend pas toujours compte, même si elle voit petit à petit les mythes hein, du progrès, hein, de la science, hein, avec ses limites, hein, atteindre des limites aujourd'hui. Hein. Qui peut penser qu'aujourd'hui, hein, la science, la technique peut arriver à nous faire sortir à elle seule hein, des impasses dans lesquelles nous sommes entrés. Au contraire, hein, il y a une forme aussi de désespoir aujourd'hui au cœur de la société parce que nous voyons bien que elle est comme une machine infernale hein, qui est lancée à toute vitesse, dont plus personne ne peut maîtriser la course. Ces dernières décennies, les hommes, tout en multipliant les biens et les moyens matériels, sont passés de l'euphorie à l'angoisse, alors qu'ils se demandent s'il y a encore un avenir à envisager avec espérance. L'attaque satanique est palpable dans la progression du mal qui pollue les cœurs et la société, tandis que le vent contagieux de la haine et de la guerre souffle dans tous les coins de la planète. L'ange rebelle a conservé son intelligence et la met au service de sa perversion. Il conçoit ses plans qui dépassent notre imagination. Il sait que l'homme, pour la première fois dans son histoire, a la possibilité de détruire la nature, la vie et la terre entière, et l'entraîne au bord d'un abîme sans fond. De cette façon, il se propose de mettre un obstacle à Dieu, en mettant fin à l'œuvre de la création et de la rédemption proposée à l'homme. Il est naturel de se demander alors comment l'armée infernale peut conserver une telle puissance, même après la victoire du Christ sur la croix. Comment est-ce possible que Satan puisse encore avoir une telle force? La réponse est cachée dans les profondeurs de la sagesse divine, qui gouverne le monde avec des méthodes qui échappent à notre compréhension. La permission divine de l'activité diabolique est un mystère que les intelligences les plus aiguës ont essayé de percer. Mais à la fin, Dieu seul sait pourquoi l'ange rebelle conserve un pouvoir de défi aussi grand et jusqu'à la fin des temps. Mais toutefois, nous sommes certains que tout ce que Dieu fait est orienté vers le bien. Et même lorsqu'il permet le mal, un bien plus grand est proposé à la fin. La mort du Christ sur la croix, provoquée par la haine du prince de ce monde, a manifesté l'amour de Dieu et a apporté au monde la rédemption. Au moment où le Christ sur la croix rendit l'esprit et que Satan chanta la victoire, le monde fut arraché de ses mains et les portes du paradis s'ouvrirent victorieuses à jamais. Ô mort, où est ta victoire? Ce fameux hymne que nous chantons dans l'Exultet, dans la nuit pascale. L'apparente défaite de Dieu prépare à sa victoire. Et c'est ce qui arrive à l'Église en pèlerinage le long des déserts de l'histoire jusqu'à son entrée dans la Jérusalem céleste. Encore une fois, le catéchisme de l'Église catholique nous le dit clairement. L'Église n'entrera dans la gloire du royaume qu'à travers cette dernière Pâque, où elle suivra son Seigneur dans sa mort et sa résurrection. Le royaume ne s'accomplira donc pas par un triomphe historique de l'Église selon un progrès ascendant, mais bien par une victoire de Dieu sur le déchaînement ultime du mal qui fera descendre du ciel son épouse. Le triomphe de Dieu sur la révolte du mal prendra la forme du jugement dernier, après le dernier bouleversement cosmique de ce monde qui passe. Ceci donc est une citation du catéchisme de l'Église catholique au numéro 677. Ce n'est alors que lorsque la toute-puissance dira assez et qu'il y aura de nouveaux cieux et une terre nouvelle, que l'empire des ténèbres cessera de nuire à l'œuvre divine. D'ici là, la guerre est destinée à faire rage et notre temps est appelé à livrer une bataille décisive. Satan se fait des illusions
en disant qu'il a la capacité de conquérir le monde et de ruiner l'œuvre de Dieu. La Vierge concentrera ses plans et elle les utilisera pour ramener l'humanité à Dieu. Ce temps que nous vivons, que nous n'avons pas choisi, puisque ce n'est pas à nous de choisir les temps et les moments que Dieu seul a fixés dans sa sagesse, mais nous devons les voir avec sérénité. Ce sont des temps particuliers, mais ce sont des temps de grâce. Des temps de grâce parce que, bien sûr, nous voyons l'œuvre du mal, mais nous voyons aussi le bien triompher de ce mal. Nous en avons déjà des signes. Et nous en aurons, bien sûr, encore plus d'évidence au cours, justement, des événements qui arriveront. Mais nous savons que, eh bien, voilà, le Seigneur est avec nous, le Seigneur est victorieux, et que, eh bien, ce plan sur l'humanité se réalisera. Alors, voilà, nous sommes appelés aussi à avancer dans cette espérance. Nous sommes entrés dans cette année jubilaire qui est une année de grâce particulière, et tout jubilé est marqué par l'espérance, bien sûr, parce qu'elle nous recentre sur l'essentiel, elle nous recentre aussi sur cette miséricorde surabondante de Dieu, là où le péché abonde, la grâce surabonde, dit saint Paul. Mais ce jubilé 2025, pour nous, dans le contexte où nous sommes, eh bien, voilà, a une importance particulière. Et le thème qui a été choisi, Pèlerin d'espérance, eh bien, est vraiment pour nous prophétique. Et il décrit bien cette mission que nous avons. Alors, laissons-nous aussi rejoindre par le Seigneur, laissons-nous rejoindre par la présence de Marie aussi à nos côtés, afin que nous puissions voilà, être forts dans la foi. Le temps de la présence de la Reine de la Paix coïncide avec une crise de la foi aussi qui a touché les pays de l'ancien christianisme, de l'ancienne chrétienté en particulier, bien sûr en Europe évidemment. Celle-ci est si répandue que la Vierge a dit que nous sommes redevenus comme des païens. 2000 ans d'histoire de l'Église n'avaient jamais vu un événement aussi inhabituel et douloureux que l'apostasie de la foi dans l'Occident chrétien. Et justement, le pape Jean-Paul II, dans ses lettres qu'il a écrites aux divers continents pour nous préparer au jubilé de l'an 2000, avait écrit donc cette lettre pour l'Europe en disant et en pointant du doigt que le plus grand danger qu'il voyait pour l'Europe, eh bien, c'était l'apostasie, cette apostasie silencieuse, c'est-à-dire qu'il n'est pas une apostasie contre la foi d'une manière déclarée, mais qui est un abandon de la foi d'une manière silencieuse, parce qu'on se tourne, on se laisse séduire par d'autres choses, par d'autres biens matériels, d'autres compensations, d'autres formes d'idéologie aussi qui, voilà, qui nous envahissent, aussi par ces lois qui nous sont présentées comme étant des lois bonnes pour l'homme, mais qui en fait sont des lois contre l'Évangile, contre la vie, cette vie sacrée depuis son commencement jusqu'à sa fin naturelle, etc. Mais tout cela donc constitue, selon le pape Jean-Paul II, le plus grand danger pour notre Europe, cette apostasie silencieuse. Après l'élimination presque totale des églises du Moyen-Orient et l'avancée de l'islam, l'Europe a été le cœur du christianisme. Elle s'est ensuite répandue à partir de là, dans toutes les parties du monde. Le christianisme et la civilisation européenne sont donc une combinaison inséparable. Et l'idée même de l'Europe en tant que continent unitaire a ses racines dans la société chrétienne, façonnée au Moyen-Âge. Là aussi, le pape Jean-Paul II, surtout encore à ce tournant de l'année 2000, a bien mis l'accent aussi sur cette nécessité pour l'Europe de prendre conscience de ses racines chrétiennes. La foi chrétienne a été l'âme d'un continent qui a formé différents peuples et civilisations, réalisant une unité non seulement religieuse, mais aussi culturelle, politique.
À partir des époques des Lumières qui ont exalté l'autonomie de la raison par rapport à la foi, a commencé un processus de désintégration et de contestation de la foi chrétienne, dont le point d'arrivée est le nouveau totalitarisme, disait Saint Jean-Paul II. C'est-à-dire une vision athée et matérialiste de la vie, avec pour conséquence une agressivité envers l'Église et une intolérance envers la culture et les symboles chrétiens. Alors, ce n'est pas un hasard, ainsi le démon aussi s'attaque d'une manière si forte à ce continent de l'Europe. Il voudrait au fond faire de ce berceau du christianisme, ce qui a été le berceau du christianisme, il voudrait en faire devenir le tombeau. Et cela aurait pu arriver si Notre-Dame n'avait pas été envoyée par le Père pour nous venir au secours. En particulier déjà dans l'Antiquité, rappelons-nous cette bataille de l'Étampe, à laquelle le pape Saint Pie V a attribué la victoire à la prière du rosaire contre les forces de l'Empire ottoman. C'est donc au cours de ces trois derniers siècles aussi, en particulier, que l'apostasie de la foi la plus dévastatrice que l'Église ait jamais connue s'est produite avec des vagues de violence sans précédent. Cependant, la solution finale, avec l'effacement de toutes les traces chrétiennes, restait une illusion. L'idéologie du mal qui a sévi au siècle dernier, en particulier si nous pensons au communisme, au nazisme, etc., n'ont pas réussi dans leur intention de déchristianiser les peuples qui leur sont soumis. L'Église, persécutée et trahie, n'a cessé de s'étendre grâce à la présence notamment aussi de la Vierge Marie. La domination du monde par l'Empire des Ténèbres est un plan voué à l'échec par avance. Cependant, la bataille est loin d'être terminée. L'apostasie de l'Occident a été mise en évidence par Notre-Dame dès le début de ses apparitions, lorsque prophétisant la renaissance religieuse du peuple russe, elle a affirmé que l'Occident a augmenté le progrès, mais sans Dieu, comme s'il n'était pas le Créateur. Message du 30 octobre 1981.

0: Voilà, chers auditeurs, eh bien, nous terminons ainsi notre émission pour cette semaine. Nous donnerons rendez-vous la semaine prochaine où voilà, nous, je vous proposerai de revenir aussi sur ce thème hein, de l'apostasie en Occident, qui est un thème important pour nous, bien sûr, puisque voilà, nous avons aussi à mener ce combat hein, au cœur de cet Occident et à être des témoins, des pèlerins de l'espérance au cœur de ce monde. Bonne semaine à vous tous. Rendez-vous donc la semaine prochaine pour une nouvelle émission Eschatologie et Prophétie.
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Non pas à nous, Seigneur, non pas à nous, mais à ton nom, donne la gloire, pour ton amour et ta vérité. Psaume 113b 1.

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1: Plus on s'approchait de la date du 13 octobre, plus l'agitation croissait à Fatima. Il n'y avait pas un habitant qui n'exprimait sa crainte ou ne donnait des conseils pour éviter la catastrophe. De toutes parts, on faisait pression sur les parents des voyants pour qu'ils obtiennent des pastoureaux l'aveu de leur supercherie. Maria de Santos, tiraillée par les doutes, ne savait quelle décision prendre et se préparait au pire. Marie des Anges, la fille aînée, comprit qu'elle devait prendre en main la situation et vaincre enfin la résistance des pastoureaux. Elle n'allait pas permettre que des enfants, par leur obstination, soient une menace pour la vie de nombreux habitants de Fatima. En effet, le bruit courait que les opposants aux apparitions, avec le soutien des autorités civiles, allaient placer des bombes dans plusieurs maisons du hameau d'Aljustrel. Quelques jours avant le 13, elle trouva les pastoureaux réunis autour du puits. Elle leur dit « Alors, vous n'êtes pas décidé à dire que vous n'avez rien vu à la Cova d'Airia ? On dit par ici qu'on va jeter des bombes pour détruire nos maisons. Il faudrait mieux l'avouer à moi seulement, et j'irai le dire à monsieur le curé, qui en parlerait à l'église. Voulez-vous que j'y aille ? Le voulez-vous ? » Lucie, le front plissé, restait silencieuse. Jacinthe, en pleurant, répondit de sa petite voix douce « Mais nous l'avons vu. » Il est difficile d'imaginer l'épreuve intérieure subie par ces enfants. Ils étaient conscients que le refus de se dédire pouvait avoir de terribles conséquences pour leurs proches. Toutefois, ils ne pouvaient rejeter la belle dame. Ils appliquaient à la lettre cette parole de l'Évangile « Qui aime son père ou sa mère plus que moi n'est pas digne de moi. » Le 12 octobre, à l'aube, Maria Rosa de Santos sortit vivement du lit, persuadée qu'il ne lui restait plus que quelques heures à vivre. Elle réveilla Lucie, la seule fille qui était restée à la maison, et lui dit « Il vaut mieux aller nous confesser. On dit que nous allons mourir à la Cova d'Airia. Si Notre-Dame ne fait pas de miracle, on nous tue. Aussi, il vaut mieux aller à confesse pour être préparée à mourir. » Lucie répondit calmement « Si tu veux te confesser, j'y vais aussi, mais ce n'est pas pour cette raison. Je n'ai pas peur qu'on nous tue. Je suis absolument sûr que Notre-Dame fera demain tout ce qu'elle a promis. » Maria Rosa abandonna son projet de rencontrer le curé et attendit avec crainte les événements du lendemain. Elle ne manqua pas d'un certain courage puisqu'elle prit la ferme résolution d'être présente au lieu des apparitions afin de défendre, si nécessaire, sa fille des attaques de certains pèlerins en colère. Chez les Marteaux, l'ambiance était plus calme et l'on attendait avec une certaine assurance le miracle promis. Pendant ce temps, des milliers de personnes, de toutes les localités environnantes, commençaient à se diriger vers la Cova d'Airia, offrant un spectacle impressionnant. Une journaliste décrivit ainsi ces longues files de pèlerins. Hommes et femmes, presque tous, sont pieds nus. Les femmes portent sur la tête des sacs surmontés de leurs savates. Les hommes s'appuient sur de gros bâtons et sont munis aussi de leurs parapluies. On dirait que la plupart sont indifférents à ce qui se passe autour d'eux. Ils vont sans s'occuper du paysage, ni des autres pèlerins, comme plongés dans un rêve, récitant le chapelet sur un ton de triste mélopée. Une femme commence la première partie de l'Ave Maria, le salut à la Vierge. Les compagnons, en chœur, reprennent la seconde partie, l'imploration. D'un pas assuré et cadencé, ils s'avancent sur la route poudreuse, entre les bois de pins et les oliveraies, afin d'arriver avant la nuit au lieu de l'apparition, où ils vont dormir le plus près possible du chêne vert béni, afin d'être bien placés le lendemain pour tout voir. Quel contraste entre d'un côté la fébrilité des sceptiques qui tremblent de peur, et de l'autre côté le calme des voyants et la piété solide de ces milliers de pèlerins venus confier à la Sainte Vierge leur peine. Quel côté choisissons-nous habituellement ? Préférons-nous une vaine agitation ou une confiance aimante nourrie par la prière ?
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1: On estime entre 50 000 et 70 000 le nombre de personnes présentes à la Cova d'Ailia le samedi 13 octobre 1917. C'était une foule compacte, formée de personnes très diverses par leur position sociale et leur motivation. Le valet côtoyait son maître, le sceptique échangeait ses impressions avec des pèlerins convaincus, le patient calmait l'irritable. Ce nombre important de présents est d'autant plus remarquable qu'une forte pluie ne cessait de tomber et qu'un vent glacial soufflait. Ces mauvaises conditions météorologiques auraient dû décourager les pèlerins et il n'en fut rien. De plus, de folles rumeurs agitaient la foule. Le bruit courait que des anticléricaux avaient posé des bombes au lieu même des apparitions. Entendant ces alarmes, la mère de Lucie, Maria Rosa, décida d'accompagner sa fille à la Cova d'Ailia. Elle dit à son mari « Allons avec Lucie. Si elle doit mourir, nous voulons mourir à ses côtés. » Sans le vouloir, cette femme citait un verset de l'Évangile selon saint Jean au chapitre 11. Saint Thomas, résigné à suivre son Seigneur à Jérusalem, déclarait aux autres apôtres « Allons nous aussi, nous mourrons avec lui. » Lucie et ses deux parents se rendirent à la maison de l'oncle Marteau pour rejoindre François et Jacinthe. Le désordre dans cette demeure était à son comble. Des pèlerins avaient envahi toutes les pièces dans l'espoir de pouvoir parler aux petits voyants. Certains s'étaient assis sur les lits ou les coffres, d'autres, avec leurs souliers pleins de boue, piétinaient dans le salon au grand désespoir de Madame Olympia Marteau. Son mari eut le mérite de rester calme. Il disait à son épouse « « Laisse donc, femme, quand la maison sera pleine, il n'y entrera plus personne. » Olympia n'était pas seulement contrariée par le désordre de sa maison, plus profondément, elle était inquiète de ce qui allait se produire après l'apparition. Si le miracle promis ne se produisait pas, cette foule si nombreuse qui avait supporté le froid et l'humidité se sentirait lésée et serait capable de lyncher les voyants. Elle était rongée par la crainte. Son époux désigna sa forte inquiétude par cette belle expression « Elle futurait les choses en mal ». Heureusement, certains pèlerins surent la calmer par leurs douces paroles et leur confiance indestructible. Une dame, qui, au dire de M. Marteau, pourrait être la baronne de Almeyrim, avait apporté deux robes pour les petites voyantes. Elle les habilla elle-même et plaça sur leur tête des couronnes de fleurs artificielles. Ainsi vêtues, Lucie et Jacinthe, accompagnées de François, prirent le chemin de la Cova d'Ailia. Ils étaient suivis de leurs parents et de la foule des visiteurs. L'oncle Marteau raconta ainsi la longue progression de sa maison au lieu des apparitions. « Nous nous sommes mis en route et il pleuvait, Dieu sait comme. Le chemin n'était que boue gluante. Cela n'empêchait pas les femmes et même des dames de se mettre à genoux devant les enfants. Je leur disais « Allons, femmes, pas de ces choses-là. » Après beaucoup d'efforts, nous avons fini par arriver à la Cova d'Ailia. La foule était si serrée qu'on ne pouvait la traverser. Un domestique prit dans ses bras ma Jacinthe et à force de bourrade, s'ouvrit un chemin jusqu'au poteau où étaient les lanternes en criant « Laissez passer les petits qui ont vu Notre-Dame ». Ces poteaux, au nombre de deux, reliés à leur sommet par une barre transversale où pendaient deux lanternes, formaient un portique. Cette frustre décoration indiquait de loin l'emplacement des apparitions. Pour cette année, le sanctuaire a eu la bonne idée d'ériger une réplique de ce portique en haut de l'esplanade, près de l'entrée de la basilique de la Sainte Trinité. En ce 13 octobre 1917, Jacinthe, portée en l'air, aperçut son père happé par la foule. Elle se mit à pleurer et à crier « N'étouffez pas, mon papa !» Lucie et François arrivèrent devant le chêne vert et placèrent Jacinthe entre eux deux afin de la consoler. À la demande des voyants, les pèlerins fermèrent leur parapluie, bien que la pluie continuât à tomber, et se mirent à réciter le chapelet. Leur prière à peine finie, l'éclair annonciateur des apparitions zébra le ciel, et Lucie cria « Silence, silence, Notre-Dame va venir, Notre-Dame va venir !»
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1: Bienheureux les pauvres en esprit. On rencontre souvent des pauvres dans la Bible. Ce sont les petits, ceux qui ne peuvent compter sur leur propre force, ceux qui sont obligés de faire confiance à d'autres pour vivre. Cette faiblesse est cependant leur force, puisque leur droit est placé dans les mains de Dieu. Les disciples de Jésus seront bienheureux s'ils deviennent petits et pauvres. Alors la tendresse de Dieu prendra soin d'eux. Leur humilité fera place à la puissance de Dieu, leur confiance au salut, leur indigence à sa richesse. Les pauvres sur lesquels Dieu se penche avec amour et que Jésus proclame bienheureux sont ceux qui non seulement acceptent leur condition de déshérité, mais s'en servent comme d'un moyen de s'approcher du Seigneur, attendant tout bien de lui seul. Marie de Nazareth appartient à l'armée de ces pauvres que l'Écriture appelle les Anaouim. Et, comme dit le Concile, elle occupe la première place des humbles et des pauvres du Seigneur, lesquels attendent avec confiance le salut qu'ils reçoivent de lui. Sa pauvreté d'esprit a fait s'ouvrir le cœur de Marie au mystère de Dieu. Elle l'a libéré de toute prétention à tout savoir sur Dieu, sur soi et sur les autres, en résumant tout dans cette humble question : comment cela se fera-t-il ?
0: À présent, nous nous unissons en prière avec le monde entier en renouvelant notre consécration à Marie.
2: Vierge Immaculée, Mère de Dieu et de l'humanité, je t'accueille comme don de Jésus sous la croix et je me confie entièrement à toi. Je t'offre toute ma vie, ce que je suis, ce que j'aime et ce que j'ai, afin que resplendisse en moi la beauté du Christ. Aide-moi à être docile à l'Esprit et à vivre avec joie ma vocation dans l'Église, afin de collaborer à ta mission maternelle et d'orienter vers Dieu le cœur de tout homme. Toi qui as guidé Saint Maximilien Kolb pour aimer sans mesure, enseigne-moi à être témoin de l'Évangile et à faire de ma vie un don. Je te confie les personnes que je rencontrerai et je t'offre le travail, les joies et les souffrances de cette journée. Ô Marie, conçue sans péché, prie pour nous qui avons recours à toi et pour ceux qui n'ont pas recours à toi.
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1: Bienheureux le ventre qui t'a porté et le sein qui t'a allaité. Cette béatitude déclarée par la femme qui écoutait Jésus au sujet de Marie, sa mère, nous ouvre à une réflexion sur la béatitude de la foi, qui naît d'un choix intérieur, fondamental et irrévocable, pour la parole de Dieu et pour Jésus. Un choix qui concerne le corps et les actes de la personne qui l'accomplit. Marie apparaît ainsi comme l'icône de cette affirmation de Saint Jacques : la foi sans les œuvres est morte. On lit en effet dans le catéchisme de l'Église catholique que la foi, si elle n'est pas accompagnée de l'espérance et de l'amour, n'unit pas pleinement le croyant au Christ et ne fait pas de lui un membre vivant de son corps. Marie prouve par sa vie que sa foi implique nécessairement tout son être. Car plus que les paroles, ce sont surtout les œuvres qui manifestent sa foi. La mise à disposition de toute sa personne afin que l'amour soit visible et rejoigne chacun. Que Marie nous aide à faire en sorte que notre foi rejoigne nos frères dans la charité et le don de l'espérance. Que Marie mette dans notre cœur une grande passion pour l'homme et qu'elle nous aide à le rejoindre par le soutien concret de nos mains.
0: À présent, nous nous unissons en prière avec le monde entier en renouvelant notre consécration à Marie.
2: Vierge Immaculée, Mère de Dieu et de l'humanité, je t'accueille comme don de Jésus sous la croix et je me confie entièrement à toi. Je t'offre toute ma vie, ce que je suis, ce que j'aime et ce que j'ai, afin que resplendisse en moi la beauté du Christ. Aide-moi à être docile à l'Esprit et à vivre avec joie ma vocation dans l'Église, afin de collaborer à ta mission maternelle et d'orienter vers Dieu le cœur de tout homme. Toi qui as guidé Saint Maximilien Kolb pour aimer sans mesure, enseigne-moi à être témoin de l'Évangile et à faire de ma vie un don. Je te confie les personnes que je rencontrerai et je t'offre le travail, les joies et les souffrances de cette journée. Ô Marie, conçue sans péché, prie pour nous qui avons recours à toi et pour ceux qui n'ont pas recours à toi.
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Tu iras vers tous ceux à qui je t'enverrai. Tout ce que je t'ordonnerai, tu le diras. Jérémie 1, 7.

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1: Jésus dit : Bienheureux êtes-vous, parce que les béatitudes que nous connaissons bien comprennent deux parties. La première nous assure que nous pouvons être heureux. La seconde nous précise pourquoi. C'est ce pourquoi qui donne la raison de notre bonheur. Si nous examinons attentivement les béatitudes, nous nous rendons compte que la face du Père apparaît dans toutes ses raisons d'être heureux. L'annonce d'un bonheur possible et la cause de ce bonheur, c'est lui, Dieu le Père, qui est de notre côté, qui est venu à notre rencontre et nous habilite à être ses enfants comme Jésus. Voilà la bonne nouvelle, l'Évangile. Dieu est venu nous chercher, il est de notre côté, il est avec nous. Marie de Nazareth a vécu en profondeur cette joyeuse ivresse de l'âme lorsqu'elle s'est sentie cherchée et rejointe par Dieu à l'Annonciation. Et elle l'a exprimé dans le cantique du Magnificat par ces deux verbes. « Il m'a regardé et mon âme exulte ». Marie s'est sentie rejointe et touchée par le regard d'amour de Dieu, comme lorsqu'une femme se sent touchée par le regard de l'homme dont elle est aimée. En se touchant d'amour, Marie s'est sentie enveloppée, désirée, protégée, élevée, sauvée. Dès lors, la vie a pris en elle une dimension nouvelle, en termes de plénitude, de force et de béatitude.
0: À présent, nous nous unissons en prière avec le monde entier en renouvelant notre consécration à Marie.
2: Vierge Immaculée, Mère de Dieu et de l'humanité, je t'accueille comme don de Jésus sous la croix et je me confie entièrement à toi. Je t'offre toute ma vie, ce que je suis, ce que j'aime et ce que j'ai, afin que resplendisse en moi la beauté du Christ. Aide-moi à être docile à l'Esprit et à vivre avec joie ma vocation dans l'Église, afin de collaborer à ta mission maternelle et d'orienter vers Dieu le cœur de tout homme. Toi qui as guidé Saint Maximilien Kolb pour aimer sans mesure, enseigne-moi à être témoin de l'Évangile et à faire de ma vie un don. Je te confie les personnes que je rencontrerai et je t'offre le travail, les joies et les souffrances de cette journée. Ô Marie, conçue sans péché, prie pour nous qui avons recours à toi et pour ceux qui n'ont pas recours à toi.
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1: Marie, la Vierge obéissante. C'est à partir de sa liberté que se comprend l'obéissance de Marie. Elle n'a pas été obéissante parce qu'elle aurait pris les ordres de quelqu'un ou délégué à d'autres des choix difficiles, mais parce qu'elle s'est promis de suivre jusqu'au bout le projet de Dieu transmis par l'ange Gabriel. C'est pour cette raison que la préface de la messe en l'honneur de Marie, Vierge et Mère du Bon Conseil, dit « Guidée par l'Esprit Saint, elle rechercha toujours et en tout ta volonté. Et en magnifiant ta miséricorde, elle adhéra intimement à ton conseil éternel de récapituler dans le Christ toutes choses. » La fidélité de Marie à la parole de Dieu est exactement l'inverse de toute déresponsabilisation. Marie n'a pas attendu passivement les événements. Elle s'est hâtée d'observer le déroulement des promesses de Dieu. Si l'on scrute le témoignage que les évangiles nous rapportent sur Marie, on se rend compte qu'elle fut une femme qui a fait sienne l'invitation à obéir à Dieu plutôt qu'aux hommes, et cela pour rester fidèle à la vérité de son rôle de mère de Dieu. Qu'elle nous guide sur la voie de l'obéissance, c'est-à-dire de l'écoute de son Fils et de ce que la vie nous présente quotidiennement.
0: À présent, nous nous unissons en prière avec le monde entier en renouvelant notre consécration à Marie.
2: Vierge Immaculée, Mère de Dieu et de l'humanité, je t'accueille comme don de Jésus sous la croix et je me confie entièrement à toi. Je t'offre toute ma vie, ce que je suis, ce que j'aime et ce que j'ai, afin que resplendisse en moi la beauté du Christ. Aide-moi à être docile à l'Esprit et à vivre avec joie ma vocation dans l'Église, afin de collaborer à ta mission maternelle et d'orienter vers Dieu le cœur de tout homme. Toi qui as guidé Saint Maximilien Kolb pour aimer sans mesure, enseigne-moi à être témoin de l'Évangile et à faire de ma vie un don. Je te confie les personnes que je rencontrerai et je t'offre le travail, les joies et les souffrances de cette journée. Ô Marie, conçue sans péché, prie pour nous qui avons recours à toi et pour ceux qui n'ont pas recours à toi.
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1: Jésus gravit la montagne. Cette phrase de l'évangéliste saint Matthieu, placée au début du sermon sur la montagne, peut aussi s'appliquer à la Vierge Marie, à sa façon d'être et de faire, tel un hôte de la montagne de Dieu. Monseigneur Tonino Bello, dans sa réflexion sur Marie, femme d'un niveau supérieur, écrit « Dans la vie de Marie, deux points stratégiques nous apportent la confirmation de la manière dont elle est l'hôte habituelle de ce niveau supérieur où l'Esprit-Saint l'avait appelée à habiter. Celui du Magnificat uni à l'autel du Golgotha. De là-haut, son regard plonge jusqu'aux extrémités du temps. Comme elle sait que la miséricorde de Dieu s'étend d'âge en âge, elle nous présente la lecture la plus large que l'on connaisse de l'histoire du salut. De cet autel, elle plonge les yeux jusqu'aux extrémités de l'espace. Embrassant le monde en une unique étreinte, elle nous offre la plus sûre garantie que les régions qu'effleurent ses yeux maternels seront aussi touchées par l'Esprit jailli du côté du Christ. Nous sommes, nous aussi, appelés à gravir ces montagnes pour comprendre la vie. Nous t'en prions donc, Mère du niveau supérieur, donne-nous le courage d'avancer et emmène-nous avec toi sur la sainte montagne de Dieu.
0: À présent, nous nous unissons en prière avec le monde entier en renouvelant notre consécration à Marie.
2: Vierge Immaculée, Mère de Dieu et de l'humanité, je t'accueille comme don de Jésus sous la croix et je me confie entièrement à toi. Je t'offre toute ma vie, ce que je suis, ce que j'aime et ce que j'ai, afin que resplendisse en moi la beauté du Christ. Aide-moi à être docile à l'Esprit et à vivre avec joie ma vocation dans l'Église, afin de collaborer à ta mission maternelle et d'orienter vers Dieu le cœur de tout homme. Toi qui as guidé saint Maximilien Kolb pour aimer sans mesure, enseigne-moi à être témoin de l'Évangile et à faire de ma vie un don. Je te confie les personnes que je rencontrerai et je t'offre le travail, les joies et les souffrances de cette journée. Ô Marie, conçue sans péché, prie pour nous qui avons recours à toi et pour ceux qui n'ont pas recours à toi.
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1: En 1941, soit 24 ans après l'événement, Sœur Lucie rapporta les paroles prononcées par la Sainte Vierge lors de sa dernière apparition devant les trois pastoureaux. Elle le fit en ces termes. « Je veux que l'on fasse ici une chapelle en mon honneur. Je suis Notre-Dame du Rosaire. Que l'on continue toujours à dire le chapelet tous les jours. La guerre va finir et les militaires reviendront bientôt chez eux. Ceux qui demandent une guérison devront se corriger et demander pardon de leurs péchés. » Et prenant un aspect plus triste, Notre-Dame ajouta « Que l'on n'offense pas davantage Dieu notre Seigneur, car il est déjà très offensé. » Cette relation de l'apparition du 13 octobre 1917 est fidèle sans aucun doute à ce que la Sainte Vierge a révélé en ce jour, non pas au mot même, mais au sens. En effet, si on la compare aux interrogatoires menés peu de temps après l'événement, on décèle de nombreuses différences. La plus évidente concerne l'annonce de la fin des hostilités. Lucie et Jacinthe ont affirmé par deux fois, devant le chanoine Formigan, que l'apparition de la Vierge le 13 octobre avait mis fin à la guerre. Les réponses qu'elles donnèrent sur ce sujet sont assez surprenantes. Le 19 octobre, Lucie affirma que la Sainte Vierge aurait déclaré que la guerre finissait le 13 et que l'on devait attendre les militaires pour bientôt. Le prêtre qui l'interrogeait lui fit remarquer que les journaux avaient annoncé des combats après l'apparition et demanda à la petite voyante comment pouvait-elle expliquer cette contradiction. Elle répondit « Je ne sais pas. Je sais seulement que j'ai entendu que la guerre finirait le 13. Je ne sais rien de plus. » Le chanoine Formigan insista « Certaines personnes affirment qu'elles t'ont entendu dire que la guerre finirait bientôt. Est-ce vrai ?» Même réponse de Lucie « J'ai dit les choses telles que Notre-Dame les a dites. » Il est étonnant que Lucie n'a pas voulu admettre en ce moment une erreur de sa part, alors que tout prouvait l'énormité de soutenir la fin de la guerre le 13 octobre. Les réponses de Jacinthe sur ce sujet sont intéressantes sur deux points. Le premier est anecdotique, bien qu'il montre que les petits voyants ne faisaient pas que répéter ce qu'ils entendaient. Ils essayaient de comprendre le message, ils l'interprétaient à la mesure de leur faible connaissance. Ainsi, Jacinthe imaginait qu'il fallait laisser le temps à la Sainte Vierge pour remonter au ciel. Mais dès son arrivée près de son fils, elle tiendrait sa promesse et la guerre finirait. Le second point est plus intéressant et pourrait expliquer l'affirmation étrange des voyantes. Jacinthe résuma ainsi le message de la Sainte Vierge. « Je viens ici pour demander que l'on n'offense pas davantage notre Seigneur, car il est déjà trop offensé. Si le peuple se corrige, la guerre finit. S'il ne se corrige pas, le monde finit. » Jacinthe, par cette déposition, donna le sens des affirmations de sa cousine. Il semble bien que la Sainte Vierge aurait dit que la guerre finissait aujourd'hui, mais ce que Lucie n'avait pas compris et que Jacinthe avait seulement pressenti, cette annonce doit être rattachée aux autres paroles de Notre-Dame. Elle doit être comprise dans ce sens, que les hommes se convertissent et se repentent de leurs péchés, et la guerre finit aujourd'hui, et les soldats ne tarderont pas à revenir. La Providence a voulu que la foule ait compris le sens exact de ces paroles et n'ait pas attendu la fin immédiate des hostilités et le retour des soldats dans les jours suivants. Le présent est le temps des promesses de Dieu. Il suffit pour s'en rendre compte de parcourir les évangiles. Jésus annonça à Zachée, alors qu'il n'avait fait que des promesses, « Aujourd'hui, le salut est venu pour cette maison. » De même à Fatima, la Sainte Vierge, considérant les sacrifices des petits voyants, la foi de ces pèlerins détrempés par la pluie, affirma « Maintenant est venue la paix, même s'il faut attendre quelques mois encore pour que cessent les combats. » Jésus nous dit à nous tous maintenant « C'est aujourd'hui que je veux te sauver, te rendre heureux, si tu le veux vraiment. »
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qui regarde vers le Seigneur resplendira, sans ombre ni trouble au visage. Psaume 33, 6.

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1: Si l'on accepte la formule usuelle de fin de message « Je ne demande plus rien », la dernière parole de Notre-Dame à la Covada Ilia le 13 octobre 1917 fut « Que l'on n'offense pas davantage Dieu, notre Seigneur, car il est déjà trop offensé. » Du moins, si l'on suit l'ordre des révélations données par Sœur Lucie dans son quatrième mémoire. Cette phrase conclurait donc le message de Fatima que la belle dame a développé en ses 6 apparitions. Pour cette raison, elle doit être entendue avec une grande attention. On peut se demander à qui s'adresse cette recommandation. Elle fut prononcée alors que Lucie venait de finir la longue liste des demandes que de nombreux pèlerins lui avaient confiées. Il est étonnant de constater que la Sainte Vierge écouta avec patience toutes ces doléances, promettant à quelques-uns la guérison, demandant à d'autres d'accepter leur misère et de prier pour leur salut. Il se peut donc que l'invitation à ne pas offenser davantage Dieu s'adressa d'abord à ces personnes, comme si la Sainte Vierge voulait leur rappeler que le bien-être corporel n'est pas premier et qu'ils doivent surtout penser à leur état spirituel, abandonner toutes mauvaises habitudes pour se convertir davantage au Seigneur et goûter ainsi la joie indestructible des vrais enfants de Dieu. Toutefois, il semble bien que cette recommandation mariale avait une portée plus générale. Le 19 octobre, le chanoine Formigan interrogea Jacinthe sur le chemin qu'il fit avec elle entre Aljustrel et la Covada Ilia. La petite fille lui fit le résumé suivant des paroles de la Sainte Vierge prononcées 6 jours plus tôt. « Notre-Dame a dit, je viens ici pour dire que l'on n'offense pas davantage notre Seigneur, car il est déjà trop offensé. Si le peuple se corrige, la guerre finit. S'il ne se corrige pas, le monde finit. » Mais Lucie a mieux entendu que moi ce que Notre-Dame a dit. Jacinthe ne se contenta pas de retransmettre avec ordre les paroles de la Sainte Vierge, elle les a reformulées pour leur donner un sens plus clair pour elle. D'ailleurs, elle reconnaît bien que sa relation n'est qu'approximative et que pour avoir un récit plus rigoureux, il vaut mieux s'adresser à sa cousine. Vraisemblablement, la mention de la fin du monde serait un produit de sa lecture personnelle. Cet ajout n'est pas à rejeter. Il permet de mieux situer la dernière recommandation de la Sainte Vierge. Suivant les voyants, elle aurait pris un aspect triste. Son visage se fit plus grave quand elle demanda que les hommes arrêtent d'offenser davantage Dieu. S'ils se corrigent, c'est la paix. Sinon, ils iront à leur perte, engageant la planète entière à la destruction totale. Ce message dramatique n'est pas sans espérance. Notre-Dame donna aux 3 voyants un signe. Elle ouvrit ses mains, dégageant une vive lumière qui se projeta sur le soleil, prélude du miracle de la danse de l'astre du jour. François, qui n'entendait pas les paroles de la belle dame, remarqua qu'elle était plus visible, plus rayonnante que le mois précédent. Son éclat était tel qu'il ne pouvait fixer trop longtemps les yeux sur elle. Par cette éclatante lumière, Marie montrait la richesse des grâces de Dieu qu'elle pouvait transmettre à tous ceux qui le lui demanderaient. Cette ultime recommandation de Notre-Dame rejoint le message de pénitence commun à toutes les apparitions mariales. Le point de vue adopté par la Sainte Vierge à Fatima est particulier. En effet, il n'est pas demandé d'abandonner les choix dangereux et coupables d'une société athée qui, par son aveuglement, peut aller à sa perte, même si cet aspect, nous l'avons vu dans le témoignage de Jacinthe, n'est pas absent. Il est essentiellement demandé de ne plus attrister Dieu. Les conséquences du péché ne sont pas vues du côté humain, mais de Dieu. Cela change tout. Comme les rayons lumineux qui montent de la terre jusqu'au soleil, nous avons à élever nos désirs du monde matériel au royaume céleste. C'est en voulant aimer avec plus de vérité notre Seigneur que nous trouverons la force de nous convertir et d'avancer jour après jour vers lui.
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1: Le 13 octobre 1917, au moment où Notre-Dame prenait congé de la Covada Iria, alors que le soleil commençait sa danse triomphale, il fut donné aux trois pastoureaux d'apercevoir différents tableaux illustrant les mystères du chapelet. Ces apparitions furent brèves, se succédant à vive allure, à l'image d'un bouquet final concluant un feu d'artifice. Lucie, se souvenant de ce que lui avait dit la belle dame le mois précédent, put les lire. Ses deux cousins, qui avaient pourtant été eux aussi préparés à ce spectacle, n'en virent qu'une partie. Le chanoine Formigan interrogea les voyants le soir du 13 octobre et dans la journée du 19 du même mois. Il questionna séparément les trois enfants, ce qui donne six descriptions de cette manifestation céleste. Il est à noter que les réponses données par les pastoureaux ne concordent pas sur certains détails. Il peut y avoir deux explications à ces variantes. La première est l'extrême fatigue des enfants, sollicités de part et d'autre sans arrêt. Ainsi, le 13 octobre, ils n'eurent pas le temps de manger, et encore moins de se reposer. Quand la nuit arriva, Lucie n'eut même pas la force de monter sur son lit. Elle tomba à terre et s'endormit à même le sol. La seconde explication, qui est à mettre au conditionnel, pourrait venir du prodige lui-même. Il se pourrait que les trois enfants n'aient pas vu exactement la même chose, comme ce fut le cas lors de leur plongée dans la lumière divine. Toutefois, les différences sont minimes et n'empêchent pas de donner une description générale. Le premier tableau illustrait les mystères joyeux. Les enfants virent dans le ciel Saint-Joseph et l'enfant Jésus d'un côté du soleil et de l'autre à droite, Notre-Dame. Elle portait sur sa robe blanche un manteau bleu. Le petit Jésus était un petit enfant de moins de 2 ans. François le vit debout, à côté de son père adoptif, alors que les deux voyantes affirmèrent qu'il était porté dans les bras de ce dernier. Saint-Joseph et le divin enfant bénissaient en faisant le signe de la croix de leur main droite. Lucie confia à sa cousine que le saint protecteur de l'Église était venu apporter la paix. Cette interprétation n'apparaît que dans l'interrogatoire du 19 octobre. Elle semble bien être une lecture personnelle de la voyante qui intégra cette vision au message de la Sainte Vierge annonçant la fin de la guerre. Les autres visions ne furent perçues que par Lucie. Elles furent si brèves qu'il est difficile de les ordonner. On convient de les classer en 2 tableaux, l'un concernant les mystères douloureux du chapelet et le second, les mystères glorieux. C'est une lecture possible. Toutefois, il semblerait qu'il y ait plutôt 3 apparitions distinctes et non 2. La première qui suivit le tableau de la Sainte Famille fut celle de Jésus en buste, vêtu de rouge et bénissant le monde, reprenant le même geste qu'il avait accompli comme enfant près de Saint-Joseph. François ne vit pas cette apparition, bien qu'il l'avait attendue et fortement espérée. Le mois dernier, il était tout joyeux de pouvoir voir de ses yeux Jésus, et apparemment, cette grâce ne lui fut pas donnée, ou il n'aurait pas voulu le dire, la gardant enfouie dans son cœur, comme un trésor trop précieux pour être montré à tout le monde. Les 2 autres visions furent très brèves, elles apparurent dans le ciel comme un éclair. Lucie eut cette curieuse formule pour les nommer. Elle parla de Notre-Dame des 2 couleurs. Il faut comprendre qu'elle la vit d'abord vêtue de violet, c'était Notre-Dame des douleurs, puis une seconde fois tenant quelque chose dans ses mains qui serait le scapulaire. Jacinthe ne vit pas cette double apparition. Le chanoine Formigan exprima son étonnement, car la petite lui avait confié le 11 octobre qu'elle verrait Notre-Dame des douleurs, puis du Mont Carmel. Jacinthe répondit qu'elle avait bien dit que ces apparitions devaient avoir lieu, mais que le 13 octobre, Lucie avait vu l'autre Notre-Dame, et non pas elle. Cette seule réponse illustre bien la grande honnêteté de la petite fille, n'hésitant pas à se montrer inférieure à sa cousine plutôt que de mentir. Lorsque nous récitons le chapelet, nous pouvons nous remémorer ces brèves apparitions et comprendre ainsi que notre prière, si simple soit-elle, a une dimension universelle.
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0: poussé par un mouvement intérieur, s'écria « Elle s'en va, regardez le soleil !» Les nuages s'étaient soudain dissipés, et l'astre du jour brillait dans l'azur dégagé. Il perdit curieusement tout son éclat, et devint semblable à un plat d'argent, bien qu'aucun nuage n'était alors présent devant lui. On pouvait le fixer longuement, sans ressentir aucune gêne. Il se mit alors à frémir, puis à bouger, à tourner sur lui-même. Monsieur Marteau, le père de François et Jacinthe, témoin fidèle des apparitions, raconta ce phénomène surnaturel en ces termes. On aurait dit que le soleil s'éteignait et se rallumait, tantôt d'une manière, tantôt de l'autre. Il lançait des faisceaux de lumière, d'un côté et de l'autre, et peignait tout de différentes couleurs, les arbres, les gens, le sol, l'air. Mais la grande preuve du miracle, c'est que le soleil ne faisait pas mal aux yeux. On peut être surpris par ce jugement prononcé par M. Marteau. Il pourrait sembler que l'accommodation rétinienne soit secondaire en comparaison du mouvement inhabituel de l'astre et de ses rayons de toutes les couleurs. C'est évidemment vrai, mais il faut se mettre à la place des pèlerins au moment où le soleil s'apaisa et reprit sa forme habituelle. Ils se demandèrent s'ils n'avaient pas rêvé, si une illusion d'optique ne les avait pas trompés. Ils avaient besoin de signes concrets qui puissent leur montrer la réalité du phénomène. Ils en reçurent deux. Le premier, évoqué par M. Marteau, était l'état de leurs yeux qui avaient fixé le soleil pendant plusieurs minutes, sans en être éblouis. Le second, tout simple, était une sensation de bien-être. Il avait fallu un bref instant pour que leurs vêtements détrempés par la pluie redeviennent parfaitement secs. Le soleil, en tombant sur la foule, avait chassé l'humidité. Ce mouvement naturellement incontrôlé de l'astre fut décrit ainsi par M. Marteau. Tout le monde était immobile, tout le monde se taisait, tous regardaient le ciel. À un certain moment, le soleil s'arrêta, et puis commença à danser, à tournoyer. Il s'arrêta encore une fois, et se remit encore une fois à danser, jusqu'au moment, enfin, où il parut se détacher du ciel et s'avancer vers nous. Ce fut un instant terrible. L'effroi de la foule fut extrême. Tous pensaient que la fin du monde était arrivée et ils se préparaient à mourir subitement. Madame Maria da Capellina, une fidèle de la première heure, a décrit ainsi l'émoi de ceux qui l'entouraient au moment du miracle. Le soleil lançait différentes couleurs, jaune, bleu, blanc, et il tremblait tellement. Il ressemblait à une roue de feu qui allait tomber sur la foule. On criait « Ô Jésus, nous allons tous mourir, ô Jésus, nous mourrons tous ». D'autres s'écriaient « Notre-Dame, au secours !» et ils récitaient l'acte de contrition. Il y avait même une dame qui faisait sa confession générale et disait à haute voix « J'ai fait ceci, j'ai fait cela et encore cela ». Finalement, le soleil s'arrêta et tous poussèrent un soupir de soulagement. Nous étions vivants et le miracle que les enfants avaient annoncé avait eu lieu. Parmi les pèlerins, au nombre d'environ 50 000, on n'a pas trouvé un seul qui a contredit cet événement extraordinaire. Toutes les personnes interrogées, croyantes ou incroyantes, ont rapporté ce phénomène surnaturel dans des termes très semblables. Sur le moment, toutes les personnes présentes à la Cova d'Airea ont cru au miracle, puis les heures et les jours passant, certains eurent des doutes. Un miracle, aussi éclatant soit-il, doit être librement accepté pour devenir un signe et agir à l'intérieur du croyant. Soyons assez humbles pour accepter cette merveille que fit pour nous le Seigneur à la demande de la Sainte Vierge. Oui, le soleil a dansé le 13 octobre 1917 en l'honneur de Notre-Dame.
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messager du Seigneur, bénissez-le, invincible porteur de ses ordres, attentifs au son de sa parole. Psaume 102, 20.

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1: Des journalistes étaient venus de plusieurs villes du Portugal afin de rédiger un article sur les événements de Fatima. En effet, on ne pouvait les ignorer, puisqu'ils attiraient une foule considérable de pèlerins. Le grand quotidien anticlérical de Lisbonne, O Século, avait envoyé son rédacteur en chef, Avelino de Almeida. Ancien élève du séminaire de Santarém, ce journaliste était entré dans la franc-maçonnerie et se disait ennemi de la religion. Il était parti pour Fatima avec la ferme résolution de se moquer de la naïveté des pèlerins et de mettre un terme à ce qu'il pensait n'être qu'une supercherie. Le 13 octobre, il était sur la route qui longe la Cova da Ilha. Il avait trouvé un bon poste d'observation d'où il pouvait observer la foule. Il fut témoin du miracle du soleil et eut la grande honnêteté de le décrire. Son article parut en première page du journal le lundi 15 octobre. La une était partagée en 7 colonnes. Les deux premières offraient des nouvelles du front, les trois autres donnaient les résultats d'élections locales et les deux dernières relataient le miracle de Fatima avec une photographie des trois pastoureaux. Voici un extrait de cet article. Le soleil ressemble à une plaque d'argent mat et il est possible de le fixer sans le moindre effort. Il ne brûle pas les yeux, il n'aveugle pas, on dirait une éclipse. Mais voici que s'élève une clameur immense, et ceux qui sont plus près de la foule l'entendent crier « Miracle, miracle, merveille, merveille !» Aux yeux éblouis de ce peuple, dont l'attitude nous transporte au temps biblique, et qui stupéfait, la tête découverte, contemple l'azur du ciel, le soleil a tremblé, le soleil a eu des mouvements insolites et brusques, en dehors de toutes les lois cosmiques. Le soleil a dansé, selon l'expression typique des paysans. Juché sur le marchepied de l'autobus de Torres Novas, un vieillard dont la physionomie est à la fois douce et énergique récite tourné vers le soleil à voix haute le credo. Cet article ne fut pas du goût des lecteurs habituels du journal et le rédacteur dut s'expliquer. Il le fit dans une lettre qu'il envoya au maire de Santarém et qu'il publia dans un supplément de son quotidien. Il décrit de nouveau ce qu'il a vu, mais avec prudence. L'extrait suivant peint le comportement des pèlerins à la fin du miracle. Il y a du monde, beaucoup de monde. La foule émue est comme en extase. La prière semble s'être paralysée sur les lèvres devenues sèches. Les yeux sont pleins de larmes, les mains se joignent dans un geste de prière. Les gens semblent toucher le surnaturel. Est-ce un miracle, comme crie le peuple, ou un phénomène naturel, comme disent les savants? Personne ne le sait. Mais j'ai dit ce que j'ai vu, le reste appartient à la science et à l'Église. On aurait aimé une même honnêteté dans les articles des autres journaux. Malheureusement, ce ne fut pas le cas. La presse catholique, dans son ensemble, s'est montrée bien timorée. Elle fut d'abord silencieuse, puis invitée à prendre position, elle fit part de ses doutes. Le journal A Ordem de Lisbonne publiait les 16 et 17 octobre les phrases suivantes. Il s'établit dans la foule une psychologie collective. Si l'on fixe le soleil, on n'attardera pas de le voir tourner sur lui-même et changer de couleur. Il ne faut jamais proclamer un miracle lorsqu'une explication naturelle est possible. On pouvait difficilement faire pire. Le journal A Liberdad de Porto attendit le 23 octobre pour publier un article assez neutre sur les événements qui s'étaient déroulés 10 jours auparavant. Toutefois, il faut noter une heureuse exception. Le journal catholique de Leiria eut le courage de prendre parti dès le 18 octobre. Nous attendons que l'Église se prononce sur ce cas, mais nous disons que seul un pouvoir surnaturel peut produire ce que des milliers de personnes ont vu à Fatima le 13 octobre. Ce court panorama de la presse portugaise montre que les a priori des journalistes et des lecteurs peuvent falsifier l'information. On ne peut pas demander à un incroyant de crier au miracle, mais au moins d'avoir le courage de dire qu'il fut témoin d'un événement incompréhensible et inédit, qui fut en plus annoncé plusieurs mois auparavant par trois enfants.
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0: Causerie avec un prêtre, ce soir nous parlerons de l'Immaculée Conception. Je me présente, Francis, du diocèse de Beléars, en année de philosophie. Nous passerons une heure ensemble en compagnie du père Gaspard Chaplet. Bonsoir père.
1: Bonsoir Francis.
0: Supérieur du premier cycle du séminaire. Nous ouvrons donc cette émission avec le père Gaspard. Père, ce lundi plus précisément, puisque dans la liturgie de l'Église, le 8 décembre, cette année tombant un dimanche, la liturgie de l'Église propose de la fêter en solennité lundi. Toutefois, pour les Lyonnais et notre région, cette fête des Lumières est consacrée à l'Immaculée Conception, faisant suite à un dogme proclamé en 1854 par le pape Pie IX, dans une solennité grandiose pour l'Église à Rome, le 8 décembre. Voilà, ce dogme est un dogme de foi. Pouvez-vous nous en dire un peu plus sur ce dogme de l'Immaculée Conception ?
1: Alors, tout à fait. Peut-être que je pourrais simplement préciser qu'effectivement, cette fête de l'Immaculée Conception a lieu le 8 décembre, traditionnellement dans l'Église. Or, il se trouve que le 8 décembre tombe cette année un dimanche. Le dimanche, c'est le jour du Seigneur. Et surtout, les dimanches de l'Avent, qui nous préparent à Noël, sont très importants. Et donc, la liturgie, puisque c'est dans ces temps de l'Avent, eh bien, nous méditons sur le mystère de Marie, qui est enceinte, qui va nous donner le Sauveur, eh bien, la liturgie a pensé que c'était bien de pouvoir laisser la place pleinement à ce dimanche de l'Avent, cette préparation à la venue du Sauveur en contemplant Marie, et de décaler cette fête de l'Immaculée Conception au jour suivant, c'est-à-dire le lendemain, c'est-à-dire le 9 décembre. Donc cette traditionnelle fête de l'Immaculée Conception qui tombe d'habitude le 8 décembre, cette année, tombe à 9 décembre, c'est un petit peu décalé, mais ce n'est pas grave du tout. Alors pour ce qui est de ce dogme de l'Immaculée Conception, c'est un dogme très important. Les dogmes, il y en a finalement assez peu dans l'histoire. Il y en a eu en moyenne un par siècle maximum, un peu moins. Donc ça veut dire que c'est rare que l'Église tout d'un coup se mette à proclamer un dogme. On en parlera sans doute un peu plus tout à l'heure. Mais ça a été une grande joie pour toute l'Église de recevoir ce dogme de l'Église. C'est le pape Pie IX qui est bienheureux, donc le bienheureux pape Pie IX qui a désiré proclamer cela. Ce n'était pas quelque chose, une innovation. Vous savez que lorsque le pape parle ex cathedra, lorsqu'il proclame un dogme, il ne dit pas simplement bonsoir ou il fait beau aujourd'hui ou bien il va falloir aller vous coucher, bonne nuit, etc. Non, s'il dit un dogme, c'est quelque chose de sérieux, donc il concerne la foi et les mœurs. Et donc il ne le fait pas tous les quatre matins. C'est un petit peu exceptionnel. Et là, le pape a consulté en fait l'ensemble des évêques du monde entier pour savoir si c'était opportun. S'ils avaient cette foi, s'ils partageaient cette foi que Marie était Immaculée Conception, et si c'était opportun de le faire. Et non seulement il a consulté tout le monde, mais s'il a consulté tout le monde pour vérifier cela, c'est parce que beaucoup de demandes lui étaient revenues. Beaucoup de gens avaient dit « Nous désirons, Saint-Père, avoir ce dogme de l'Immaculée Conception. Nous croyons que Marie a été conçue sans péché et nous voulons recevoir ce dogme. » Ce qui fait que le cardinal Newman a pu écrire, ce n'est pas simplement que le pape a décidé qu'il y aurait un dogme de l'Immaculée Conception. Et donc maintenant, tous les catholiques sont obligés d'y croire. C'est pas ça du tout, disait le cardinal Newman. C'est parce que tous les catholiques y croyaient, tous y croyaient, que le pape s'est senti obligé de faire le dogme.
0: Oui, notamment ici à Ars, Saint-Jean-Marie Vianney a consacré sa paroisse à l'Immaculée Conception le 1er mai 1836, donc bien avant ce dogme proclamé par le pape Pie IX. Et d'autre part, à Massabielle, suite aux apparitions qui ont commencé le 11 février 1858, le 25 mars, la Vierge Marie, la Dame, comme le disait Bernadette, lui dit « Je suis l'Immaculée Conception ». En quelque sorte, elle vient confirmer le dogme proclamé 4 années auparavant.
1: Alors, c'est vrai que ça, c'est assez beau. Le dogme de l'Immaculée Conception, c'est 1854. Et Marie apparaît à Bernadette en 1858, 4 ans plus tard. Et là, on peut voir l'humilité de la Vierge Marie. La Vierge Marie qui ne vient pas du tout contredire le pape, donner des idées, elle vient tout simplement accompagner et confirmer ce que le pape a dit 4 ans plus tôt. C'est assez extraordinaire. Alors, comme je vous le disais, le pape n'a fait que confirmer la foi de tous les fidèles. 18 ans auparavant, en 1836, c'est vrai que Jean-Marie Vianney avait consacré sa paroisse à Marie conçue sans péché. Et c'est cela que ça veut dire, immaculée conception, conception immaculée. Une conception sans péché, immaculée, sans tache. Donc Marie conçue sans péché, ça veut dire Marie sans tache, immaculée conception. Et le curé d'Ars a consacré sa paroisse à Marie conçue sans péché, donc bien avant le dogme et encore avant le curé d'Ars. Marie, eh bien, s'était montrée dans ces fameuses apparitions de la chapelle miraculeuse, de la médaille miraculeuse à Paris en 1830. Et là aussi, la formule que nous aimons dire encore et toujours, c'est « Ô Marie conçue sans péché, priez pour nous qui avons recours à vous ».
0: Donc cela veut dire qu'elle n'a pas connu le péché originel, comme chacun d'entre nous, nous naissons avec ce péché.
1: Voilà,
0: c'est... Nous sommes les héritiers d'Adam et Ève, nos premiers parents qui ont fauté. Alors, donc elle ne l'a pas connu.
1: Elle ne l'a pas connu. Alors, je vais pouvoir rentrer un petit peu plus effectivement dans cette explication de ce que c'est que cette Immaculée Conception. Peut-être que je termine en appuyant que donc, tout le peuple chrétien s'était préparé à ce dogme, mais que Marie restait très douce, très humble, et n'est apparue à Bernadette que 4 ans après le dogme, pour le confirmer. Mais en même temps, c'est une femme pleine de finesse, Marie. Donc, elle vient aller quelque part un tout petit peu plus loin, dans le sens où elle indique des choses très belles. Elle dit, non simplement, j'ai été conçue de façon immaculée, c'est-à-dire sans péché, mais elle dit, je suis l'Immaculée Conception. Comme si j'étais moi-même Immaculée Conception. C'est un petit peu étonnant, et ça nous ramène à son nom propre. Je suis l'Immaculée Conception, ça veut dire c'est mon nom, quoi. C'est mon être même. Et ça nous ramène, en fait, au fondement biblique dont nous parlerons tout à l'heure, Marie qui est pleine de grâce. Lorsque l'ange s'adresse à Marie, à l'Annonciation, il ne l'appelle pas Marie. Il ne l'appelle pas Marie. Nous, on a l'habitude de dire « Je vous salue, Marie, pleine de grâce ». En fait, c'est nous qui rajoutons Marie. Mais l'ange ne dit pas « Je vous salue, Marie, pleine de grâce ». Il dit « Je vous salue, pleine de grâce ». Pleine de grâce, c'est le nom de Marie. Et nous, comme nous le verrons tout à l'heure, et ça rejoint en fait le nom de Immaculée Conception. Donc Marie, elle va un petit peu plus loin. Elle explicite, elle illustre ce que le pape a dit. Et aussi, elle l'illustre en n'apparaissant pas n'importe quel jour. Car comme vous le savez, Marie est apparue à Sainte Bernadette à Lourdes en 1854, le 25 mars, en 1858, le 25 mars. Et le 25 mars, c'est le jour, la fête de l'Annonciation. Alors on pourrait se dire, mais pourquoi est-ce que Marie nous dit qu'elle est Immaculée Conception le jour de la conception de son fils? On aurait pu se dire, Marie, elle s'est un petit peu trompée. Elle aurait dû plutôt apparaître, dire « Je suis l'Immaculée Conception » le jour de sa conception à elle.
0: Oui, oui.
1: Alors, il faudrait calculer quand est-ce que sa conception, comme elle est née en septembre, le 8 septembre, on fête son anniversaire le 8 septembre, la nativité de Marie, donc il faudrait calculer pour savoir 9 mois avant, pour avoir le... Mais non, mais Marie n'a pas du tout cela, elle a voulu montrer le jour où le Christ a été conçu. Et donc on voit bien le lien. Marie dit « Je suis l'Immaculée Conception » le jour anniversaire de la conception de son fils.
0: Qui donc... est virginale, la virginité de Marie. Souvent on confond Immaculée Conception, on mélange tout.
1: Alors c'est vrai qu'on confond Immaculée Conception et virginité de Marie. Parce que c'est vrai que c'est des mystères que l'on peut confondre quand on n'a pas tellement l'habitude. Et c'est vrai que si on se dit, tiens, Marie a dit cela le 25 mars, c'est le jour de l'Annonciation. Marie, on lui annonce qu'elle va avoir un enfant sans avoir de rapport avec un homme, de toute façon par l'Esprit